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0: Au son de notre traditionnel en ce matin d'hiver, le temps est frais, mais nous sommes là. Aujourd'hui, lundi matin, lundi 22 juin 2026, une nouvelle semaine qui s'ouvre devant nous, pleine de promesses, de défis et des belles opportunités. Et j'espère que vous avez passé un excellent week-end et que vous êtes prêts pour démarrer cette journée avec énergie et bonne humeur. Et nous démarrons tout de suite avec les dernières nouvelles en date avec Christiana Perrine. Bonjour Christiana.
1: Bonjour à vous tous, très chers auditeurs. Bonjour à toute l'équipe technique du matin. Bonjour à vous, Tristabelle. C'est avec grand plaisir que je vous retrouve tous pour démarrer cette nouvelle journée.
0: Et nous démarrons avec les titres.
1: Exactement. Dans l'actualité, alerte de Fort Oula Rodrigue, les autorités appellent à la prudence. Le Rod Haïti Fair revient pour une quatrième édition innovante. Le rendez-vous est pris du 7 au 9 août prochain sur le terrain de football de Belascar. Unity Fallacy, une fusion musicale entre le Ségué et le Ségat typique, Captain Hooligan et Aimé Saya lancent leur nouveau single. Et la culture en tournée dans les villages à Rodrigue, la School of Art, vient de l'avant avec une masterclass artistique pour rapprocher l'art de la population.

0: nation. C'est toujours un plaisir de vous accompagner sur les ondes de Rodrigue FM à vous Christabel pour la suite de la programmation de la matinée.
1: Ben merci beaucoup à vous Christiana et d'ores et déjà une belle semaine à vous et on se retrouve à 6h.
0: Merci.
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1: Le froid se fait de plus en plus sentir. Voici les prévisions pour ce lundi. Est-ce qu'ils ont dit pour une matinée généralement ensoleillée ou avec quelques passages nuageux par moment? Toutes les réponses avec vous, Monsieur Ritesh Raghunandan. Bonjour.
4: Oui, allô, bonjour.
1: Alors, quelles sont les nouvelles du temps pour ce lundi et peut-être un petit bref aperçu pour la semaine? Merci beaucoup.
4: Oui, donc, sous les Rodrigues, un investissement des frottes en vigueur et il pouvoir là jusqu'à mardi 10h. Et aussi, nous avons dans ces fronts cyclone au sud-ouest de Barscarin et il peut occasionner une analyse modérée et relativement froid de la région des Rodrigues. Comme temps du matin, c'est du beau temps de Béatane, même au cours de la journée, mais ce n'est que durant la nuit que nous pouvons plus fine devant la région d'auteur. Côté température, la maximale va de 23 à 26 degrés et minimale les variant de 19 à 21 degrés. Ils vont plus souffler du secteur sud, des 30 mètres par heure. Et comme rafale nous cartonne, une rafale qui peut dans l'autre de 60 km par heure. Maintenant, pour terminer avec la mer, il peut très mauvais en déouvrissant. Nous prenons avant de la houle du secteur sud-ouest de l'autre des 4 mètres. Et surtout, pendant avant de Mariotte, ça va nous mettre quand même des fiels devant une région qui trouve dans l'ouest, sud et une région qui trouve dans une zone côtière en de basse altitude. Et donc, les frottements conseillés avant de pêcher en public et avant de plaisancier, parfait avant de sortir en mer et que surtout évite ça va de la plage là. Pendant vent de marée et tout ça. Et un petit aperçu maintenant, ce qui peut attendre nous comme temps pour cette semaine-ci. Donc, on termine l'état de la mer libre et mauvais même. Ce n'est que vers vendredi l'après-midi que nous tombons au diabac pour commencer à atténuer. Mais lundi, pas jusqu'à vendredi la mer libre et mauvais. Et maintenant, côté l'étang, nous pouvons attendre une plus fine sur l'île durant cette semaine-ci. Et vers mercredi et jeudi, de la pirate un peu plus sur une région autour et une région qui tombe à l'est. Côté dimanche, c'est une vent moyenne de 25 à 30 mètres par heure qui peut souffler. Et que tu vas de rafale quand même à rue 60 mètres par heure. Mais à partir de jeudi, dimanche, c'est pour se baisser de la région des Rodrigues. Et on a une température, c'est 20 degrés approchant la moyenne qui nous perd pour cette semaine. Et donc voilà, c'est que vous êtes comme ça. Avec ça, vous êtes toute une bonne journée.
1: Ah ben c'est nous qui disons merci et nous souhaitons également une excellente journée. J'ai passé le bonjour à l'équipe de Maurice.
4: Au revoir.
1: Au revoir. À 5h05 pour tout de suite, bulletin PCR. Bulletin PCR pour Audric Fintiré Azourdi, lundi le 22 juin 2026 à 4h20. Un warning gros laoul en vigueur le Rodrigue. Un warning gros laoul en vigueur le Rodrigue. Les pouvalables jusqu'à 10h matin, mardi le 23 juin 2026. Les temps l'eau la mer pour la prochaine 24h. Les temps pour plutôt bon. Divan pour souffler depuis secteur ici de 20 à 30 km par heure. Avec bonne rafale de l'ordre de 60 km par heure. Lagon et Candéo brisant, la mer pas praticable. La mer pas praticable. Qui lit dans Lagon et Candéo brisant? Lit bien mauvais avec ben la houle des Pissidouès de l'ordre de 4 mètres en déo brisant. Et ben la houle, elle capable aussi atteindre ben la côte dans l'ouest, les cides, surtout dans ben l'air qui marée haute. De ce fait, ben sortie en déo brisant et que dans ben Lagon fortement déconseillé. Lit conseil pour aussi évite ben la plage. Un jour de repos pour la mer aujourd'hui. Marée haute à 5h49 et 18h40. Marée basse à midi 12 et que demain à 1h06. À Touban PCR, à Bazourdis pour à terre, hein? Surtout parce qu'il lagon et qu'en déobrisant la mer n'est pas praticable. Mais nous connaissons pour passer une bonne journée. C'était Bulletin PCR pour Zourdi.
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Et même s'il fait froid au fil de la journée, on l'a entendu, le temps restera agréable avec un léger vent. Ah ben, en tout cas, tout ce qu'on peut vous souhaiter, c'est une belle journée. Et pour accompagner de ce matin, nous disons bonjour. Un bonjour qui pour accompagner tout au long de cette journée. Un bonjour rempli de bénédictions et surtout de grâce pour qu'ils soient capables d'accomplir en ce lundi tout ce qui est de bon et de bien. Et pour ça, toute l'équipe est là. Hein? Madame Marie-Danielle Perrine Meunier assure comme production assistante ce matin. Merci à Stéphanie Hippolyte, Cédric Élisée et bien sûr Zutou qui est avec nous, Christiana Perrine également et au micro c'est Miss Calamel pour un lundi matin. Et si on commençait cette journée avec la joie? Oui, c'est lundi. Et chaque lundi nous proclame le bien, nous proclame la guérison, nous proclame tout ce qu'il y a de bon dans cette journée et nous propose ça. Trois fois Saint le Seigneur, superbe morceau pour démarrer votre lundi matin.

C'est lundi, et puis on est là avec vous pour vous offrir le meilleur de la musique. Donnez-vous de cette courage en plus, là, vous qui êtes capable de vous réveiller. Peu importe qui se pouvait assourdir, en tout cas,

Que vous soyez déjà sur la route, au travail, à la maison ou en train tout simplement de savourer votre premier café de la journée, merci de nous choisir, hein, de choisir le 97.3 MHz. Pendant les prochaines heures, nous serons ensemble pour vous informer, vous divertir, mais également vous offrir les meilleures musiques, hein, pour bien démarrer la semaine-là. Isabelle.

0: Beaucoup d'adultes finiront dans la cuisine puisque nous arrivons à 5h19. Beaucoup commencent pour ensuite balayer, commencent préparer les sacs pour les enfants. Alors ouvrez grand vos oreilles, gardez le sourire et faisons de ce lundi une journée exceptionnelle.
1: Boys
0: pour vous, 5h20. Les films Box Génération, hein? Elle, c'est Sabrina Salerno, de son vrai nom Sabrina Deborah. C'est une chanteuse, actrice et animatrice italienne. Elle est née le 15 mars 1968, icône de la pop italienne qui nous fait revivre ses années jeunesse. Une bonne petite motivation. Alors, je suis tout grand, de la porte, de la famille, nous connaissons qu'on fait bien, bien frais ce matin. Mais en attendant, on va vous réchauffer quand même là, hein?

Il est une prostituée à nos séquences régionales. 5h24, lundi, le 22 juin. Alors, ce matin, nous sommes contents pour dire ce qu'ils ont dit pour une solution pour tout le monde. Mais le matin, nous sommes tellement pressés avec la vie. Nous sommes tellement pressés pour gagner nos premiers bis, qu'ils oubliaient que vivre ben moment important. Alors, on dit pour une attention spéciale à ben quelque chose de simple de la vie, comme par exemple le premier pas. Qui ken la pe fait dans nous la case grand matin, ben premier bruit du matin, nous ben des animaux qui pe crier, hein, nous qui pe santé, nous ben des animaux qui là devant la porte, puis à ta nouvelle à la porte là, ou encore nous admire, ou tout simplement nous faire en sorte qu'ils nous profitent, ben première brise du matin. L'odeur du thé le matin. Ben, c'est un petit quelque chose qui, des fois, nous oublie, nous passe à côté. Alors, aujourd'hui, portez une attention spéciale, l'oban, petit quelque chose bien simple de la vie, mais qui amène beaucoup. Et c'est ce petit détail-là qu'ils ont dit, pour Edou, hein. Plus tard, pour Edou, pour dire, ah, moi, c'est un bon souvenir. Les îles, aujourd'hui, c'est l'île de la Réunion, sans fond les hauts.

Sûr, tu peux manquer un petit chorus pour réveiller quand matin. Ben là, c'est bon là, hein? Ben, sois réveillé là. Mais l'arrivée déjà 5h29, l'île Maurice, toujours c'est qu'en souvenir. Et quand c'est sa santé là, comme ça nous masine ça, l'île Rodrigue, bien veillé à longtemps. Ben, en tout cas, l'île Révini, avec ce ben dernier de la pluie là. Ben, nous saluer tout ben ce qui nous mettait un tissément sans terre. Faire plaisir à Corguet ça, hein? Allez, ça spécialement pour tout ben planter. C'est qu'en souvenir, l'île Maurice.

0: Voilà, on augmente pour progressivement le rythme avec les Wind Blows qui clôturent bien sûr une séquence régionale. Alors, il arrive déjà 5h33, très très bon réveil et qu'ils ont dit capables mettre dans l'ambiance de la semaine avec amour et avec la force nécessaire. Et pour tout de suite, à 5h34, nous passons à cette page météo.
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Vous avez manqué à notre première page météo, et ben pas de soucis pour tout de suite. Bulletin prévision pour Audric qui finirait à 4h30. En ce lundi, tous les détails au cours de ce communiqué. Situation générale, un avertissement de forte houle est en vigueur à Rodrigue. Un avertissement de forte houle est en vigueur à Rodrigue et sera valable jusqu'à 10h demain, mardi le 23 juin 2026. On note aussi un assez fort anticyclone qui se trouve au sud-ouest des Mascareignes, qui occasionne des alizés modérés relativement froids sur la région. Au niveau de prochaines 24 heures, essentiellement beau ce matin et dans l'après-midi. Au niveau de la température, maximale sera entre 23 et 26 degrés Celsius. Et au niveau de la température minimale, elle améliore un petit peu plus que hier, hein, un petit peu moins froid que hier, car aujourd'hui c'est entre 19 et 21 degrés Celsius. À noter que le ciel sera mi-couvert en général cette nuit, avec des pluies fines, surtout sur les hauteurs. Attention spéciale également sur le vent. Le vent soufflera du secteur sud de 30 km par heure avec des rafales de l'ordre de 60 km par heure. Mer forte au-delà des récifs avec des houles du sud-ouest de l'ordre de 4 mètres. Les vagues pourraient déferler sur les zones côtières de basse altitude à l'ouest et au sud, surtout à l'heure des marées hautes. Et donc il est fortement déconseillé, il est fortement conseillé aux pêcheurs, aux plaisanciers, au public de ne pas s'aventurer et d'éviter les plages. Pluviométrie, quelques notes quand même là, hein. Alors pas de pluviométrie à Montagne du Sable, Songe, à Rivière-Banane, mais par contre, Pointe-Canon a enregistré 0,7 mm de pluie, Plein Corail 0,4 mm et 3 mm de pluie à Patate-Théophile. Le soleil sera des notes à 6h21. Là, on confère bien le somme des hauts, là. Hein? Ben, qui peut prendre premier bus, surtout, prenez toutes vos précautions avec un petit grisaille du matin, surtout, car le soleil sera là à 6h21 pour se coucher à 17h17. Un petit jour de congé pour tout ban PCR. Bulletin PCR pour aujourd'hui, fin tiré à 4h20 en ce lundi 22 juin 2026. Alors, un warning gros la houle en vigueur au Rodrigue, un warning gros la houle en vigueur au Rodrigue, ben, le PCR a pas oublié d'y poiler jusqu'à des mêmes mardi le 23 juin 2026. Alors, pour ceux, les temps lourds, la mer pour nos prochaines 24 heures, les temps pour plutôt bon, hein. Divan pour souffler, des pics, secteur l'Isside, 20 à 30 km par heure, avec ben rafale, qui est capable d'arriver jusqu'à 60 km par heure. Lagon et Candé au brison, la mer pas praticable, les pour bien mauvais avec ben la houle qui peut venir des pics d'ouest, de l'ordre de 4 mètres en des hauts brisons. Ben la houle, l'icapave aussi à tête, ben la côte laisse et glisside, c'est tout comme une énorme marée haute. Alors ben PC a ben sorti en déo brisant, même dans ben lagon, l'i fortement déconseillé. Pas de sortie en mer pour les pêcheurs aujourd'hui. Les conseillers aussi que jetaient vite ban la plage. Marée haute 5h49 et 18h40, marée basse à 12h12 et que demain 1h06. En douceur, un petit C4 traditionnel bien en douceur. Juste comme il faut pour démarrer la journée là. En cadence traditionnelle et de Rodrigue.

Alors, ce petit morceau-là pour ceux qui ont du mal à se détacher du rythme du week-end et l'ambiance du week-end. Alors là, ça donne un petit courage. Parce que, ben, allez, c'est lundi et il faut lundi pour avoir mardi, mercredi, jeudi et ensuite avoir le week-end. Alors, réveillez-vous. Et la nuit, nous sommes enfants.

dire, mamie, baisse radio, mamie, nous avons envie de dormir un petit peu. Ou bien, ça va être une grande du monde qui se comment se lever, voisin, vous avez connu cette lever, cette radio bien, bien fort. En tout cas, c'est ça, Lil Rodrigue. Ça me rappelle ça, Van Morsola, hein? 5h43, juste après, ce sera l'horoscope du jour. Bien, non, c'est long, là, ça. Zoubi, zoubi, zoubi.

0: Brother Louis, et ça montre la finette même utilisée dans un film indien. Rappelle-nous un petit peu l'époque film indien, alors samedi là. Allez, c'est bon d'avoir des bons souvenirs à 5h46. L'horoscope.
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0: On est lundi, le 22 juin. Bon réveil à vous les béliers. Une journée favorable en ce lundi aux nouvelles initiatives. Faites confiance à votre intuition aujourd'hui. Si vous êtes taureau pour ce lundi, prenez le temps d'organiser vos priorités. La patience sera votre meilleur allié. Si vous êtes gémeaux, des belles opportunités de communication se présentent. Restez à l'écoute. Si vous êtes cancer, une journée placée sous le signe de l'harmonie et des échanges chaleureux. Lion, votre énergie est au rendez-vous et profitez-en, ça n'arrive pas souvent pour vous les lions, un lundi en forme. Allez, sinon, si vous êtes vierge, la prudence et la réflexion vous permettront d'éviter les erreurs. Surtout si vous êtes balance, l'équilibre revient de plusieurs aspects de votre vie. Gardez confiance. Scorpion, bonjour. Votre détermination pourrait vous ouvrir des nouvelles portes aujourd'hui. Sagittaire, l'optimisme sera votre force. Une bonne nouvelle pourrait arriver aujourd'hui. Si toutefois vous êtes Capricorne. On vous offre un chaleureux bonjour aujourd'hui, car vos efforts commencent à porter leurs fruits. Vous voyez, ça valait la peine de continuer. Et les Verseaux, la créativité est au rendez-vous. Exprimez vos idées sans hésiter. Pour vous les poissons, une journée propice au bien-être et au moment de détente. Bonne journée pour tout. C'était l'horoscope du jour.

Pour vos dédicaces d'anniversaire, le 84 48 82 83. Pour MTL et MIT respectivement. Elle ou bien simple, Nectar Road Hanif devant, comme clé, Road Hanif. Et là, je t'écris ce message normalement. Et nous, pour les autres messages, ça c'est sûr. Nous, c'est un petit coup d'œil au monde. Il arrive 5h48. Ça, c'est votre matin, c'est votre Lévi Rodrigue avec une petite dose d'énergie, de bonheur et de douceur, avec une petite dose également de souvenirs. Alors, nous arrivons lundi le 22, éphémérie du jour. Nous arrivons 173e jour l'année. 26e semaine et aura nous compte 173 jours l'année et nous arrivons déjà le 22 juin. Alors nous avons une lune gibbeuse croissante. Et aujourd'hui nous pouvons célébrer Saint Alban, premier martyr chrétien du Grande-Bretagne, mort pour avoir protégé un prêtre persécuté. Alors, ben Alban, notre nom l'y associe au courage, à la protection et à la fidélité de ses convictions. Et en termes météo aujourd'hui, il fait bien frais, mais quand même un petit percé de soleil. Et puis aujourd'hui, nous pensons aux journées mondiales.

Ben là, aujourd'hui, on est le 22 et aujourd'hui, c'est la journée mondiale et nationale de réflexion concernant le don d'organes et la greffe. Et puis, demain, préparez-vous, car demain, c'est la journée mondiale des Olympiques, mais journée mondiale de la fonction publique. Tout le monde travaille de la fonction publique. Demain, le 23 juin, c'est votre fête. La CISPSOCA prépare le bonheur. Prenez plus bonheur aujourd'hui. Et puis, nous avons une journée mondiale également réservée aux veuves, celles qui tous les jours combattent, qui tous les jours allent de l'avant, malgré ce qu'on est qui la vie pas facile. Et car la perte de celui qui portait toute la vie, les ordis encore plus douloureux, n'est-ce pas? Alors, c'est votre journée mondiale demain. Prenez le temps pour vous. Et puis arrive Jackie. Ça, c'est votre réveil. 5h51.

coin, pensée positive du jour. Et oui, chaque lever de soleil est un nouveau départ. Laissez derrière vous ce qui vous pèse. Gardez précieusement ce que vous faites du bien et avancez avec confiance. Vous êtes fort ou encore vous êtes forte. Oui, vous l'êtes. Que vous ne le pensez et vous méritez tout ce qu'il y a de beau. Croyez en vous, croyez en vos rêves et en tout ce que la vie a de meilleur à vous offrir. Belle journée du lundi à vous. Et pas oublier, chaque jour, c'est un nouveau sens pour la vie. Pour ce sens de la vie ou tout simplement pour se tomber lit avec la joie et le bonheur. La vie en rose. Eh oui, là encore, on arrive précise à qu'à un petit bout de la fin et de la même, si fait frais un petit peu. Et beaucoup de fini, tomelo senti, tomelo ses mains. Allô, courage à saute. Et voyez la vie en rose.

Voyez la vie en rose. Et ne t'y communiquer. Monsieur Sultan informe tout ce bon élevé à poule. Qu'il est pour passage des poules demain l'endroit habituel. Lundi le 22, mardi le 23. Pour plus renseignements, vous êtes capable de téléphoner le 5-733-40-40. 5-733-40-40. Nathalie Béguet qui promène nous vers le grand journal du 6h. Lévé Rodrigue avec la joie, la force, le sourire nous tire un bon coup de paresse et nous commençons la journée là avec positivité.

0: Lundi le 22 juin 2026, 6 heures pile, grand journal, présenté par Christiana Perrine. Christiana, bonjour.
1: Merci à vous, Christine Bell. Encore une fois, merci d'être des nôtres sur les ondes de Rodrigue FM. Avant d'entamer ce journal, les titres. Alerte de Fortoula Rodrigue, les autorités appellent à la prudence. Le World IT Fair revient pour une quatrième édition innovante. Le rendez-vous est pris du 7 au 9 août prochain sur le terrain de football de Bélascar. Unity Fallacy, une fusion musicale entre le Sega et le Sega typique, Captain Hooligan et I Messiah lancent leur nouveau single. Et la culture en tournée dans les villages à Rodrigue, la School of Art vient de l'avoir avec une masterclass artistique pour rapprocher l'art et la population. Un avertissement de Fortoul est actuellement en vigueur à Rodrigue. Il restera valable jusqu'à 10h ce mardi 23 juin. La station météorologique de Vaqua a émis un communiqué en ce sens hier. Les conditions maritimes s'annoncent dangereuses avec une mer forte à très forte au sud-ouest. Les pêcheurs, les plaisanciers ainsi que le public en général sont vivement invités à ne pas s'aventurer en mer et éviter les plages pendant toute la durée de cet avertissement. Pour plus de précisions sur l'évolution de la situation, nous écoutons Mounia Chemteli, prévisionniste à la station météorologique de Vaqua.
2: Il y a un bulletin spécial qui fait une émette. Donc, il y a un avertissement de forte houle qui est en vigueur à l'île Rodrigue. Donc, il y en a un gros la houle, en fait, qui fait rapprocher de l'île pour le sud-ouest. Il y a une houle de l'autre de 4 mètres qui vous fait que la mer pouvait être bien mauvaise en débrisant. Et dans la nuit d'aujourd'hui, ça va la houle là jusqu'à pas mes matins, dans la région côtière et dans l'ouest et le sud, surtout dans l'île de Marée Haute. Donc, il faut autant conseiller, ben, pêcheurs, ben, plaisanciers et le public aussi pour pas sortir en mer et pour aussi éviter, ben, la plage. Alors, l'avertissement lui-même est valable jusqu'à 10h grand matin, le mardi 23 juin.
1: La Commission des technologies de l'information et de la communication, la Commission des TIC, organise la quatrième édition du Road IT Fair qui se tiendra du 7 au 9 août prochain sur le terrain de football de Bélascar.

À cette occasion, les entreprises, institutions et acteurs du secteur des technologies sont invités à participer à ce grand rendez-vous dédié à l'informatique et à l'innovation en Rodrigue. Afin de faciliter la participation des exposants venant de Maurice, des dispositions spéciales sont prévues pour l'expédition des marchandises vers Rodrigue. Les personnes intéressées et organisations peuvent obtenir davantage d'informations ainsi que les formulaires de participation auprès de la commission des TIC au deuxième étage du bâtiment Alfred Neuf-Koum à Port-Mathurin ou par courriel à l'adresse rodeit.fr@aae.gov.mu. La date limite pour soumettre les fiches de participation dûment remplies est fixée au 3 juillet prochain. Dans le domaine musical, Unity Fallacy, une expérience musicale inédite née de la collaboration entre deux artistes, Captain Hooligan et I, Messiah. Un cocktail musical entre le Ségué et le Ségat typique porté par ces deux artistes originaires de Grand Lafouchemang. À l'occasion de la fête de la musique, Jonathan Hortense et Jeffrey Botswa lancent leur nouveau single et dévoile au public cette collaboration artistique, une manière pour eux de partager et de célébrer la musique dans toute son universalité. Henri Noël Ferbi.

0: Le temps d'une répétition au studio Martin Attiril à Bas-Saint-Martin, histoire d'être prêt à monter sur scène à l'occasion de la fête de la musique. Si leur nouveau single, Unity Fallacy, ne figurait pas au programme de leur prestation d'hier soir, Captain Hooligan et Aimé Saya ont peaufiné tout de même le répertoire qu'ils ont présenté au public. En cette journée dédiée à la musique, les deux jeunes artistes marquent aussi le lancement de leur titre inédit, né d'une fusion qu'ils ont baptisée Segue Typique.
1: En fait, tout d'abord, bonne fête de la musique, c'est tout. En fait, à l'occasion de la musique, nous permet une nouveauté, comme quoi, une empreinte qui nous permet d'une nouvelle génération. C'est plutôt une structure moderne. Que nous pouvons plutôt, comment dire, conscientiser du monde dans ce que nous pouvons faire. Le concept, c'est de nous faire un style Segue typique. C'est une découverte qui nous fait, en fait, qui ne peut pas exister, ni même à Maurice. Voilà, c'est un peu à travers ça que nous pouvons bien naviguer.
0: Le Segue typique, c'est une idée qui est née de leur volonté de proposer quelque chose de nouveau. Et quoi de mieux que la fête de la musique pour dévoiler cette nouvelle expérience sonore? Selon Captain Hooligan, cette création se situe à la croisée du Segue et du Segue typique.
2: Et d'abord, merci, bonne fête de la musique à Zutu. Et ce qui nous peut essayer d'amener, surtout à l'occasion fête de la musique-là, c'est sorti single d'Unity Fallacy qui est considéré comme Segue typique. Donc, Segue, oui, mais pas que. Donc, genre une intersection entre des éléments différents. Souvent, on appelle l'extrême droite et l'extrême gauche, pas politique seulement. Le fait que l'extrême droite et l'extrême gauche dans la musique, c'est tout Segue. Ça veut dire que nous prenons le Segue moderne. Après, nous prenons ça Segue typique mauricien seulement. Ça Segue typique mauricien. Et nous essayons de faire une intersection entre les deux pour donner ce qu'ils nous appellent, nous, le Segue typique. C'est pas si c'est une intersection de genre, c'est une intersection aussi d'instruments. Tu comprends? Genre, typique, pas parce qu'il la moque, mais typique parce qu'il nous pas oublier l'origine.
0: Le single Unity Fallacy sera disponible sur les différentes plateformes d'ici une semaine. Une nouvelle proposition artistique que les deux artistes d'Ambalaba ont offert aux mélomanes en ce jour de célébration musicale.
3: Après le succès de leur projet Brigade artistique qui leur a permis de se produire dans les collèges et de présenter les différentes formes d'expression artistique portées par l'association, la School of Art revient avec un nouveau projet, place à la masterclass artistique dans Villaz, où cette fois-ci l'association prévoit de se produire au niveau

0: des différents villages de l'île. Une fois de plus, la School of Art compte ainsi assurer la promotion artistique au niveau de la communauté, un autre projet en marge des 10 ans de l'association. Les précisions d'Alexandre Claire, président de la School of Art, au micro d'Henri Bienpierre.
1: Et bientôt, nous prenons nos projets qui nous pour implémenter. C'est le projet Masterclass dans le village. Quand nous tenons un appel à projet avec la commission communautaire, moi j'ai un développement communautaire, quand nous répondons à l'appel à ce projet-là. Et là, bientôt, nous pouvons capables mettre ce projet-là en place. Et que nous pouvons capables d'aller dans le village, faire là, comment dire, voyager dans Rodrigue, faire tout le monde découvrir ce qui était School of Art et qui était là. Et donc, c'est la population rodriguaise qui peut profiter et là, qui peut avancer, là, qui peut circuler dans tout bon village.
0: Sur le plan communautaire, la communauté villageoise de Batatra a procédé à l'inauguration de son jardin communautaire samedi dernier, un projet datant du programme Nous au village, un événement dans le cadre de la série d'activités marquant le 40e anniversaire de cette communauté villageoise. Outre le jardin communautaire, les villageois ambitionnent d'y inclure un parcours de santé ainsi que la construction d'autres kiosques. Reportage.
2: À Batatran, encore une étape de la vie communautaire. Le dévoilement de la plaque signalétique qui officialise la mise en opération du jardin communautaire.
3: C'est un projet, nous, au village, depuis un bon temps. Mais après, tu mettais une pause. Et nous sommes bien contents parce que la nuit dans le villageois qui nous-mêmes nous faisait pas responsabilité pour entretenir les. Donc maintenant, plusieurs projets encore à venir.
4: Une grande fierté pour moi, une grande fierté aussi au nom de tout le villageois parce que c'est nos rêves ça. Nos rêves aujourd'hui, nous faire vivre une réalité dans le village, à nous communiquer ensemble, nous marier piquer pour l'honneur de nos pays. Pour nous, village en CSS, c'est nous ça.
2: Ce jardin communautaire, un patrimoine qu'il faut préserver et transmettre aux nouvelles générations.
5: En CSS, nous apportons nos contributions dans le développement Rodrigue. Nous pouvons continuer à apporter nos contributions. Nous pouvons continuer à faire Rodrigue venir un joli village, qu'on fait en vie vive, longtemps, ou un village, tout en famille. Mais aujourd'hui, nous ne faisons pas partout. Ce qui est important, nous Rodriguer. Et comment aujourd'hui nous intégrer tout le monde dans le comité village. Faire autres rentrer avec nous, nous faire aussi contribuer dans sa jolie village qui nous paie en vie là.
2: Selon le président de la communauté villageoise, c'est un projet où le savoir-faire des villageois a été mis en avant.
6: Nous profiter dans le cadre de nos 40 ans, en même temps avec 55 ans du RCSS, vous trouvez qu'il y a des très bonnes améliorations qui nous font grâce à Zéfo, je veux dire, Zéfo, bon villageois. Pour tout ça, ça a des lignes propres, là, nous avons des bonnes volontés qui sont libres. Après, vous trouvez aussi, ça va être là aussi, c'est un villageois aussi qui nous donne gratuitement. Tout le monde fait qu'il fait, c'est un artiste. En fait, concept projet de notre village, c'est valoriser les gens côté nous. Et ça, c'est là aussi, c'est une chose qu'il fait pour un villageois. Nous avons envie que ça, ça a des lignes, il l'héritage pour le village. Ailleurs, dans ça, il y a plusieurs bonnes projets qui nous pensent pour faire. Par exemple, il y a un parcours de santé qui nous tient dans ce concept. Et encore un kiosque qui nous pourrait installer dans ce jardin-là.
2: Il y a eu également la mise en terre de 6 plantes d'hibiscus, Lidiflorus. Reste maintenant la célébration d'une messe en juillet prochain et une soirée de récompense en août.
0: Et après une semaine riche en activités pour marquer ses 30 ans d'existence dans le milieu syndical à Rodrigue, les membres de la RPSWU, Rodrigue Public Services Workers Union, ont participé à la messe dominicale dans la cathédrale de Saint-Gabriel hier afin de rendre grâce à Dieu pour leur cheminement et pour poursuivre leur lutte pour les droits des fonctionnaires. Cathy Auguste.
7: Après un grand rassemblement familial et une semaine de portes ouvertes retraçant les 30 ans d'histoire de la RPSWU, Rodrigue Public Services Workers Union, ses membres ont clôturé cette grande célébration par une messe d'action de grâce pour remercier Dieu de leur avoir permis de mener à bien leur mission qui consiste à promouvoir le bien-être des travailleurs.
8: Dans le cadre d'un 30 ans Rodrigue Public Service Workers Union, nous avons commencé le 14 avec un grand pique-nique suivi d'un concert. Et toute la semaine, 15 à 19, nous tenons nos semaines portes ouvertes. Et là, pour clôturer cette semaine-là, nous pouvons faire une messe d'action de grâce. Vous dire bon Dieu merci pour 30 ans qu'il nous fait ensemble. Et aussi, nous pouvons remercier tout le monde qui, dans le passé, nous pose de volontaires pour qu'il le

0: syndicat il continue d'exister. Et aujourd'hui, nous pouvons dire bon Dieu merci qui nous existait et qui nous capable d'exister aussi pendant beaucoup d'années qui peuvent venir.
1: Avec collaboration tout bon monde, aujourd'hui nous peut terminer l'activité là un message action de grâce pour remercier bon Dieu pour sa 30 ans de carrière et nous souhaitons le plus cher, c'est qui 30 ans à venir encore, nous pour toujours là pour bien-être, pour défendre l'intérêt, la fonction publique et nous bonnes membres, pour la bonne marche de nos sociétés civiles à Rodrigue.
2: L'évêque de Rodrigue, Mgr Michel Moura, a salué les efforts du syndicat qui a choisi de mettre Dieu au centre de ses actions en faveur des travailleurs.
3: Je trouve ça un bon esprit, qu'ils ont gagné sa humilité pour venir reconnaître que c'est grâce à Dieu qu'ils sont capables de faire tout ce travail qu'ils ont fait pour les travailleurs. Et c'est, comment dire, sous l'action, ils prennent l'idée d'abondier, qui donne sa courage pour toujours mettre l'humain en premier. Et je crois que ça, c'est très important dans tout secteur, la vie. Quand nous disons toujours, Mazine, c'est bon Dieu qui donne nous courage, c'est bon Dieu qui donne nous sa capacité pour faire et faire bien les choses. Parce que ce syndicat-là a duré durant ces 30 dernières années, c'est parce qu'il y a une force qui nous pousse, une capacité qui nous permet d'être capable de donner le meilleur de nous-mêmes pour le droit des travailleurs.
2: Après la messe, les membres se sont recueillis auprès des tombes de John Minazar et Stevenson Clair, deux anciens présidents du syndicat mis en place en 1986. La RPSWU compte à ce jour 830 membres.
4: Le rappel des titres avant de refermer ce journal. Alerte de fantômes à Rodrigue, les autorités appellent à la prudence. Le Rod a été fait revient pour une quatrième édition innovante. Le rendez-vous est pris du 7 au 9 août prochain sur le terrain de football de Belascar. Unity Fallacy, une fusion musicale entre le Ségué et le Ségué typique, Captain Hooligan et AMS Seya lancent leur nouveau single. Et la culture en tournée dans les villages à Rodrigue, la School of Art vient de l'avant avec une masterclass artistique pour rapprocher l'art de la population. Nous sommes arrivés à la fin de ce journal. Merci de l'avoir suivi. Restez branchés. Je vous retrouve dans un petit moment.
5: Merci beaucoup, Christiana. Alors, pour tout de suite, on est à l'heure du Mondial 2026. Tout bonne nouvelle, les résultats avec vous, Christiana.
4: Exactement, Christabelle. Encore une fois, bonjour et bienvenue. Si vous nous rejoignez sur les ondes de Rodrigue FM, très bonne écoute à vous tous. Pour les sports, quelques résultats pour les matchs joués hier, qui se jouent actuellement pour ce Mondial 2026. Dans le groupe E, l'Allemagne s'est imposée face à la Côte d'Ivoire sur le score de 2-1. Toujours pour le groupe E, l'Équateur et la Curaçao ont concédé un nul 0-0. Pour le groupe F, la Tunisie prend la porte de sortie après avoir été battue par le Japon sur le score de 4-0 pour ce mondial. Pour le groupe H, l'Espagne a dominé l'Arabie Saoudite sur le score de 4-0. Et dans le groupe G, la Belgique a concédé un nul face à l'Iran. Le score était de 0-0. Et toujours pour le groupe H, l'Uruguay et le Cap-Vert ont concédé un nul 2-2. Et actuellement, la Nouvelle-Zélande et l'Égypte sont en train de jouer leur match à la mi-temps. Le score était de 1-0. En faveur de la Nouvelle-Zélande. Et pour ce soir à 21h dans le groupe J, match entre Argentine et Autriche. Voilà pour les sports et pour ce journal. Merci d'avoir été des nôtres. Merci à toute l'équipe technique du matin.

0: à Stéphanio Hippolyte, à Marie-Danielle Perrine Meunier, à Christabel Caramel que vous allez retrouver dans un petit moment. Pour ma part, je vous souhaite à vous tous une très bonne journée, une très bonne semaine. On se retrouve un peu plus tard au courant de cette matinée pour d'autres nouvelles avec l'actualité. D'ici là, très bonne suite de programmation.
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4: Merci beaucoup, Christiane Perrine, qui navigue pour ce grand journal et votre page sportive.

Vous êtes une bien réveillée qui souhaite la journée une bien commencée. Nous arrivons déjà à 6h20 et pour tout de suite, à 6h20, cap sûr. La rubrique qui vous accompagne. Et aujourd'hui, cap sur Grande Montagne. Cap sur Grande Montagne. 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Hein? 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En tout cas, salutations et merci. 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Mon village. 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

Voilà, ah ben, en tout cas, bah, c'est qu'il nous a raté les consonnes, j'ai tout dans ce santé là. Hein? En tout cas, merci, nous encourage tout le monde d'artiste. Eh ben, nous mettons Valais, Saken, ce village. Puis ce lit, ça nous gagne un album complet. En santé, l'eau, 5 villages. En joli procès qui vous dit. Il arrive 6h27. L'amour quoi, c'est une finie réveillée. Allons, nous deux autres, encore plus de motivation avec la musique. Local, régional et international. Lévé Rodrigue.

pourrait eu l'anniversaire hier, ou bien aujourd'hui, ou bien on pourrait eu l'âge demain. Eh bien, nous souhaitons un très très bon anniversaire. Joie, bonheur à Marie-Paul de Bassé-Galard qui gagne ses 50 ans aujourd'hui. Bon anniversaire à Marie-Paul, demandé par ce monsieur Vallon et ceux des enfants Marie-Michel, Juliano et Suzanne Nitiche et ceux des enfants Chloé et Queen. Un très bon anniversaire pour

Gros bisous. Ne profite de l'occasion ce beau jour pour souhaiter à ma voisine Lilette de Petit Gabriel un très bon anniversaire, 60 ans. Bon Dieu bénis-lui et garde-lui longtemps parmi nous. Ne souhaite à notre princesse Tricia Polymon pour ses 10 ans un très bon anniversaire de mon départ à sa maman Ariana et ce petit frère Noam. Mylène Marianne, qui est une très chaleureuse, elle célèbre son anniversaire hier. Alors, une très grande actrice du théâtre. Salutations, Mylène, et très bon anniversaire. Joie, bonheur, prospérité à Lucas pour ses 17 ans aujourd'hui, demandé par ma tante Angélie, son tonton Hervé, sa cousine à Regina de Baie du Nord. Gros bisous. Joie pour Lucas, 17 ans, cette fois-ci c'est demandé par sa maman, Moy, ce frère Brandon de Saint-Gabriel, à mon frère Pauline Rousti, danseuse anglais, je nous souhaite un très bon anniversaire et la santé, que Dieu te protège de Tipol. Et bon anniversaire à ma soeur Luna, nous souhaitons joyeux bonheur, prospérité pour ce frère Matt, ce nièce Yanel de l'Union. Très bon anniversaire également à ma belle-sœur Luna, joie, bonheur dans ce monde, à ce belle-sœur Gaëlle de l'Union également. Tricia, pour ton anniversaire, pour tes 10 ans, marraine Arnaï, tonton Gonzague, fais-toi un gros bisou, amour, bonheur et joie à nous. Amour Doris, bien contente-toi fort de mon départ, Marc de Rochebois-Lille-Maurice, qui nous écoute ce matin. Et Tricia, tu as également la pensée de Anne-Laure et Méloane. Et nous souhaite à Tricia Polymon un très bon anniversaire demandé par ses grands-parents, Arlette et Johnny de Terre Rouge. Et demain, le 23 juin, ce sera l'anniversaire de Johanna Evenor de l'île Maurice. Un très, très bon anniversaire également à Hayden chez Liane qui fêtera son anniversaire demain. Joie, bonheur, prospérité à tout ce beau monde! Et nous célébrer tout ça avec Lyrical Ambassador. 6h31, juste après, je vous retrouve Stéphane Boncœur pour la rubrique L'Environnement. Bonne écoute!

0: 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Alors ce matin, nous pouvons gagner l'intervention de trois N qui pour partager avec nous autres constats la situation de l'environnement à Rodrigue et surtout qui se pensait qu'il est capable de faire au niveau de la population et Banzen pour protéger nous l'environnement.
1: Ce qui m'a remarqué, c'est qu'il y a un changement au niveau mentalité concernant l'environnement comparé avec avant. Peut-être que j'ai oublié la conscience responsable concernant l'environnement. Asten, après une fête ou même, si nous allons à une place, nous mangeons quelque chose, nous mangeons, nous boire, nous pas pour prendre, nous mettons dans nos sacs, si peut dans une poubelle. Donc, si sa mentalité-là continue, qui peut arriver demain.
2: De nos jours, ben jeunes de plus en plus conscients de ben problèmes environnementaux à qui nos planètes font face, par exemple le changement climatique, la pollution ou encore la déforestation, entre autres. Grâce à ben réseaux sociaux, à l'éducation ou encore ben campagne de sensibilisation qui organisent souvent, ben jeunes sont beaucoup plus informés sur ben défis auxquels nos planètes sont confrontées. Nous trouvons beaucoup de jeunes qui peuvent adopter un comportement beaucoup plus respectueux envers l'environnement. Je peux partir dans une campagne de nettoyage, je peux pratiquer le recyclage et je peux encourager l'utilisation des énergies renouvelables. Certains même peuvent engager dans un mouvement écologique et peuvent aider l'entourage pour plus conscient de un problème qui est là. Mais c'est même malgré sa prise de conscience, nous trouvons qu'il y a beaucoup de jeunes qui peuvent continuer à adopter une habitude nuisible à l'environnement, qui peuvent, par exemple, pratiquer beaucoup la surconsommation, le gaspillage, et nous trouvons beaucoup aussi encore cette saleté dans la nature. Et nous pensons que les jeunes de nos jours ont fait beaucoup plus pour préserver nous, l'environnement pour nous-mêmes et surtout pour les générations futures.
3: Pour protéger l'environnement, nous avons un rôle pour jouer en tant que citoyen. Nous sommes capables de commencer par une action, comment passer de saleté partout, recycler nos déchets, économiser de l'eau, parce que nous devons croire que récemment, nous avons de plus en plus de problèmes de l'eau. Donc c'est pour ça qu'il est important que nous économisions nos bonnes ressources. Et une affaire encore qui nous a fait, c'est que nous commençons par changer nous-mêmes avant. Parce que si nous avons envie d'apporter un changement dans une affaire, nous devons commencer à faire un changement là nous-mêmes. Par exemple, nous-mêmes, nous ne pas être nous saleté en bas, nous servir pour bel bien comme on bizarre. Et quand nous finissons d'adopter la bonne pratique là, nous incitons les autres pour suivre nous pour faire pareil comme nous. Parfois, nous trouvons vraiment une action là simple. Mais mon cher, si la majorité Rodrigue adopte la bonne pratique là, il peut faire un grand effet et un grand changement.
4: La nature, ça mène nos ressources naturelles qui dépolluent la zone sans conscience.
5: Nouvelle parole aux jeunes de l'île. En tout cas, merci à Stéphane d'avoir recueilli justement ses impressions. Et pour tout de suite, notre coup de cœur du jour. Parlons musique.
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coup de cœur sur l'artiste Bombo, l'artiste mauricien connu sous le nom de Bombo. C'est un chanteur populaire de la scène locale, également très actif sous le pseudonyme de Bombocla, de son vrai nom Kevin Meunier. Il s'est fait connaître grâce à des hits comme Ancha ou encore Ochali et Craqué. Ses débuts, il a fait ses premiers pas sur la scène musicale à l'âge de 16 ans. Oui, il est tout jeune, c'était en 2017. Il collabore notamment avec les grandes figures de l'île Maurice, Big Frankie et T. Alexandre. Discographie, il a sorti plusieurs clips officiels et son tout dernier, c'est L'équerre battait le coup de cœur pour cette semaine. Ajoute ça à notre playlist Bombo featuring Helix Dynasty.

0: Veuillez ajouter à votre playlist pour cette semaine avec un sens de l'humour incroyable, un jeune qui peut percer dans la musique de l'île Maurice. Nous arrivons déjà à 6h42 minutes, les communiqués.
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0: Après notre coup de cœur du jour, les quelques communiqués. 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

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Facturation électronique et billing. Dans le cadre de sa démarche de modernisation et de son engagement continu envers le développement durable, le Central Electricity Board informe son aimable clientèle qu'un exercice d'intégration progressive à la plateforme de facturation électrique qui est e-billing est actuellement en cours. À cet effet, les catégories de clients suivants sont concernées par cette initiative. Les clients enregistrés sur l'application mobile MoCourant, les utilisateurs du portail Custom Service, ainsi que les nouveaux abonnés ayant ouvert un compte d'électricité depuis 2020. Cette transition s'inscrit dans la politique Green Initiative du CEB visant à promouvoir des solutions numériques, réduire l'utilisation du papier et améliorer l'efficacité des services offerts à la clientèle. Le CEB remercie sa fidèle clientèle pour sa confiance, sa compréhension et sa collaboration dans cette initiative en faveur d'un avenir plus durable et plus responsable. 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

0: 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Et puis, appel à candidature pour participer dans Rhode IT Fair 2026. La commission de TIC organisera la 4e édition du Rhode IT Fair du 7 au 9 août 2026 sur le terrain de foot de Belascar. Pour l'événement, la commission de TIC mettra à la disposition des exposants des espaces dédiés avec des composants liés à différents domaines du secteur de TIC. Pour ce nouvel Rhode IT Fair, la commission fait appel à candidature aux entreprises et institutions qui souhaiteraient participer au salon de l'informatique à Rodrigue en août 2026. Des facilités seront prévues pour l'expédition des marchandises de Maurice vers Rodrigue et pour les exposants venant de l'île Maurice. Des informations additionnelles ainsi que les formulaires des participations sont disponibles à la commission des TIC. Premier, moderne modalité inscription. Alors la commission de la TIC invite les intéressés à soumettre leurs fiches de participation dûment remplies. Vous avez jusqu'au 3 juillet 2026 à l'adresse suivante. Premièrement, par courriel au rhodeitfair@roa.gouv.mu ou bien par voie postale, chef de département, commission TIC et autres deuxième étage, Northcombe Building pour Mathurin Rodrigue. Les informations fournies permettront d'évaluer la capacité de l'entreprise à proposer des services requis et les serviront de base à la présélection des exposants. Pour toute information complémentaire, veuillez vous adresser à M. Sagno Henriette, ICT Manager, sur le 8310 830 ou par courriel rhodeitfair@roa.gouv.mu. Et là, nous poursuivons toujours avec d'autres communiqués.
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0: Nous terminons sur une bonne note. Prévision pour Rodrigue et Mich à 4h30 pour ce lundi 22 juin 2026. Alors, situation générale, un avertissement de forte houle est en vigueur à Rodrigue. Un avertissement de forte houle est en vigueur à Rodrigue et sera valable jusqu'à 10h, demain mardi le 23 juin 2026. On a un assez fort anticyclone également qui se trouve au sud-ouest des Mascareignes qui occasionne des alizés modérés et relativement froids sur la région. De ce fait, pour les prochaines 24 heures, et non, essentiellement beau ce matin et dans l'après-midi. Par contre, il va faire vraiment froid aujourd'hui également. Température minimale, elle sera entre 19 et 21 degrés Celsius et maximale sera entre 23 et 26 degrés Celsius. Le ciel sera mi-couvert en général cette nuit avec de pluies fines sur les hauteurs. Le vent, quant à elle, soufflera du secteur sud 30 km par heure avec des rafales de l'ordre de 60 km par heure. Mer très forte de l'adressif avec des houles du sud-ouest de l'ordre de 4 mètres. Les vagues pourraient déferler sur les zones côtières de basse altitude à l'ouest et au sud, surtout à l'heure des marées hautes. Donc, il est fortement conseillé aux pêcheurs, aux plaisanciers et au public de ne pas sortir en mer et d'éviter les plages. Pas de pluviométrie à Montagne du Sable, Songe et Rivière Banane. Cependant, on a quand même quelques notes de pluviométrie enregistrées à Pointe-Canon. Par exemple, 0,7 mm, Plein Corail 0,4 mm et Patate Théophile un peu plus avec 3 mm de pluie enregistrée.

0: illustrée. Le soleil est des nôtres depuis 6h21 pour se coucher à 17h17. Et pour nous, ben PC, aujourd'hui, un petit jour de congé. Oui, Bill TPC a fini tiré également à 4h20. En warning, gros laoul en vigueur, le Rodrigue. En warning, gros laoul en vigueur, le Rodrigue. L'hypovalable jusqu'à 10h matin, demain. Les 23 juin 2026. Alors, les temps de la mer pour les prochaines 24 heures, les temps pour plutôt bon. Mais divan pour souffler des bicyclettes ici de 20 à 30 km par heure. Avec Ben Raphaël qui est capable d'arriver jusqu'à 60 km par heure. Lagon et cordéo brisant la mer, pas praticable. Libye, mauvais. Avec Ben Laoul qui peut venir des pistes d'ouest de l'ordre de 4 mètres en déo brisant. Ben Laoul capable aussi d'atteindre Ben la côte l'ouest, les cides, c'est tout, quand nous n'avons rien haute. Ben sortir des hauts brisants et de Ben Lagon. On les fautement déconseillé. Et c'est également conseillé pour éviter tout ban la plage, l'île Rodrigue. Marée haute à 5h49 et demain à 18h40. Marée basse à 12h12 et demain à 1h06. Voilà, et nous clôture avec Stéphane Bonker qui peut donner nos programmations pour aujourd'hui.
1: Bonjour à tous, bonjour à toutes et excellent réveil à vous tous. Alors, j'espère que cette la semaine l'IPI bien commencé, surtout en compagnie de l'équipe du matin. Et c'est pour moi avec un immense plaisir qu'ils me retrouvent pour nous guetter ensemble, qui mène l'émission je pour l'occasion écouter le Rodrigue FM. Mais sans plus tarder, nous allons découvrir ça ensemble. Alors, nous pouvons débuter à l'accoutumé à 9h avec The Flash en créole. Et juste après, c'est Caron qui pourrait retrouver dans notre émission. Info des masses, côte l'IPU en a comme invité le docteur Gérard Louis, le directeur de la MASA. À 10h, juste après le flash en anglais, c'est Christelle qui pourrait trouver l'émission Bien-être et Santé, côte au courant de l'émission, je peux qu'on inscrit plus l'obat maladie et surtout, qui ban moyen nous capables prend pour qui nous améliore nous la santé. À 11h, place au reggae dans cette émission Nostalgie en note pour permettre de passer un excellent fin de matinée. À 12h, juste après le journal de la mi-journée, c'est l'émission Fréquence du midi, côte c'est ban auditeur qui décide qui ban santé je t'envie écouter pour permettre de passer une excellente heure de déjeuner. À 13h, jouer avec la MBC Rodrigue FM, mettant pour report ben super cadeau en compagnie de Caron dans notre émission de jeu The Game. À 14h, juste après le flash en créole de l'après-midi, c'est notre émission Mémoire en Mélodie. Que vous pouvez à l'occasion écoute ou réécoute Ben Santé les années 60, 70 et 80 pour permettre de passer un excellent début d'après-midi. À 15h, nous prenons nos valises et nous prenons direction vers une destination rêvée de nos planètes bleues dans l'émission Carnet de voyage. À 16h, c'est rediffusion de l'émission Infonema, c'est juste après le flash en français de l'après-midi. Et à 17h, c'est le grand format en compagnie de Brunda. Et à 18h, c'est Rosie qui pourra accompagner notre pause de la soirée juste après le journal en créole. Côte pour débuter, il pourra mener nous à Madagascar pour l'émission Escapade Océan Indien. À 19h, place à nos bons artistes dans l'émission Couleur nous îles. Et bien sûr, pour terminer avec la soirée, l'émission Variété Musicale. Voilà, c'était notre programmation en ce lundi 22 juin 2026. Nous souhaitons une excellente journée, très bonne semaine et très bonne écoute de la MBC Rodrigue FM.
0: Merci beaucoup, Stéphane. Allez, les temps pour nous de nous donner un maximum de confort et de réconfort au cours de cette journée. Merci à Cédric, Élisée, Stéphanie Hippolyte. Merci également à Christiana Perrin, Madame Marie-Danielle, Perrine Meunier. C'était Miss Calamel au micro. Et pas oublier, Zordi, bonne soirée, la zone pour tout le monde. C'est l'ambiance, les gars. Yann Sley qui me dit à la force, puis donne démission, Moléco. Allez, pas oublier, Zordi, offert un sourire à un kiken. Sûrement, les poupées, un business, ça.

0: Le journal avec Praneuve Biary. Bonjour Praneuve.
1: Bonjour Sophie, bonjour à tous.
0: À la une ce matin, leptospirose qui fait encore une victime.
1: Une 7e personne est morte ce week-end, une septuagénaire habitante de Rosil qui aurait contracté la maladie en jardinant. Et face au taux humain qui s'aggrave, les autorités sanitaires tirent la sonnette d'alarme. Les précautions à prendre, vous les entendrez. Dans ce journal aussi, on parlera beaucoup du budget. Dans un premier temps, la réforme du système de pension qui suscite le plus de réactions alors que les débats seront lancés ce matin au Parlement. La subvention sur les produits de base, c'est bien, mais pas assez selon certains Mauriciens. On évoquera également le congé de maternité rallongé jusqu'à 12 mois. Une annonce qui inquiète les PME, vous l'entendrez. Et puis les pourparlers entre l'Iran et les États-Unis se sont poursuivis ce matin en Suisse. Des négociations marquées par un affront des Iraniens après un message de Donald Trump jugé insultant.
0: 26%, un chiffre alarmant.
1: C'est le taux de mortalité de la leptospirose à Maurice. Sa maladie transmise par les rongeurs a fait une nouvelle victime, la 7e sur les 27 cas recensés depuis le début de l'année. Il s'agit d'une femme de 77 ans, habitante de Stanley à Rosil, décédée ce samedi. Elle avait été admise à l'hôpital Victoria le 16 juin dernier. Selon les premières indications, elle aurait probablement contracté la maladie après avoir fait du jardinage. Face à ce bilan qui s'alourdit, les autorités sanitaires haussent le ton. Le message est le suivant: gants et bottes obligatoires pour qui manipule la terre ou entre en contact avec de l'eau ou de la boue suspecte. C'est ce que rappelle le docteur Fazil Kodabokos, directeur par intérim des services de santé. Fièvre, douleurs musculaires, malaise, à la moindre alerte, consultez sans tarder. Il est au micro d'Adrien Valère.
2: Une dame de 77 ans, il me présentait avec des symptômes de tiens la jeunesse, il y avait un problème, complications rénales et pulmonaires, un manque clair également. Leptospirose, il présentait avec la fièvre, avec une douleur musculaire, mais dans cette deuxième phase, il y avait des complications. Une personne, surtout qui fait un jardinage, ou soit éboueur, ou soit un agriculteur, vous insérez une botte, vous insérez les gants, vous insérez un matériel de protection. Donc là, ça pourrait être pour ne pas gagner la leptospirose. Et deuxièmement, il nous faisait faire sûr qu'ils étaient les premiers symptômes qui se tenaient. C'est vis-à-vis d'un médecin qui n'est capable de faire le diagnostic et de suivre un traitement approprié.
1: 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Et à l'Assemblée nationale, les débats budgétaires débuteront ce matin. Et comme tous les ans, le projet de loi qui sera examiné s'intitule l'Appropriation Bill, l'appropriation parce qu'il attribuera légalement des sommes d'argent précises provenant du Trésor public au ministère, organisme ou programme spécifique. Ces travaux parlementaires se poursuivront toute la semaine et c'est certainement la réforme du système de pension de retraite qui retiendra toute l'attention. Le Premier ministre et ministre des Finances en avaient dévoilé les grandes lignes vendredi. Plusieurs recommandations de la commission d'experts mises en place pour justement étudier cette réforme ont été retenues. Premier changement, dès le 1er janvier 2027, l'appellation Basic Retirement Pension sera remplacée par State Age Pension, la SAP. Et puis, les personnes éligibles à la pension ont désormais la possibilité de choisir de la percevoir entre 60 et 70 ans. Mais là où les choses se compliquent, c'est à

0: avec l'introduction d'un means test, l'examen des ressources financières, qui devrait permettre à Adrien Valère un meilleur ciblage des bénéficiaires.
1: Ainsi, les revenus d'emploi, les revenus provenant de la location d'un bâtiment, les revenus issus d'activités professionnelles, ainsi que les pensions contributives seront pris en considération dans le calcul de la pension. Le gouvernement maintient également les dispositions transitoires pour les personnes atteignant l'âge de 60 ans entre septembre 2026 et août 2029. Celles-ci pourront choisir de percevoir leur pension dès 60 ans ou de reporter son versement jusqu'à l'âge de 70 ans. Une pension perçue avant l'âge de 65 ans sera réduite de 0,5% par mois, soit 6% par an. A l'inverse, les personnes qui décideront de différer leur départ à la retraite après 65 ans bénéficieront d'une majoration pouvant atteindre 9% par an. Par ailleurs, la CSG Retirement Benefit sera rétablie. Les personnes âgées de 65 ans et plus bénéficieront d'une augmentation mensuelle comprise entre 1 000 roupies et 2 500 roupies sur leur State Age Pension. Selon les estimations du gouvernement, 97% des 263 200 personnes âgées de 60 ans et plus continueront de percevoir une pension complète. Les bénéficiaires disposant d'un revenu mensuel compris entre 14 001 et 50 000 roupies percevront une pension réduite. Cette catégorie représente environ 47 300 personnes. En revanche, les personnes dont le revenu mensuel dépasse 50 000 roupies ne seront plus éligibles à la pension. Elles sont estimées à 8 600 personnes.
0: Adrien Valère, une réforme qui a donc suscité de vives réactions pendant le week-end dans la presse et sur les réseaux sociaux. La Mauritius Labour Congress, par exemple, dénonce une mesure qu'il qualifie d'injuste. Son président, Anish Piran, estime que le nouveau système de pension porte atteinte à un acquis social fondamental et pénalise de nombreux retraités. Le syndicat exprime sa profonde inquiétude face à une réforme qu'il juge éloignée des intérêts de la population à Chibachou.
2: Selon le Mauritius Labour Congress, la State Age Pension, appelée à remplacer la Basic Retirement Pension, constitue une atteinte grave à un acquis social fondamental. Son président, Anish Piran, soutient que la réforme entraînera la suppression totale de la pension pour certains bénéficiaires et une réduction importante pour des milliers d'autres. Il juge par ailleurs que l'allocation de 1 000 roupies prévue pour certaines personnes concernées constitue, je cite, une insulte. Tout en réaffirmant son attachement à l'État-providence, le Mauritius Labour Congress estime qu'il existe d'autres moyens de financer les dépenses publiques, sans remettre en cause les droits acquis des retraités. Le syndicat considère enfin que le mécanisme de ciblage proposé est injuste, discriminatoire et contraire au principe d'égalité. Il appelle le gouvernement à suspendre cette réforme, à engager de véritables consultations avec les partenaires sociaux et à proposer une solution qu'il juge plus équitable et respectueuse des droits des citoyens.
0: À Chibachou, vous l'avez dit, nombreux sont les sexagénaires qui toucheront une pension réduite. Et certains même aucune pension du tout. Alors comment justifier qu'autant de personnes se retrouvent perdants avec cette réforme? Pour répondre à cette question, le Junior Minister au ministère de la Sécurité sociale, Kougan Parapen, sera l'invité de la matinale tout à l'heure à 8h15. Quant à l'éducation, le docteur Navin Ramgoolam a alloué cette année 2,6 milliards de roupies pour les ministères de l'éducation et de l'enseignement supérieur. Le grand argentier a beaucoup mis l'accent dans son discours sur l'inclusion, l'intervention précoce et le soutien aux enfants rencontrant des difficultés d'apprentissage ou des besoins spécifiques. Des mesures que l'ONG Monad Charity accueille favorablement. Pour le PDG Samuel Cariapen, ces annonces témoignent d'une volonté importante de renforcer le système éducatif mauricien, en particulier pour les enfants qui trop souvent passent entre les mailles du filet parce que leurs difficultés ne sont pas identifiées assez tôt.
3: Pour nous, c'est une très bonne orientation parce que sur le terrain, on voit énormément d'enfants qui ont des difficultés invisibles comme la dyslexie, le TDAH, d'autres troubles 10, la neurodivergence ou encore des difficultés liées au trauma. Malheureusement, beaucoup de ces enfants ne sont pas identifiés assez tôt. Ils accumulent du retard à l'école sans qu'on le comprenne pourquoi. À Maurice, nous accompagnons les enfants vulnérables qui n'ont pas les moyens d'avoir des classes de rattrapage, un soutien psychologique ou des évaluations spécialisées. Nous recevons aussi des enfants référés par le ministère de l'éducation, la NEF, les écoles et d'autres institutions.
0: Samuel Cariapen au micro de Rajmila Sitamoni. Autre annonce phare de cet exercice

0: budgétaire, l'extension des subventions à plusieurs produits de consommation courante, comme le corned beef, le thon en conserve, les aliments pour nourrissons, les pâtes macaroni et certaines légumineuses. L'État mettra ainsi la main à la poche dès le 1er juillet. Dans les rues, les réactions sont cependant mitigées. Si certains consommateurs saluent cette mesure, estimant qu'elle contribuera à alléger le coût de la vie, d'autres souhaitent que davantage de produits essentiels soient concernés afin d'apporter un soutien plus important aux ménages.
1: Bien sûr qu'il y a une bonne affaire, parce que déjà la vie nous est beaucoup trop chère. Vous avez pensé que le salaire minimal, les papiers peuvent faire même pas 20 000 roupies. Alors moi j'imagine ça va être du monde qui gagne en bas 20 000 roupies là, mais comment je vais faire pour vivre? C'est très très dur, mais là moi peux penser si vraiment il y a beaucoup d'affaires qui ont baissé, surtout ça va être une canne, donc il y a une bonne affaire.
2: Pas bon du tout, je fais tous les jours ça même pour manger, quand il y a une baisse, macaroni, une baisse pour tous les jours du monde, macaroni.
3: Moi je trouve qu'il y a une bonne décision, parce qu'il a pris pas une dame qui fait la cuisine. Vous trouvez une grande différence aussi.
4: Oui, mais vous pensez à une bonne affaire qu'il est baissé. Oui. Il soulage un peu la population.
5: Donc, aucune utilité. Donc, tous les jours, il n'y a pas besoin de faire le nécessaire pour qu'il nous reste assez de bonnes commissions.
6: Ce prix qui était fabriqué par une boîte qui coûte litchi tous les 70-80, il vient sans passer. Il est bien difficile pour prendre des boîtes quand on a une famille pour gagner un carré.
7: Moi, je peux dire que c'est OK. Ouais, pas mal. Et il y a même les autres affaires qui montaient aussi. Donc, il n'y a pas fait grande différence.
0: Des propos recueillis par Nirman Arayana, j'ai dit si l'État allège ainsi la facture des consommateurs, ce sont les entreprises qui, elles, pourraient voir leur charge s'alourdir avec une autre annonce budgétaire, l'extension du congé de maternité à 12 mois, loin de faire l'unanimité. 6 mois de congé rémunéré à plein salaire, suivi de 6 mois supplémentaires à demi-salaire sur une base optionnelle. La question que se posent alors de nombreux employeurs, c'est comment assurer le remplacement des salariés concernés, maintenir les activités de l'entreprise et faire face aux coûts additionnels. Selon Maya Sunat, vice-présidente de la SME Chamber, tout cela risque de compliquer la gestion des effectifs et d'alourdir les charges des entreprises. Elle déplore également l'absence de consultation préalable avant l'annonce de ce dispositif.
8: Elle est un petit peu choquée. Parce qu'il n'a pas qu'il n'a consulté qui que ce soit avant de prendre une décision pareille. Mais dès demain, si mon business employé N, madame entre, disons, 20 à 40 ans, entre là-dedans, madame là, enceinte, mon business prévoit qu'il y a un an, il faut aller. Mon business prend précaution, redonne l'autre du monde pour remplacer. Et s'il fait 6 mois, et puis s'il fait un an, mon business trouve un du monde. Est-ce qu'il y a un du monde qui travaille juste pour un an après mon métier de haut? Et surtout, s'il y a un du monde qui est, comment dire, very experienced, bon, pas pour capable, comment dire, faire une discrimination contre du monde là. Mon business l'esprit. Alors, l'entrepreneur là, il y a un choix à faire.
0: Maya Sunat au micro, Dachi Bachou. En Suisse, les négociations de paix entre l'Iran et les États-Unis se sont poursuivies ce lundi pour leur deuxième journée consécutive des discussions tendues. Juste avant leur ouverture hier au complexe de Bürgenstock, le président américain Donald Trump avait menacé Téhéran de représailles militaires et d'une prise de contrôle américaine du détroit d'Ormuz. L'Iran doit immédiatement empêcher ses mandataires grassement rémunérés au Liban de semer le trouble, a-t-il écrit sur les réseaux sociaux, faisant apparemment référence au Hezbollah. Avant d'ajouter, je cite, « S'ils ne le font pas, nous frapperons à nouveau très fort l'Iran, comme nous l'avons fait la semaine dernière, mais encore plus fort. » Et en réponse, la délégation iranienne a refusé de retourner dans la salle des négociations. Mais les échanges se sont finalement poursuivis par l'intermédiaire des médiateurs pakistanais et qatariens, selon Reuters. On le rappelle, la délégation américaine est menée par le vice-président J.D. Vance. Dans le même temps, le mondial de foot continue en Amérique. Les résultats de la nuit, l'Iran a résisté aux Belges 0-0. L'Espagne a quant à elle écrasé l'Arabie Saoudite 4-0. Le Cap-Vert a tenu tête au double vainqueur de la compétition, l'Uruguay, score final 2-2. Et puis la Nouvelle-Zélande et l'Égypte se sont affrontés tôt ce matin. Ajmal Moitob vous donne le détail complet de ces résultats juste après dans le journal des sports.
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2: Bonjour à toutes et à tous. On démarre avec la Coupe du Monde 2026. Dans le groupe H, l'Espagne a signé une prestation de haut niveau en s'imposant largement face à l'Arabie Saoudite, 4-0. La Rora n'a laissé aucune chance à son adversaire et se replace idéalement dans la lutte pour la qualification au prochain tour. Toujours dans ce groupe H, l'Uruguay et le Cap-Vert ont offert un match spectaculaire. Les deux sélections se sont quittées sur un score de 2-2 après une rencontre riche en occasions et en rebondissements, un résultat qui maintient le suspense dans ce groupe avant la dernière journée. Dans le groupe G, la Belgique a été réduite à 10 en seconde période après l'expulsion du défenseur belge Nathan à 66e minute pour une faute sur l'attaquant iranien Mehdi Taremi alors qu'il filait vers le but. Malgré cette infériorité numérique, les Diables Rouges sont parvenus à conserver le match nul 0-0 face à l'Iran. Enfin, l'Égypte s'impose avec autorité face à la Nouvelle-Zélande sur le score de 3-1. Au programme, l'Argentine sera opposée à l'Autriche dans un duel très attendu du groupe J à 21h. Ce soir, les Argentins tenteront de confirmer leur statut de favori, tandis que les Autrichiens chercheront à créer la surprise. Dans le groupe I, la France affrontera l'Irak à 1h du matin. Les Bleus viseront une nouvelle victoire afin de conforter leur position dans la compétition et de se rapprocher de la qualification pour la phase à élimination directe. Toujours dans le groupe I, la Norvège croisera le fer avec le Sénégal, une rencontre qui s'annonce particulièrement équilibrée entre deux équipes ambitieuses et déterminées à décrocher un résultat positif. Un match à suivre sur MBC Sport 11 à partir de 4h du matin demain. La première Coupe du Monde se disputant à 48 équipes, l'édition 2026 se déroule actuellement. Si les critiques autour de l'ouverture du tournoi à de nouvelles sélections jugées trop faibles ont fusé, cela n'a pas empêché certaines surprises. L'Espagne a notamment été accrochée par le Cap-Vert 0-0, tandis que Curaçao a obtenu également un point historique face à l'Équateur, alors qu'on vient de vivre un chamboulement avec une augmentation de 16 équipes pour faire passer le nombre de participants à 32 à 48 équipes. La FIFA étudie une nouvelle expansion. Et la FIFA a annoncé que le Mondial 2026 a enregistré la journée la plus fréquentée de toute l'histoire de la compétition. Le 16 juin, plus de 281 000 spectateurs ont assisté aux 4 rencontres programmées, dépassant le précédent record établi lors du Mondial en 1994 aux États-Unis. Et la chaleur et l'humidité dans certaines villes hautes continuent de susciter des inquiétudes. Joueurs, supporters et observateurs s'interrogent sur les conditions de jeu alors que plusieurs rencontres se disputent sous des températures élevées. Cette question est devenue l'un des principaux sujets de débat du tournoi. Merci de nous avoir suivis. À bientôt pour le sport.
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3: On nous prie d'annoncer le décès de Madame Serge Evnor Ahong. Décès de Madame Serge Evnor Ahong, habitante de Morcelmont-Solpan, Tamarin. Elle était âgée de 84 ans. Le convoi mortuaire sortira de la chapelle ardente des Liensons à la route royale Beaubassin aujourd'hui à 8h pour se rendre en église du Sacré-Cœur à Beaubassin et de là à l'incinérateur de Montagne Saint-Pierre à Bambou. Le décès de bébé Angèle Emmanuel Kinani Jean-Louis. Décès de bébé Angèle Emmanuel Kinani Jean-Louis, âgé de 4 mois. Le convoi mortuaire sortira de chez son père à Bellevue, Morel, aujourd'hui à 9h, pour se rendre au cimetière de Poudre d'Or. Décès de bébé Tama Iwen Estasi. Décès de bébé Tama Iwen à Estasi, il était âgé de 1 an. Le convoi mortuaire sortira de chez sa mère à Sainte-Croix, aujourd'hui à 9h30, pour se rendre dans l'église du Père Laval à Sainte-Croix et de là au cimetière de Bois-Marchand. Décès de Madame Marie-Claude Casimir. Décès de Madame Marie-Claude Casimir.

dernière, âgée de 46 ans. Le convoi mortuaire sortira de sa résidence à Bambou aujourd'hui à 10h pour se rendre dans l'église de Saint-Sauveur à Bambou et de là au cimetière de Saint-Sauveur. Décès de Madame Chintamoni, Moni Saumi, décès de Madame Chintamoni, Moni Saumi, âgée de 77 ans. Le convoi mortuaire sortira de la chapelle ardente d'Elian Sons à la route royale Beaubassin aujourd'hui à 13h pour se rendre au crématoire de circonstance à Saint-Pierre. Décès de Monsieur Jean-Noël Victoire, décès de Monsieur Jean-Noël Victoire, âgé de 58 ans. Le convoi mortuaire sortira de chez son épouse à la Goulette aujourd'hui à 14h pour se rendre dans l'église de la Pêche à la Goulette et de là au cimetière de Saint-Jean. Décès de Monsieur Jean-Marc Nicolas Thomas, décès de Monsieur Jean-Marc Nicolas Thomas, âgé de 45 ans. Le convoi mortuaire sortira de chez son épouse à résidence La Cure aujourd'hui à 14h pour se rendre à la chapelle de Sainte-Thérèse à résidence La Cure et de là au cimetière de Boismarchant. Décès de Monsieur Louis-Jean-Julien Salmine, décès de Monsieur Louis-Jean-Julien Salmine, âgé de 75 ans. Le convoi mortuaire sortira de chez son épouse à Mont-Carmel, chemin Grenier, aujourd'hui à 14h pour se rendre dans l'église de Notre-Dame du Mont-Carmel et de là au cimetière de Souillac. Décès de Monsieur Guy Stéphane Judex Théodile, décès de Monsieur Guy Stéphane Judex Théodile, âgé de 49 ans. Le convoi mortuaire sortira de chez son frère à quartier militaire aujourd'hui à 14h pour se rendre dans l'église de Saint-Léon à quartier militaire et de là au cimetière de Médine, camp de Masque. Le décès de Monsieur Gary Michael Charlot, décès de Monsieur Gary Michael Charlot, âgé de 52 ans. Le convoi mortuaire sortira de chez son père à Avenue Saint-Joseph, camp Marcelin, aujourd'hui à 15h, pour se rendre dans l'église de Saint-Dominique à Quatre Cocos et de là au cimetière de Richemar. Et le décès de Madame Santi Dumpet Lécraze, décès de Madame Santi Dumpet Lécraze, aussi connue sous le nom de Bidane, âgée de 73 ans, le convoi mortuaire sortira de sa résidence à Cassis aujourd'hui à 15h pour se rendre au crématoire des Salines. Nos sympathies aux familles endeuillées.

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0: Dieu nous bon Dieu, dis-moi bien, dis pas capable, dis-moi pas bien. 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

0: Bonne journée.
1: Bonne journée, gros
0: Merci,
1: bisous à vous.
0: gros bisous à vous aussi. Ah, et ne pas oublier, maître, c'est jamais
1: Ah
0: difficile.
1: oui, maître, bonjour.
0: Oui.
1: Bonjour, maître.
0: Allez,
1: Oui.
0: bye-bye.
1: Gros bisous. Allez, bye-bye.
0: Allez,
1: Bye.
0: bye-bye, bisous, bye-bye.
1: 402-80-90, ah oui, bonjour, maître. Bonjour, Vétri. Bonjour, Sévanen, Radjesri. Si je t'en route, puis elle, bonnes enfants, si mais l'école. Et Radjesri, puis elle travaille. Nous disons, bon courage, bonne journée. Nous allons un petit coquet, ça n'a pas beau de fil. Hello, how do you do? Allô?
2: Allô, bonjour, bonjour.
1: Bonjour, bonjour. Bonjour, bonjour, Carlo.
2: Bonjour, gars, bonjour.
1: Qui manière?
2: Correct, correct.
1: Grand merci, nous prendra tout l'appel. Ça fait nous énormément plaisir. Nous prendra nous bon l'époque. Marion, je fais que faire un coucou. Il peut dire pas péter à nous. C'est vrai, nous pas péter à nous. Nous manquons de tout. Ben, il y en a beaucoup, hein. Il y en a Tonti lui. Nous, il y en a. Beaucoup, beaucoup, nous pas capable de citer nous, on a beaucoup, beaucoup. Hein? Ben, nous, ça fait nous énormément plaisir, nous t'as
2: nous.
1: Allez, profite l'antenne, un petit coucou ou un et demi.
2: Bonjour, monsieur Eddy. Moi, je dis merci pour ce coucou. Et monsieur Zacharine, mon beau frère Jean-Noël. Mon amitié toujours.
1: Un et demi, Ndiao.
2: Un et demi.
1: Ndiao, pas Jerry, la moitié.
2: Lydie Diesel, Belinda Gabriel, Marie-Noël, et Marie de Rosemort, Didier, Pompemous, et tout la famille, bonne consignation.
1: Merci.
2: Nous tous pouvons prier bon Dieu pour ça, l'émission là, c'est tout pareil comme avant. Beaucoup de choses se manquent nous.
1: Oui.
2: Et problème et Dieu là, ben dans les mots tout ça, on va connaître qui n'a coupé dans le passé.
1: Ben il peut venir doucement, doucement, un petit patience. Un petit patience.
2: Avec la volonté de Dieu, si ça vient, si vous êtes loin de moi, parce que nous ben l'année nous qui est à radio là.
1: Ouais, nous connaissons.
2: On est dans avec ça.
1: Oui. Oui. Ben nous fait un gros câlin.
2: Merci.
1: Monsieur Carlo, vous êtes tout la famille, enfants, voisins, voisines, tout du monde, le Saint-Pierre, je tout un camarade qui peut écouter tout là ce matin chez les zones. Amen. Nous fait un gros câlin.
2: Merci beaucoup.
1: Gros bisous à vous. Bonne journée. Continue, écoute-nous et continue riez. Allez, bye bye.
2: Et sans oublier ton petit Paul sur Madame Zizel. Nous la même.
1: Monsieur petit Paul, bonjour, bonne journée. Ou avec Zizel et ce maman Rodrigue et ce bon frère, tu nous fais un gros câlin.
2: Merci beaucoup.
1: Merci, bonne journée, bonne semaine.
2: Allez, bye bye.
1: Bye bye. 480-90, là, nous fait une petite pause musique. Nous revenons. Écoute ça spécialement pour vous, amis auditeurs.

0: 490, les amis, nous la même. Nous guettons qui s'en a au beau Dieu, fait l'allô.
1: Bonjour, grand-mère Olga. Bonjour, ton manier.
0: Bonjour, bonjour. Bonjour, bonjour. Comment ça va?
1: Ça va, merci. Et vous?
0: Ben, quand je te la nous bien. Quand je te la, je tout, je t'a l'écoute, nous bien. Alors, oui. Nous avons beaucoup, beaucoup du monde peut téléphoner. Vous pouvez essayer de faire ce tout capable de gagner place.
1: Avec plaisir, moi, je peux bailler la cour, mon père, cousin, ou là?
0: Ah, ou encore, Lili, là?
1: Non, bailler la cour, bailler la cour.
0: Ah, on peut bailler. Mon temps, je peux bailler, mon père, cousin, ou là, mon dieu, c'est à moi, mon père.
1: Non, mon dieu, mon père, bailler. Ah, je finirai passer. Là, ça, maintenant, vous pouvez bailler, et vous, ça m'a le bord, je t'ai pour mon étoile à la case.
0: Allez-y, rapidos.
1: Ben, coucou, oui, ouais, rapide. Gagne que tu gagnes sur la samedi, gagne des rosiles.
0: Gagne, bon anniversaire.
1: Merci, monsieur Dan, bon anniversaire. Mm-hmm. Et son oublié pour Cholos et Gérard de Sainte-Croix.
0: Mm-hmm.
1: Et Marianne de Sainte-Croix.
0: Mm-hmm.
1: Et pour ça, pour Frances, Shirley, Jennifer de Beaubassin.
0: Oui.
1: Pour Nicole de Bambou, Nicole de la Rimont-Saint-Yanine, Yvette de la Rimont-Saint-Yanine.
0: Ouais.
1: Monsieur Corlo qui monte à Nita là.
0: Nous faisons un gros câlin encore.
1: Un gros câlin. Mm-hmm. Pour Marion de Saint-Pierre, Radar de Saint-Pierre.
0: Big bisous pour lui.
1: Et Marion de Pauluy et son mari Roland. Et pour Noëlette de Betty Tombeau.
0: Mm-hmm.
1: Et puis ça, pour mes trois enfants, Joël, Ricardo, Magali.
0: Ouais.
1: Et mon Jordiane, mon petit-enfant Sky qui gagne. 25 mois aujourd'hui.
0: 25 pour nos bras.
1: 25 mois, je finis gagne 2 ans. 24 mois, je finis passer. Aujourd'hui, les 22.
0: Nos bras, c'est bien, bien faux.
1: Et pour mes chers, ramène aussi. Et pour ici, ma mamie Gann.
0: Mm-hmm.
1: Et pour tonton Zosé. Ah, il m'a oublié sur Marie des Roses Noires.
0: Ah oui, nous fait un big bisou.
1: Oui, et puis ça pour ceux Belinda de Pamplemousse. Et pour tous mes bons camarades radio qui peuvent écouter ce programme-là, je vous fais un gros bisou. Et bonne journée à vous, bonne rentrée chez vous et bon lundi.
0: Merci. Merci. Big bisou à vous. Bye bye. Bonne semaine. 410-80-90. Ça nous apprend l'appel. Toc, toc, toc. Allô?

0: Oh, la voix de Daniela, ça.
1: Bonjour.
0: Bonjour, bonjour. Gros
1: C'est
0: bisous à
1: Daniela de
0: vous.
1: Saint-Pierre.
0: Daniela de Saint-Pierre, nous connaissons la voix là.
1: Vous êtes bien content d'entendre.
0: Ah ben, quand vous êtes là, nous bien. Quand vous n'êtes pas là, qu'il y ait un problème, nous pas tant vous êtes là, nous travaillons,
1: Vous
0: mais
1: profitez
0: avec là, avec beaucoup de
1: mon
0: tristesse.
1: petit coucou. Un petit coucou pour toute la famille radio, pour toute l'équipe radio.
0: Oui.
1: Un petit coucou pour moi, Michel aussi, Baye Mohamed.
0: Nous fait un gros câlin.
1: Mon pasteur Louis.
0: Oui.
2: Comment est-ce?
0: Walaikum salam. Walaikum salam. Qui manière?
2: Tout l'équipe, je te bien par la grâce de Dieu, par la bien de Marie, Dieu le Père, mon bien.
0: Ah, bien, bien.
2: Donc, Manuel m'a passé un petit message, un remerciement pour l'église Saint-Pierre.
0: Oui.
2: Surtout, nous dans cette session la prière de Saint-Pierre, même Saint-Saint-Pierre. Moi, j'ai avec tout du monde entouré par les saints qui ont participé dans la messe hier. Et je remercie mon père ici très, très beaucoup encore par la grâce de Dieu
0: oui.
2: qui lui fait un travail énorme. Je remercie nos citoyens qui vivent dans Saint-Pierre, surtout côté chrétien, même n'importe quelle religion. Et merci Saint-Pierre, merci le Saint-Saint-Pierre, qui Dieu bénit nos régions quand nous restons. Et merci mon père tout. Merci ton manuel.
0: Merci à vous.
2: Merci.
0: Gros bisous. Bye bye. Bonne semaine. Bonne semaine. 480-90. Nous tous, tout peut téléphoner. Ben, téléphoner, nous arrivons 7h46, les amis. Aujourd'hui, nous positiver. Nous, lundi, tout ban. Comment nous dire? Tout ban travailler, ban hard worker, ban étudiant. Et aussi, nous avons une pensée spéciale à tout notre ami autrement capable. Ban malvoyant, ban du monde qui est dans l'hôpital, ban qui est dans home. Nous embrassons de bien fort, nous disons de bonne journée, bon courage. Nous mangeons au lit, la journée là, tiens, tipa, nous mangeons au lit. Allez les amis, là nous allons écouter un jingle, après nous revenir avec une santé solidarité pour Claire Lormel.
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0: 7h54, qui s'en a peut faire la peau dans le Getanchico. Allô?
1: Allô, bonjour, ton manière.
0: Bonjour, ça va?
1: Ça va très bien, Contanzo. Bonne fête de la musique.
0: Ah, merci, bonne fête de la musique. Vous aussi.
1: Parce que moi, depuis 4h,

0: Maman, bien dans la joie avec la radio.
1: Oui, comme je vais pas enfants en paix, moi j'aime la radio doucement.
0: Ah, d'accord.
1: Et vous fermez dans mon larcin.
0: Oui, et vous ne pas dérange personne.
1: Laisse-moi écouter mon radio.
0: Tranquille, tranquille. Allez-y.
1: Autres, merci.
0: Oui, ou même peut fermer la poudre rapide, ça.
1: Oui, oui. Mm-hmm. Justement, moi j'ai un anniversaire aujourd'hui, évidemment, celui-là.
0: J'ai bon anniversaire.
1: De Barclay, Bobassin. Qui fête son anniversaire aujourd'hui, gagne une fête. Une fête samedi.
0: Oui.
1: Et il a encore pour fêter, je crois, Jane pour fêter sa semaine à Emily. Jane de Grapip. Et puis tout ce qui me fait, tout le monde envoie une bonne journée. Après, ma cousine Lisby qui peut écouter moi en ce moment avec la famille à Saint-Leu pour Chantal de Boisson. Et pour mon cher Pierrette qui écoute moi en ce moment.
0: Ben, nous faisons toute la famille, je toute la famille radio aussi. Un gros, gros câlin. Il y a du monde qui part téléphoner.
1: Je
0: peux écouter. Merci. Bonne journée, bonne semaine, bonne santé, oui. Margaret.
1: À demain.
0: À demain. Bye bye. Voilà, les amis. Ben, nous arrivons presque à la fin de l'émission. Nous disons. Si vous pouvez prendre au petit déj, là, ben, bon appétit, prends auditer, continue, écoute la radio, juste après, moi, prenant l'information. Après l'information, vous pouvez retrouver Marie-Josée qui peut venir toujours avec ce type d'émission. Punch, bien punch, c'est tout. Bonne écoute, ben, bye bye, ben, bonne journée, bonne semaine.

0: Le Grand Journal avec Preneuf Bierry. Bonjour Preneuf.
1: Bonjour Sophie, bonjour à tous.
0: À la une ce matin, la leptospirose qui fait encore une victime.
1: Une 7e personne est morte ce week-end, une septuagénaire habitante de Rosil qui aurait contracté la maladie en jardinant. Et face au toll humain qui s'aggrave, les autorités sanitaires tirent la sonnette d'alarme. Les précautions à prendre, vous les entendrez. Dans ce journal aussi, on parlera beaucoup du budget. Dans un premier temps, la réforme du système de pension qui suscite le plus de réactions alors que les débats seront lancés ce matin au Parlement. La subvention sur les produits de base, c'est bien, mais pas assez selon certains Mauriciens. On évoquera également le congé de maternité rallongé jusqu'à 12 mois. Une annonce qui inquiète les PME, vous l'entendrez. Et puis les pourparlers entre l'Iran et les États-Unis se sont poursuivis ce matin en Suisse. Des négociations marquées par un affront des Iraniens après un message de Donald Trump jugé insultant.
0: 26%, un chiffre alarmant.
1: C'est le taux de mortalité de la leptospirose à Maurice, la maladie transmise par les rongeurs a fait une nouvelle victime, la 7e sur les 27 cas recensés depuis le début de l'année. Il s'agit d'une femme de 77 ans, habitante de Stanley, à Rosil, décédée ce samedi. Elle avait été admise à l'hôpital Victoria le 16 juin dernier. Selon les premières indications, elle aurait probablement contracté la maladie après avoir fait du jardinage. Face à ce bilan qui s'alourdit, les autorités sanitaires haussent le ton. Le message est le suivant. Gants et bottes obligatoires pour qui manipule la terre ou entre en contact avec de l'eau ou de la boue suspecte, c'est ce que rappelle le docteur Fazil Kodabokos, directeur par intérim des services de santé. Fièvre, douleurs musculaires, malaise, à la moindre alerte, consultez sans tarder. Il est au micro d'Adrien Valère.
2: Une dame de 77 ans, il me présentait avec des symptômes de tiens la jeunesse, il avait un problème, complications rénales et pulmonaires, manque d'air également. Leptospirose, elle est présentée avec la fièvre, avec une douleur musculaire, mais dans cette deuxième phase, il y a une complication. Une personne, surtout qui fait un jardinage, ou soit éboueur, ou soit un agriculteur, vous insérez une botte, vous insérez des gants, vous insérez un matériel de protection. Donc là, ça pourrait être pour ne pas gagner la leptospirose. Et deuxièmement, il nous faisait faire sûr qu'il y a les premiers symptômes qui se tiennent. C'est vis-à-vis d'un médecin qui n'est capable de faire le diagnostic et de faire un traitement approprié.
1: RM1, 8h02, à l'Assemblée nationale, les débats budgétaires débuteront ce matin. Et comme tous les ans, le projet de loi qui sera examiné s'intitule l'Appropriation Bill. Appropriation parce qu'il attribuera légalement des sommes d'argent précises provenant du Trésor public au ministère, organisme ou programme spécifique. Ces travaux parlementaires se poursuivront toute la semaine et c'est certainement la réforme du système de pension de retraite qui retiendra toute l'attention. Le Premier ministre et ministre des Finances on avait dévoilé les grandes lignes vendredi, plusieurs recommandations de la commission d'experts mises en place pour justement étudier cette réforme ont été retenues. Premier changement, dès le 1er janvier 2027, l'appellation Basic Retirement Pension sera remplacée par State Age Pension, la SAP. Et puis les personnes éligibles à la pension auront désormais la possibilité de choisir de la percevoir entre 60 et 70 ans. Mais là où les choses se compliquent, c'est avec l'introduction d'un means test, l'examen des ressources financières, qui devrait permettre à Adrien Valère un meilleur ciblage des bénéficiaires.
3: Ainsi, les revenus d'emploi, les revenus provenant de la location d'un bâtiment, les revenus issus d'activités professionnelles, ainsi que les pensions contributives seront pris en considération dans le calcul de la pension. Le gouvernement maintient également les dispositions transitoires pour les personnes atteignant l'âge de 60 ans entre septembre 2026 et août 2029. Celles-ci pourront choisir de percevoir leur pension dès 60 ans ou de reporter son versement jusqu'à l'âge de 70 ans. Une pension perçue avant l'âge de 65 ans, sera réduite de 0,5% par mois, soit 6% par an. A l'inverse, les personnes qui décideront de différer leur départ à la retraite après 65 ans bénéficieront d'une majoration pouvant atteindre 9% par an. Par ailleurs, la CSG Retire

0: Humain Benefit sera rétabli. Les personnes âgées de 65 ans et plus bénéficieront d'une augmentation mensuelle comprise entre 1 000 roupies et 2 500 roupies sur leur State Age Pension. Selon les estimations du gouvernement, 97% des 263 200 personnes âgées de 60 ans et plus continueront de percevoir une pension complète. Les bénéficiaires disposant d'un revenu mensuel compris entre 14 001 et 50 000 roupies percevront une pension réduite. Cette catégorie représente environ 47 300 personnes. En revanche, les personnes dont le revenu mensuel dépasse 50 000 roupies ne seront plus éligibles à la pension. Elles sont estimées à 8 600 personnes.
1: Les précisions de Rajmila Sitamoni et d'Adrien Valère. Une réforme qui a donc suscité de vives réactions pendant le week-end dans la presse et sur les réseaux sociaux. La Mauritius Labour Congress, par exemple, dénonce une mesure qu'il qualifie d'injuste. Son président, Anish Piron, estime que le nouveau système de pension porte atteinte à un acquis social fondamental et pénalise de nombreux retraités. Le syndicat exprime sa profonde inquiétude face à une réforme qu'il juge éloignée des intérêts de la population à Chibachu.
2: Selon le Mauritius Labour Congress, la State Age Pension, appelée à remplacer la Basic Retirement Pension, constitue une atteinte grave à un acquis social fondamental. Son président, Anish Piron, soutient que la réforme entraînera la suppression totale de la pension pour certains bénéficiaires et une réduction importante pour des milliers d'autres. Il juge par ailleurs que l'allocation de 1 000 roupies prévue pour certaines personnes concernées constitue, je cite, une insulte. Tout en réaffirmant son attachement à l'État-providence, le Mauritius Labour Congress estime qu'il existe d'autres moyens de financer les dépenses publiques, sans remettre en cause les droits acquis des retraités. Le syndicat considère enfin que le mécanisme de ciblage proposé est injuste, discriminatoire et contraire au principe d'égalité. Il appelle le gouvernement à suspendre cette réforme, à engager de véritables consultations avec les partenaires sociaux et à proposer une solution qu'il juge plus équitable et respectueuse des droits des citoyens.
1: À Chibachu, vous l'avez dit, nombreux sont les sexagénaires qui toucheront une pension réduite et certains même aucune pension du tout. Alors comment justifier qu'autant de personnes se retrouvent perdants avec cette réforme? Pour répondre à cette question, le Junior Minister au ministère de la Sécurité sociale, Kugan Parapen, sera l'invité de la matinale juste après ce journal. Quant à l'éducation, le docteur Navin Ramgoolam a alloué cette année 2,6 milliards de roupies pour les ministères de l'éducation et de l'enseignement supérieur. Le grand argentier a beaucoup mis l'accent dans son discours sur l'inclusion, l'intervention précoce et le soutien aux enfants rencontrant des difficultés d'apprentissage ou des besoins spécifiques. Des mesures que l'ONG Monad Charity accueille favorablement. Pour le PDG Samuel Cariapen, ces annonces témoignent d'une volonté importante de renforcer le système éducatif mauricien, en particulier pour les enfants qui trop souvent passent entre les mailles du filet parce que leurs difficultés ne sont pas identifiées assez tôt.
3: Pour nous, c'est une très bonne orientation parce que sur le terrain, on voit énormément d'enfants qui ont des difficultés invisibles comme la dyslexie, le TDAH, d'autres troubles 10, la neurodivergence ou encore des difficultés liées au trauma. Malheureusement, beaucoup de ces enfants ne sont pas identifiés assez tôt. Ils accumulent du retard à l'école sans qu'on le comprenne pourquoi. À Maurice, nous accompagnons des enfants vulnérables qui n'ont pas les moyens d'avoir des classes de rattrapage, un soutien psychologique ou des évaluations spécialisées. Nous recevons aussi des enfants référés par le ministère de l'éducation, la NEF, les écoles et d'autres institutions.
1: Autre annonce phare de cet exercice budgétaire, l'extension des subventions à plusieurs produits de consommation courante, comme le corned beef, le thon en conserve, les aliments pour nourrissons, les pâtes macaroni et certaines légumineuses. L'État mettra ainsi la main à la poche dès le 1er juillet. Dans les rues, les réactions sont cependant mitigées. Si certains consommateurs saluent cette mesure, estimant qu'elle contribuera à alléger le coût de la vie, d'autres souhaitent que davantage de produits essentiels soient concernés afin d'apporter un soutien plus important aux ménages.
4: Bien sûr qu'il y a une bonne affaire, parce que déjà la vie nous est beaucoup trop chère. Vous avez pensé que le salaire minimal, il ne peut faire même pas 20 000 roupies. Alors moi c'est imagine ça va dire qui gagne en bas 20 000 euros. Puis là, mais comment je te fais pour vivre? C'est très très dur. Mais là, moi je peux penser si vraiment il y a beaucoup d'affaires qui ont baissé, surtout ça va en canne. Donc il y a une bonne affaire.
5: Pas bon du tout. Je fais tous les jours ça même pour manger quand il baisse. Macaroni, il baisse pour tous les jours du monde macaroni.
6: Moi je trouve qu'il y a une bonne décision parce qu'il a pris pas une dame qui fait la cuisine. Je peux trouver.

0: Il y a une grande différence aussi.
1: Oui, mais vous pensez à une bonne affaire qui est baissée, oui. Il soulage un peu la population.
2: Donc, aucune utilité. Donc, tous les jours, il n'y a pas besoin de faire le nécessaire pour qu'il nous reste assez de bonnes commissions.
3: Ce prix qui était fabriqué par une boîte qui coûte les 70-80, il vient sans passer. Il est bien difficile pour prendre des boîtes quand on a une famille pour gagner un carré.
4: Moi, mon petit, c'est OK. Oui, pas mal. Et les autres affaires qui montaient aussi. Donc, il n'y a pas fait grande différence.
5: Des propos recueillis par Nirma Nara, il y en a, j'ai dit. Si l'État allège ainsi la facture des consommateurs, ce sont les entreprises qui, elles, pourraient voir leurs charges s'alourdir avec une autre annonce budgétaire, l'extension du congé de maternité à 12 mois, loin de faire l'unanimité. 6 mois de congé rémunéré à plein salaire, suivi de 6 mois supplémentaires à demi-salaire sur une base optionnelle. La question que se pose alors de nombreux employeurs, c'est comment assurer le remplacement des salariés concernés, maintenir les activités de l'entreprise et faire face aux coûts additionnels. Selon Maya Sunat, vice-présidente de la SME Chamber, tout cela risque de compliquer la gestion des effectifs et d'alourdir les charges des entreprises. Elle déplore également l'absence de consultation préalable avant l'annonce de ce dispositif.
6: Elle est un petit peu choquée. Parce qu'il n'a pas qu'elle n'a consulté qui que ce soit avant de prendre une décision pareille. Mais dès demain, si mon business employé madame entre, disons, 20 à 40 ans, entre là-dedans, madame là, enceinte, mon business prévoit qu'il y a un an, il faut aller, mon business prend précaution, on redonne l'autre du monde pour remplacer. Et s'il fait 6 mois, et s'il fait un an, mon business trouve un du monde, est-ce qu'il y a un du monde qui travaille juste pour un an après mon vidéo? Et surtout, s'il y a un du monde qui est, comment dire, very experienced, bon, pas pour capable, comment dire, faire une discrimination contre du monde là. Bon, bien l'esprit. Alors, l'entrepreneur là, il y a un choix à faire.
5: Maya Sunat au micro d'Achi Bachou. En Suisse, les négociations de paix entre l'Iran et les États-Unis se sont poursuivies ce lundi pour leur deuxième journée consécutive. Des discussions tendues juste avant leur ouverture hier au complexe de Bergenstock. Le président américain Donald Trump avait menacé Téhéran de représailles militaires et d'une prise de contrôle américaine du détroit d'Hormuz. L'Iran doit immédiatement empêcher ses mandataires grassement rémunérés au Liban de semer le trouble, a-t-il écrit sur les réseaux sociaux faisant apparemment référence au Hezbollah. Avant d'ajouter, je cite, « S'ils ne le font pas, nous frapperons à nouveau très fort l'Iran, comme nous l'avons fait la semaine dernière, mais encore plus fort. » Et en réponse, la délégation iranienne a refusé de retourner dans la salle des négociations. Mais les échanges se sont finalement poursuivis par l'intermédiaire des médiateurs pakistanais et qatariens, selon Reuters. On le rappelle, la délégation américaine est menée par le vice-président J.D. Vance. Dans le même temps, le mondial de foot continue en Amérique. Les résultats de la nuit, l'Iran a résisté aux Belges 0-0. L'Espagne a quant à elle écrasé l'Arabie Saoudite 4-0. Le Cap-Vert a tenu tête au double vainqueur de la compétition, l'Uruguay, score final 2-2. Et puis la Nouvelle-Zélande et l'Égypte se sont affrontés tôt ce matin. Les Pharaons sont venus à bout des Kiwis. 3-1, 8h13. Merci d'écouter Rama pour vous informer.
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1: Bienvenue les amis sur AME, on est ensemble jusqu'à 10h.

Bonjour, bonjour les amis. J'espère que vous avez eu un bon week-end de la musique, de la fête de la musique. Bonjour à Marie-France de l'Allemagne. Marie-France et Dietrich, elle m'envoie tout juste là un texto. Il est 8h16. Bon lundi, bonne semaine. Bon matin ou encore matin musique, c'est tous les jours les amis, du lundi au vendredi. Ça a été la fête de la musique chez vous, dans votre quartier. Comment ça s'est passé? J'espère que vous avez été vraiment inondés. Vous avez été inondés de musique, vous avez pris du plaisir, vous avez dansé, vous avez chanté. Cette balade musicale continue avec, bien sûr, Gérard Lenormand. Et oui, dans le sillage de la fête de la musique, c'est pendant tout le mois de juin, dans ma tranche d'émission, pendant tout le mois de juin, j'en fais ma fête, la balade des gens heureux. On écoute et on appelle tout juste après. Avoir bien écouté, épluché, vous appelez pour donner la phrase du matin.

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Les amis, ont bien sûr, vous vous dirigez vers votre téléphone, vous êtes déjà au téléphone, je ne sais pas. Voilà, vous composez le numéro 402 80 90, mais s'il vous plaît, une phrase, pas deux. Hein, parce que je vais vous demander laquelle vous allez choisir, c'est vrai. Hein, ça va se passer ainsi et vous serez éliminé. Une seule phrase, s'il vous plaît. Hein, voilà. La phrase du matin avec vous, avec Gérard Lenormand, la balade des gens heureux.

Il fait un tout petit peu froid le matin. Je pense que c'est ça, hein. On a un petit peu les doigts, un petit peu. Voilà, on n'arrive pas vraiment à se lever du lit. Hein. Si vous êtes toujours au lit, sous la couette, hein, ça n'arrange rien. Hein, ce qui fait que vous n'arrivez pas vraiment à participer, à jouer avec nous. Hein. C'est tous les matins, c'est comme ça. On essaye de trouver la phrase du matin avec la chanson, avec une chanson. Mais aujourd'hui, c'est la chanson de Gérard Lenormand, La balade des gens heureux.

0: Bonjour Marie-Claude.
1: Bonjour Marie-José.
0: Ça va, on a passé un bon week-end?
1: Oui, un très bon week-end. Et toi, tu as passé un bon week-end?
0: Oui, ça a été, oui, j'ai aimé mon week-end. Voilà, un week-end assez, disons, musical. Voilà. De ton côté?
1: De mon côté, ça a été, j'étais à l'anniversaire d'un ami.
0: Oui.
1: Ben, on a fait des temps ensemble, la musique ensemble.
0: On a dansé tout ça.
1: Oui.
0: Ah, mais super. Voilà. Alors, beaucoup d'auditeurs qui écoutent là en ce moment se sont bien amusés, probablement, avec les enfants, avec les petits-enfants. Hein? Voilà. Et tu as la phrase du matin, Marie-Claude?
1: Je ne sais pas. Tu n'as pas de titre ni de grade.
0: Non, c'est pas ça, malheureusement. Merci. J'aime bien cette phrase-là. Hein. T'as pas de titre, t'as pas de grade, mais tu dis tu quand tu parles à Dieu. Hein. On ne fait pas de manière. Hein. C'est pas ça.

02 80 90, il est 8h24 et vous êtes sur AMA. 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

0: Elle revient, Marie-Claude, oui.
1: Je t'offre un titre formidable.
0: Non, c'est pas ça.
2: La balade des gens heureux. Tu n'as pas de titre ni de grade. Mais tu...
0: Bonjour Jacqueline.
3: Et bonjour Marie-Josée.
0: Oui, on a passé un bon week-end.
3: Et oui, oui, très bon week-end.
0: En musique?
3: Et un peu, chez toi, la messe même, c'était déjà commencé. C'est comme si la fête de la musique même, avec la chorale et tout.
0: D'accord. On t'écoute.
3: Et comme un cœur dans une cathédrale?
0: Non, c'est pas ça.
2: Non.

0: Bonjour Marianne.
1: Bonjour Marie-Josée.
0: Alors, ça a été le week-end?
1: Oui, il y avait beaucoup de vent seulement. Moi, ça m'agace de sortir quand il y a du vent.
0: Ah, d'accord.
1: Trop de vent.
0: Mais la nature aussi a voulu
1: J'ai beaucoup regardé la télévision, beaucoup de choses musicales. C'était très bien.
0: Ah, mais super, très bien.
1: Oui.
0: Voilà, alors, c'est vrai, il y avait beaucoup de vent hier. Hein?
1: Mm-hmm. Oui, il faisait froid. J'ai dit, je vais reprendre froid encore.
0: Ah. Allez, on t'écoute.
1: Descends vers nous, tu nous verras mieux.
0: Bravo!
1: Ah, bon, c'est bien!
0: Descends vers nous, tu nous verras mieux. Oui, ouais. Toi la star, mais là, ça va être trop long.
1: On est sur la piédestal, il faut
0: descendre. Oui, parce que c'est ce que nous vivons dans ce monde.
1: Ouais.
0: Un monde dans lequel nous ne sommes pas sur un pied d'égalité.
1: Ouais,
0: hein, chacun
1: est
0: dans son.
1: Vers les autres.
0: Il faut savoir descendre pour pouvoir
1: aider. Oui, se mettre à la portée des autres. Oui.
0: Pour être un petit peu, disons, au diapason. Hein,
1: au même niveau que les autres, oui.
0: Même diapason pour être à l'unisson.
1: Oui.
0: Hein, voilà, descends un peu. Descends vers nous, tu nous verras mieux. Parce que des fois, on reste tellement là, au sommet. On ne voit pas.
1: Oui, on regarde que son nombril.
0: Ben oui, on ne voit pas le petit peuple, on ne voit pas la misère des gens, on ne voit pas le voisin. Hein, on est à son étage, hein, chacun son étage. C'est-à-dire, ceux qui sont d'en haut restent en haut.
1: Oui.
0: Ceux qui sont en bas n'arrivent pas à grimper. Hein, ils n'ont pas le droit aussi, peut-être, ou encore ils n'arrivent pas à accéder, plus haut. Hein, ils ont besoin de toujours... voilà. Alors, c'est une phrase qui m'a interpellée.
1: Oui.
0: Toi aussi, pourquoi?
1: Moi aussi, comme j'ai vu ça, oui. Hein, descends vers nous, tu nous verras mieux.
0: Oui, parce qu'il y a pas mal de phrases, c'est vrai. Parce qu'au départ, j'avais pensé, toi qui as planté un arbre dans ton petit jardin de banlieue. Et puis, je me suis dit, non, c'est pas ça. Et puis, j'ai pensé aussi à un cœur dans une cathédrale.
1: Moi aussi, j'avais mis ça. Après, ça veut dire, c'est ton enfant, il te ressemble un peu aussi.
0: Non, ça, j'ai pas pensé. J'ai pensé un cœur dans une cathédrale. Et puis, je me suis dit, non... on pousse un petit peu, on essaye de déplucher un peu plus encore. Et ce qui fait que, voilà, descends un peu, tu nous verras mieux.
1: Oui.
0: Voilà. Alors, tu as un message, après, dans le sillage de la fête de la musique, qu'est-ce que tu as à dire, à part le vent?
1: Oui, mais c'était très bien.

0: Et même la MBC aussi a participé. Je vois des animateurs ont chanté. C'était formidable.
1: D'accord, très
0: Beaucoup
1: bien.
0: de talent,
1: oui. Quels sont les animateurs qui ont chanté? Je n'ai pas
0: un
1: regardé.
0: Un karaoké show, oui.
1: C'était où ça? Explique-moi. Dis-nous, parce qu'on ne sait pas. Peut-être qu'il y aura une rediffusion, on ne sait pas.
0: Comment?
1: Il y aura
0: oui,
1: une
0: c'était très très bien, oui, beaucoup. Il y avait eu au moins 12 animateurs qui ont participé.
1: Et quels sont les animateurs qui ont participé?
0: Il y avait Sophie Merle, Elvis Kennett, comment ça s'appelle? Enfin, beaucoup, j'ai noté un peu les noms. Et il y avait Élodie
1: Ça s'est passé où, à la radio?

0: Ah, d'accord.
1: Elodie Berthelot, Jennifer Saminaden, Annabelle Volbert,
0: Voilà,
1: enfin beaucoup,
0: un
1: beaucoup.
0: groupe
1: Il faut
0: d'artistes
1: tous les
0: bien
1: goûts,
0: de
1: il y avait
0: chez
1: pour tous
0: nous.
1: les goûts, oui.
0: Bien de chez nous, voilà.
1: Ouais.
0: Alors sinon, tu as une chanson que tu aurais aimé offrir aux
1: Une chanson de
0: auditeurs?
1: Patrick Fiori,
0: Patrick Fiori.
1: dire aux gens qu'on les aime.
0: Ah, d'accord.
1: Connais la chanson.
0: Ouais, les gens qu'on
1: Patrick
0: les
1: Fiori,
0: aime.
1: oui.
0: Très bien, on va essayer de voir ça.
1: Et merci, merci pour ton émission.
0: Oui, merci à toi aussi.
1: J'apprécie.
0: Voilà, sinon, qu'est-ce que je peux dire encore? Tu vas revenir, c'est sûr, parce qu'il y aura un autre jeu, pas jeu,
1: Avant, oui.
0: il y aura quelque chose tout à l'heure.
1: Oui.
0: Voilà, sinon, belle journée à toi, continue
1: Merci à toi aussi.
0: à vivre ta musique, tes
1: Oui.
0: chansons, tes danses, parfois
1: C'est
0: même si on
1: vrai,
0: n'arrive pas.
1: une vie sans musique, c'est rien. On s'ennuie, on s'ennuiera. Il faut de la musique dans la vie. Oui.
0: Voilà, merci beaucoup Myriam et
1: Allez,
0: bravo
1: bye bye.
0: encore.
1: Bye, merci.

descends vers nous, tu nous verras mieux. Voilà. On est tellement accroché des fois, pris un petit peu dans la routine, hein, dans sa zone de confort, que je dis toujours aux zones d'inconfort. Voilà, on est comme les moules accrochés au rocher, hein, mais il faut parfois essayer de se détacher, d'aller vers les autres. Bravo Myriam qui a trouvé la phrase du matin.

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1: h 39 sur AMA de Bon Matin ou encore Matin Musique. C'est lundi, dans mon lit, c'est lundi. Non, c'est pas la chanson. Alors là, pour vous dire qu'on a trouvé la phrase du matin, déjà trouvée, et merci à Myriane Nulia. Descends vers nous, tu nous verras mieux. La chanson de Gérard Lenormand, bien sûr, la balade des gens heureux. On se réveille le matin, est-ce qu'on va bien, est-ce qu'on se sent bien? Et là, je voudrais, comme on l'avait fait une fois, deux ou trois fois aussi, voilà, quelle chanson qui vous a trop

trotter un petit peu dans la tête au réveil. Je ne parle pas d'une chanson souvenir, là, hein, parce que je saurais vite. Hein, pas une chanson qui date, une chanson qu'on a aimée, mais une chanson qui vous est venue là ce matin ou qui vous vient à l'esprit maintenant en fermant les yeux. Voilà, fermez les yeux et pensez. Pensez à la nature, ouvrez les fenêtres, ouvrez les volets, regardez un petit peu la nature autour. Hein, vous allez être inspiré, vous aurez une chanson automatiquement. Et je vous attends sur le 402 80 90.

0: Voilà une chanson qui vous trotte comme ça dans la tête, une chanson qui vous a réveillé ce matin, une chanson qui vient comme ça spontanément. Voilà, c'est pas une chanson souvenir, une chanson qu'on a aimée, c'est pas ça, mais une chanson qui vous vient comme ça à l'esprit. On accueille Marie-Claude une fois encore. Oui, Marie-Claude.
1: Oui, je me suis
0: Allô?
1: réveillée avec une chanson. Oui, non.
0: Elle est là, Marie-Claude?
1: Oui, je suis là. Tu m'entends pas?
0: D'accord, oui. Allez.
1: Oui, je me suis réveillée avec une chanson, mais je n'ai ni le titre, ni le chanteur.
0: Ah, tu peux redonner la chanson? Comment? Ah, je connais. C'est ça que tu as dans la tête, là, maintenant.
1: C'est ça, avec ça que je me suis réveillée.
0: Je connais.
1: Je coordonnais ça avec ma chatte ce matin, mais je ne sais pas ce que c'est. C'était comme ça, c'était dans ma tête.
0: Oh, depuis hier?
1: Ce matin.
0: Ah, d'accord.
1: Je faisais ça avec ma chatte, là, je ne sais pas ce que c'est.
0: Je connais, c'est Johnny Clegg, je crois. Je crois que c'est bien ça, hein. Voilà, on va essayer de voir.
1: Ouais, c'était ça.
0: Voilà. Ah si.
1: Oui, c'est ça.
0: Voilà. Je cherche le titre.
1: Ouais, moi non plus, je ne sais pas, c'était comme ça. Mais je ne connais même pas la chanson par cœur, rien, mais c'était dans ma tête ce matin.
0: Mais c'est bien, c'est comme ça qu'on fait, hein. Voilà, une chanson qui vous vient comme ça, même vous n'avez pas le titre, c'est pas grave. Voilà, je vais voir un petit peu. Voilà, c'est bien. Voilà, tu peux en même temps aussi parler de musique. Qu'est-ce que tu as à partager avec nous?
1: Ben, la musique, c'est tout, quoi, je veux dire, parce que ça nous aide à nous calmer, premièrement, à nous calmer, à nous mettre dans une autre ambiance, quoi. Disons, quand ton mood n'est pas bon, tu mets une petite musique, tu écoutes. J'adore le piano, moi, j'aime bien Richard Kellerman. J'aime bien écouter. J'aime bien la musique. J'ai passé un très bon moment en famille, en écoutant la musique. C'était bien. J'aime bien. Sans musique, on n'est rien. Disons, parce que je ne peux pas vivre sans musique.
0: Voilà, ça c'est Marie-Claude. Musique. Elle aime bien. Elle se réveille le matin en musique. Elle va dormir aussi. Elle a toujours un petit air qui nous traverse comme ça. Voilà, merci. Belle journée à toi.
1: Oui, merci à toi aussi. Même journée.
0: Allez, bye bye.

Asim Bonanga avec Johnny Clegg. Merci beaucoup, Marie-Claude. Hein, le ver d'oreille, comme on dit, une chanson qui trotte dans la tête. Très belle chanson qu'on retrouve. Ça me fait plaisir. Ça vous fait plaisir aussi, j'en suis sûre. Le Zoulou Blanc, Zavuka, Johnny Clegg, Asim Bonanga. Allez les amis, on s'est réveillé avec une chanson dans la tête, on appelle ça le ver d'oreille. Hein. Si on s'est réveillé avec une chanson, ou bien là, tout simplement, vous voulez participer, vous fermez les yeux et une chanson va venir, c'est sûr, parce qu'on a toujours une chanson quelque part qui nous tourne autour, qui nous tourne à l'intérieur, qu'importe, ou bien

vous avez entendu chez votre voisin, hein, ou je sais pas ailleurs, voilà, vous revenez de votre footing, ou bien vous revenez de la boulangerie, vous avez entendu une musique et là c'est resté dans la tête aussi. Voilà, vous partagez cette chanson que vous. Comme, là, je dis bravo à Marie-Claude parce que elle n'a pas cherché, elle n'a pas essayé de trouver une chanson qu'elle aime et tout ça. Non, c'est pas ça du tout. Mais tout simplement une chanson qui lui vient comme ça. Voilà, elle ne connaissait même pas le titre ni elle avait oublié le titre et l'artiste. Voilà, c'était tout simplement Johnny Clegg et Asim Bonanga. Moi, ce matin, je me suis réveillée. Et en marchant, pas réveillée vraiment tout à fait, avec une chanson dans la tête, non, loin de là. Mais quand j'ai marché pour aller prendre mon transport, j'ai marché un bon bout. Là, une chanson m'est venue, je dis, ah, cette chanson-là, bah oui, une chanson des années 90. Et puis, je suis arrivée là, j'ai cherché, comme un petit peu comme Marie-Claude, chercher le titre et aussi... Non, le titre, j'avais le titre, cherché... l'interprète, c'est Sophie Ellis-Bechter avec Murder on the Dance Floor.

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bel et bien là qui vous revient un petit peu en boucle dans la tête au réveil, là, ce matin, ou encore quand vous faites un petit peu, disons, le ménage, hein, vous entendez, vous avez cette musique dans la tête. Alors, partagez-la avec nous. Ou encore, si vous fermez les yeux, là, à l'instant même, vous fermez les yeux, et il y a une musique qui arrive. Partagez cette musique avec nous.

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0: Quelle est cette chanson qui vous vient comme ça, là, à l'esprit? Une chanson au réveil, hein, au réveil, une chanson qui est là, hein, qui est quand même bien présente, hein, dans votre tête, là, en ce moment. Hein. Une chanson qui revient, un petit refrain, hein, vous fredonnez quelque chose aussi, là, maintenant, on ne sait pas. Voilà, inspiré par peut-être... ce matin, hein, ce lundi matin, un lundi qui commence, une semaine qui commence, allez-y sur le 402 80 90. Voilà, une chanson qui vous vient à l'esprit là maintenant. Oui, Jacqueline.
1: Oui, Marie-Josée, mais voilà, moi depuis le matin, depuis que j'étais en train de préparer le thé, c'est pas... Je suis en train de penser ça même. Et la fille qui n'était pas belle, achète des lunettes là, je repense encore, comme si j'ai envie de jouer avec cette phrase là même. Je viens de dire ça à ma fille, là on est en train de rire.
0: Mais je salue ta fille, hein? C'est Carline?
1: Et non, c'est Charlène.
0: Carline, c'est Charlène, oui, oui, voilà, je me trompe tout le temps avec presque, disons, les prénoms là, hein, voilà, Carline et Charlène. C'est plutôt Charlène qui nous écoute. C'est bien de jouer en famille le matin.
1: Elle me demande tous les matins, elle me demande si elle n'est pas à l'écoute, elle me demande quelle était la phrase du jour qui a gagné.
0: Ben voilà,
1: mais
0: c'est
1: là,
0: bien.
1: Quand tu as parlé de la chanson, là, je dis, moi je ne sais pas pourquoi depuis le matin, je pense à ça même, la fille qui n'était pas bête acheta des lunettes.
0: Ah, mais ça, ouais, parfois ce sont des phrases aussi qui viennent comme ça.
1: C'est magique vraiment,
0: et puis,
1: on ne sait pas pourquoi.
0: On se demande, ben, quelle est cette chanson-là? Qu'est-ce que c'est?
1: Oui.
0: Voilà, voilà. Hein, la chanson de Joe Dassin, ça.
1: Oui.
0: Petit pain au chocolat.
1: Oui.
0: Hein, petit pain au chocolat. T'as envie de manger du petit pain au chocolat?
1: Je ne crois pas vraiment, parce que j'ai mangé de brioche, tout ça, hier, mais là, j'ai mangé pain.
0: Mais le cerveau a capté tout ça, hein?
1: Voilà, c'est pas pourquoi. C'est ça que je te dis, c'est un peu magique, comme si de temps en temps une chanson revient dans ta mémoire, comme ça. Tu as envie de fredonner ça pour tout le long de la journée, presque.
0: ce qui est vraiment, disons, on peut dire mystère et boule de gomme, Jacqueline.
1: Oui.
0: Parfois, on porte une robe. Moi, j'ai remarqué ça bien souvent. Je porte une robe, là. Mais si je vais un petit peu, disons, je suis allée photo, je suis allée photo souvenir, je suis à l'album souvenir de l'année dernière. On a ça facilement sur les réseaux sociaux, sur Facebook.
1: Oui.
0: Je vais voir que même date, j'ai porté la même robe.
1: Ah, mais...
0: C'est mystère et boule de gomme. C'est le cerveau, je crois.
1: Oui.
0: Bien, bien, qui capte tout. Et vous ressortez les mêmes trucs. Les mêmes chansons qui reviennent, même moment, même situation, parfois même truc qui vous arrive aussi. Ah oui, là, il y a, ça arrive, moi, ça.
1: Oui.
0: Oui, c'est le cerveau qui capte. Oui, oui. C'est tout. C'est vraiment un mystère, quoi. Hein?
1: Oui, c'est voilà. Mystérieux, vraiment.
0: On se lève le matin, comme moi, je marchais tout à l'heure, là.
1: Oui.
0: Hein, j'entends ce refrain-là, Murder on the Dance Floor. Je dis, ben ça, je connais cette chanson-là.
1: Oui.
0: Et comme si je revois la chanteuse avec ses yeux verts et tout. Mais quand je suis arrivée là, j'ai tapé Murder on the Dance Floor et j'ai la chanson. Voilà, mais cette chanson était là dans ma tête tout en marchant.
1: Oui, des fois, on a oublié le titre, des fois, les autres paroles. Mais quand ça revient, là, tu es en train de repenser à la chanson comme si...
0: Parce que je crois que la vie, je ne sais pas comment expliquer cela. Peut-être que cette chanson-là me revient dans les souvenirs, une chanson même époque.
1: Sûrement, oui.
0: Hein, voilà, hein, parce que notre cerveau a emmagasiné tout ça.
1: Oui, voilà.
0: Et puis, il doit lâcher, il doit, voilà. C'est pour ça que tu dis, ah, tu as une idée, là. Ah, il y a une pensée, là.
1: Oui.
0: Vous voyez, puis on est connecté aussi. Peut-être que tu penses à une personne, cette personne t'appelle.
1: Oui, c'est vrai.
0: Hein? Mm-hmm. On est connecté.
1: Oui.
0: Voilà. Sinon, merci beaucoup, Jacqueline, ça fait plaisir. De temps en temps, nous aurons cette petite chanson qui nous trotte comme ça dans la tête.
1: Oui, c'est
0: bien. Allez, bye-bye, Jacqueline.
1: Allez, bye-bye.

Petit pain au chocolat, ça donne faim, n'est-ce pas? Jodassin. Voilà, il suffit d'une paire de lunettes pour pouvoir, disons, rapprocher les gens. C'est un petit peu comme la phrase du matin. Descends vers nous, tu nous verras mieux. Ou soit, porte des lunettes. Voilà. Je salue Marie-France et Dietrich de l'Allemagne. L'été a commencé hier. C'est la raison pour laquelle on a eu cette belle fête de la musique. C'est par rapport à l'été. Voilà, l'été qui commence hier, le 21 juin, voilà, pas Maurice, ici c'est l'hiver qui commence, qui recommence, voilà, à chaque fois, voilà. Mais moi dans la journée je grelotte, hein, je ne sais pas pourquoi, mais j'ai vraiment froid, et puis l'après-midi ça va, le soir pas vraiment, parce que je me chauffe très très bien, je mets mes chaussettes, tout ça, voilà, et puis le matin c'est bon. Le matin, c'est bon, je marche, je prends de l'air et ça va. Voilà, avec la fête, pourquoi la fête de la musique? C'est pour l'été, hein. On a commencé à sortir, aller en plein air, écouter les orchestres et tout ça. C'est la raison pour laquelle que Jack Lang, bien sûr, le ministre de la Culture, tout ça, il y a des années, hein, de cela, qui a inauguré, qui a mis sur pied cette fête de la musique. Ce n'est pas vraiment fête, hein, F-E, accent circonflexe, E-T-E, non, ce n'est pas ça, mais fête de la musique, faire, hein, vous faites de la musique. Hein, c'était ça au départ, fête de la musique. Voilà, avec le retour de l'été, n'est-ce pas Marie-France? Marie-France est là dans la tête, là, en ce moment.

quand les vagues, quand la nature nous envoie leur message, un message musical, un message qui nous parle. On se sent bien, n'est-ce pas? On ferme les yeux et on a une chanson.

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1: Allez les amis, on vous attend. Hein. Sa santé qui puis traverse la tête là en ce moment. Une santé qui vient comme ça, hein. Pas besoin de le rôder, comment dire, qui santé, qui est content. Non, c'est pas ça du tout. Mais une santé qui traverse la tête. C'est pénalité.

0: fait un gros coucou à Charlène qui nous écoute. Elle joue, voilà, c'est la famille qui joue. C'est bien, hein, parce qu'il y a le papa, il y a la maman, il y a les enfants, même les petits-enfants aussi qui jouent. Et vous aimez ça, c'est bien, hein, parce que quand même, ça met de l'ambiance, ça donne envie d'écouter aussi la radio. Hein, ça vous unit. Hein, vous réunis autour d'un jeu, autour d'une chanson. Ça, c'est pour Charlène. À 9h21 sur AM.
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1: À 9h27 sur AM1 de Bon Matin ou encore Matin Musique. C'est tous les jours, du lundi au vendredi bien sûr, entre 8h et 10h, avec la phrase du matin « Descends vers nous, tu nous verras mieux ». Avec les chansons qui vous trottent dans la tête. Ou cette chanson après la fête. Voilà, la fête est finie. Après la fête ou la défaite, quoi.
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Janet and Michael Jackson. Bandolero. Paris Latine.

0: Sur un air latino.
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2: À 9h43 sur AM1, Laurie sur un air latino.

ça a commencé depuis hier, Marie-France, chez vous là-bas, le 21 juin, c'est le retour de l'été. Il fait chaud, oui, il fait chaud là-bas. Ici, ni chaud ni froid.

histoire de quitter l'hiver à travers une chanson, la chanson qui nous réchauffe, collectif métissé debout pour danser. C'est déjà la canicule là-bas, il faut boire beaucoup d'eau, Marie.

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Jean 15, les versets 8 à 17. Donnez beaucoup de fruits et soyez ainsi mes disciples, alors vous montrerez la gloire de mon Père. Je vous ai aimé comme le Père m'a aimé. Restez dans mon amour.

J'ai obéi au commandement de mon Père et je reste dans son amour. De la même façon, si vous obéissez à mes commandements, vous resterez dans mon amour. Je vous ai dit cela pour que vous ayez ma joie et pour que votre joie soit complète. Voici mon commandement. Aimez-vous les uns les autres comme je vous ai aimé. Si quelqu'un donne sa vie pour ses amis, c'est la plus grande preuve d'amour. Vous êtes mes amis si vous faites ce que je vous commande. Je ne vous appelle plus serviteur. En effet, le serviteur ne sait pas ce que son maître fait. Je vous appelle mes amis, parce que je vous ai fait connaître tout ce que j'ai entendu chez mon Père. Ce n'est pas vous qui m'avez choisi, mais c'est moi qui vous ai choisi. Je vous ai envoyé produire des fruits et des fruits qui durent. Ainsi, mon Père vous donnera tout ce que vous lui demanderez en mon nom. Ce que je vous commande, c'est de vous aimer les uns les autres.

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2: Bonjour, je suis Mailing Balou et vous écoutez Interface Culture Vive sur RM. Chaque battement de cœur est unique et chaque artiste à sa façon a le sien, une fréquence intérieure façonnée par ses émotions, ses expériences, son imagination. C'est cette idée simple et profonde qui a donné son nom à Heartbeat, l'exposition qui réunit depuis le 20 juin et jusqu'au 4 juillet plus de des milliers, peut-être 100, peut-être 120, on va le savoir dans pas longtemps avec les étudiants du Mahatma Gandhi Institute à Moka. Ce qui frappe dans cette exposition, ce n'est pas seulement la diversité des disciplines, dessin, peinture, sculpture, animation, design graphique, c'est la maturité, une génération qui maîtrise ses références, qui connaît l'histoire de l'art sans jamais s'y figer et qui pose un regard lucide sur le monde qu'elle est en train d'hériter. Ce matin, j'ai 7 étudiants et leur responsable de département avec moi pour comprendre ce battement-là de l'intérieur. Nourine Lalmamod, responsable du département Design and Communication et coordinatrice du programme Media Arts au MGI ouvre cette émission. Bonjour Nourine.
3: Bonjour Méline. Bonjour.
2: Comment
3: tout
2: allez-vous
3: monde.
2: Ce matin?
3: Ah, super bien. Merci beaucoup de nous recevoir. Ça fait plaisir.
2: Ravie de vous recevoir. C'est vrai qu'on a déjà quelques étudiants installés en studio, mais on va faire plus en plus connaissance avec eux dans pas longtemps. Mais tout d'abord, Nourine, le thème Heartbeat est né directement des étudiants eux-mêmes, si j'ai bien compris.
3: Oui.
2: Racontez-moi cette idée, comment ça a émergé?
3: Bah déjà, avec l'expo, les étudiants se rencontrent et font un brainstorming ensemble. Donc, il y avait Chris, il y avait d'autres élèves aussi de la communication. Il y avait Kylian aussi qui était parmi eux. Brainstorm, trouver des idées. Et finalement, on s'est dit, Heartbeat, c'est quelque chose qui réunit les deux différents... tu as le visual art, et aussi l'art média. Donc, c'était le point commun de ces deux différentes disciplines. Et voilà. Donc,
2: et est-ce qu'on peut parler d'authenticité?
3: Oui, moi je trouve déjà chacun d'entre eux, franchement, ils ont fait ça avec brio et j'invite vraiment tout le monde à venir voir. Je ne veux pas en dire plus, je veux garder une surprise, mais tu verras toi aussi qu'il y a définitivement l'authenticité, que ce soit dans le domaine de la peinture, même en média, avec l'ère de l'AI. Beaucoup pensent que voilà, l'AI va prendre le dessus, mais non. Tu vas voir que nous essayons vraiment d'encourager les étudiants à prôner l'authenticité et le concept avant tout.
2: Voilà. La créativité, tout ce qui nous rend humains, en tout cas, qui apporte un peu plus à ce processus de création. L'authenticité, revenons-en, c'est un mot qui prend un sens particulier aujourd'hui. Voilà, vous l'avez évoqué, l'intelligence artificielle, à une époque où l'IA s'impose dans tous les processus créatifs. Comment est-ce que cette question traverse l'exposition?
3: Déjà, tu vas voir qu'avec la thématique Heartbeat, chaque étudiant

0: vraiment travaillé sur leur propre projet. Ils ont vraiment montré différentes thématiques. Et chez nous, dans le département de design et communication, nous avons plusieurs disciplines, donc oui. L'animation, la publicité, la vidéo. Donc les étudiants ont trouvé une thématique et ont brodé autour, d'après la thématique, quel médium serait le plus approprié pour pouvoir faire passer le message de l'authenticité.
1: Voilà. Donc un outil parmi d'autres, ça c'est l'art au service d'une démarche qui reste profondément humaine. Voilà. C'est une façon aussi assez apaisée d'aborder un débat qui ailleurs devient souvent anxiogène, on peut le dire. Alors Nourine, l'exposition s'étend sur 5 espaces de galerie, oui. Avec des visites guidées, des conférences thématiques et même un espace de vente pour les étudiants. Pourquoi était-il important pour vous que cette exposition ne se limite pas à montrer des œuvres, mais qu'elles deviennent une véritable immersion?
0: Je trouve que déjà, c'était l'idée des élèves. Donc, peut-être Chris pourra t'en parler un peu plus. Vraiment, de faire une différence cette fois-ci, parce que tu sais, tous les années, chaque élève, quand ils se rencontrent, ils veulent emmener une nouveauté. Et je trouve vraiment intéressant ce qu'ils ont développé cette fois-ci pour pouvoir créer cette immersion.
1: En tout cas, Nourine, merci pour cette mise en perspective. Je vais maintenant accueillir 3 de vos étudiants, Chris Gouriram, Rukhsar Boulogne et Kylian Geneviève. Bonjour à tous les 3.
2: Bonjour.
1: J'ai bien prononcé vos noms. Ça va ce matin?
2: Oui, ça va.
1: Votre première dans un studio radio?
3: Une première
1: fois. Ça vous plaît?
2: Oui.
1: Vous aimez bien la déco?
3: Comme on dit, il y a une première fois toute chose.
1: Exactement, c'est bien dit. Christ, on commence avec vous, justement. Est-ce que vous pouvez présenter le travail que vous avez exposé à Artbeat? Quelle est la discipline et surtout, quel est le battement, la fréquence personnelle dont on parlait avec Nourine? Qu'est-ce qui caractérise votre œuvre?
3: Du coup, moi, mon spécialisation, c'est painting, la peinture. Et concernant l'expo, pour moi, ce qui, en tant qu'artiste, ce qui me permet d'exprimer, le fait de nous choisir pour mettre le thème Artbeat. Mm-hmm. Avant tout, je nous ai compris que Maurice, nous, une société multiculturelle, que différentes cultures, différentes sociétés nous allons
1: coexister.
3: Ensemble, coexister. Et c'est par rapport à ça, à sa état de pensée-là, à sa structure, la société mauricienne, qu'il nous choisit pour mettre le thème Artbeat. Mm-hmm. Pour montrer que malgré nos différences, malgré que nos cas soient outils, mais ici à l'île Maurice, nous formons un seul pays, un seul nation. Comme nos drapeaux, l'île Maurice et tout, rouge, bleu, jaune, vert, différentes cultures, peu importe, comme au cavité, mais nous un seul.
1: Donc, vous inspirez-vous de ce qui peut passer autour de vous et surtout de la culture mauricienne, de ce qui nous caractérise, comme je le disais juste avant, One People, One Nation, and Sell the Pep, and Sell Nation. Est-ce que, Rukhsar, votre travail aussi, est-ce que c'est la même chose?
2: Oui. Au fait, mon travail, il est plus basé sur nous-mêmes, comment dire. Moi, j'ai envie un angle comme un djimoun, il y a une insécurité, mais... Comment ils ont overcome ça? Le travail est un peu basé là.
1: Et justement, qu'aviez-vous exposé, Rukhsar? Et qu'est-ce que le projet que vous avez exposé vous a appris sur vous-même en le réalisant?
2: Grâce à sa prose, là, ça aide moi à plus self-acceptance. Après, comment dire, mon spécialisme en printmaking. Ça, printmaking, in fine, aide moi à mettre mon émotion. Grâce à mon travail, ça aide moi à faire...
1: Retranscrire les émotions en art, finalement.
2: Oui.
1: Si je me comprends bien, au projet, il touche à plusieurs questions d'identité.
2: Oui.
1: Comment est-ce qu'il nous construit, nous, entre plusieurs influences, plusieurs cultures, sans qu'il nous sente, nous, complètement à nous place dans tout ça écosystème-là, dans tout ça bouillon de culture et de choses.
2: Oui.
1: C'est bien ça?
2: Oui.
1: Et vous, Kylian, c'est vrai que vous êtes le 3e de ce premier groupe, Jamais 203. Est-ce qu'on peut parler de votre œuvre, de ce qui vous a poussé à choisir précisément ce sujet, cette approche?
4: Alors moi, personnellement, je suis parti du côté animation parce que c'est, depuis tout petit, c'est une passion que je voulais vraiment faire des films, des séries, créer mes propres personnages.
1: Et du Pourquoi coup... cette envie?
4: On va dire que, je sais pas, j'ai toujours aimé créer, toujours aimé voir, prendre vie les personnages à la télé et tout. Donc, je me suis dit, pourquoi pas, autant essayer.
1: Vous êtes fasciné par les studios, l'univers des studios Disney, Pixar,
4: Disney,
1: Ghibli.
4: Disney, Pixar, Ghibli, oui, en effet. Très passionné par tous ces travaux, toutes les animations.
1: Et qu'est-ce que vous avez réalisé concrètement?
4: Alors, concrètement,

0: J'ai fait, alors déjà, plusieurs petits travaux que j'ai réalisés durant mes années à l'université, mais j'ai aussi mon animation que j'ai fait en 2D qui est exposée en ce moment. Donc c'est un peu, comme j'avais dit plusieurs fois, c'est une lettre d'amour à l'animation, justement, à la création et...
1: À
0: Enfin, je vais pas
1: l'art.
0: dire plus, mais oui, à l'art.
1: Donc c'est déjà très poétique et ça donne envie. Merci pour cet avant-goût. Je suis sûre que les auditeurs viendront avec le plus grand des plaisirs voir et admirer cette expo et vos œuvres, chers invités. Tous les trois, vous venez de me parler de détails sur

0: sujets très personnels, de vos passions, est-ce que c'est difficile d'exposer quelque chose d'aussi intime au regard du public? Qui souhaite répondre? Peut-être Christ?
1: Enfin, vous dire, il n'est pas difficile. Vous faites un cours là, vraiment. L'étonne tu rentres dans un cours là, c'est un cours de 3 ans. Que nous pas tu connais dedans, en fait. C'est l'étonne nous en prendre comme si nous en prendre comme si l'esprit exprime, mais nous en prendre exprime nous-mêmes, en fait. Comme à cause à dire, il faut nous sortir de nos zones de confort pour nous épanouir nous. Et c'est vrai, il est difficile comme si vous sortiez de la zone de confort là, que tu étais depuis l'école.
0: Oui.
1: Comme à dire, nous donne nos cocon, que difficile pour nous sortir. Nous disons, mais préfère nous rester là, ça nous safe zone. Mais quand nous venons à l'université, c'est un autre état d'esprit, un autre état de pensée, un autre encadrement en fait, totalement différent. Et c'est grâce aussi à nos lecteurs que ben, ils montrent, ils enseignent nous pendant 3 ans là. Qui permet de nous aujourd'hui que nous nous finissons totalement épanouis, que ça permet de nous exposer mon travail et apporte une bonne question et une
0: Réflexion.
1: réflexion sur la table, comme si pour pousser du monde, comme si ouvrir leur esprit et trouver, pas ce qu'ils ont trouvé devant eux, mais trouver au-delà de cela.
0: Que c'est beau, c'est une belle façon de penser l'exposition comme un don, quelque part, plutôt que comme une exposition de soi. Une dernière question pour ce premier groupe. À l'heure où l'intelligence artificielle peut générer des images, des compositions, parfois en quelques secondes, qu'est-ce qui, selon vous, restera toujours irremplaçable dans ce que vous faites? Dites-nous, Kylian.
2: Oh, ok, c'est une très bonne question. Et ben déjà, la touche humaine, pour moi personnellement, ce n'est pas quelque chose qui est facilement remplaçable. C'est vrai que maintenant, on est dans un monde où les gens veulent juste consommer encore et encore. Mais il est important de se souvenir qu'on met beaucoup de cœur, justement. Beaucoup de cœur, beaucoup de passion, de créativité dans ce qu'on fait. Et c'est aussi notre façon de se connecter aux gens. On leur ouvre une porte sur qui on est et on espère qu'ils pourront nous comprendre un peu plus.
0: Et aussi une fenêtre ouverte sur le monde.
2: Oui, en effet.
0: Pourquoi pas, Erukshar, est-ce que vous êtes de cet avis?
3: Oui, et une créativité qui nous est là, ça, personne pas pourra prendre sa place.
0: Et les temps qui se passaient aussi pour créer, parce qu'une machine, pas capable, perdit les temps à douter, à recommencer, à se tromper, alors que vous, enfin, les étudiants, les humains, si, et dans ces erreurs-là, c'est là que qu'on trouve souvent la version finale de votre travail. On peaufine, jusqu'à atteindre la perfection, si ça existe. N'est-ce pas, Norine?
4: Ouais, tu as tout à fait raison.
0: En tout cas, merci à ce premier groupe d'invités. Tout de suite, une pause musicale et puis on revient avec d'autres étudiants de cette belle école d'art.
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2: Vous écoutez Interface Culture Vive, il est 10h39 sur RM1. J'ai d'autres invités, d'autres étudiants avec nous ce matin. Je passe maintenant la parole au second groupe, Jason, Danvi, Chloé et Mohamed Ismaël Zouber Rajidawa. Bonjour à tous les quatre.
3: Bonjour.
2: Comment allez-vous ce matin ?
4: Ça va.
2: Ça vous fait plaisir d'être là ?
3: Oui.
2: Votre première dans un studio radio, c'est ce que vous m'avez dit hors antenne. Alors, c'est comment ?
5: C'est nice.
2: Ouais. C'est nice.
5: Ouais.
2: Vous sentez bien ?
3: Oui.
2: Vous êtes prêts pour mes questions ? Allez, on va y aller malgré tout. Jason, je commence par vous. Est-ce que vous pouvez nous présenter votre travail, la discipline, son sujet et ce qu'il dit de votre propre battement créatif ? Parce qu'on parle quand même de heartbeat.
5: Bonjour, moi c'est Jason. Mon spécialisation c'est la vidéographie.
2: Mm-hmm.
5: Et comme exposition, j'ai exposé plus côté la domaine des voitures.
2: Parce d'accord. Que et quand vous dites vidéographie, qu'est-ce que vous entendez par cela ? L'animation ?
5: Je prends une caméra et je tiens tout ce que je vois, tout ce que j'entends, l'observation, toutes les petites nuances que je vois. Je tiens un clic et puis je monte une vidéo, un montage que. Derrière le montage, il y a un storyline, ouais, exactement. Et puis, que je fais ressentir que toutes les voitures sont uniques, toutes les voitures ont des sacrifices derrière, parce que c'est ça que je veux représenter comme odd, et c'est ça qui fait le odd beat. Il y a un battement de cœur derrière chaque voiture, et je voulais prendre cette image pour des vidéos, mm-hmm. pour exprimer mon opinion sur les voitures.
2: Justement, pourquoi les voitures ? Vous êtes fasciné par

0: Depuis
1: les
0: petit, j'aime
1: voitures?
0: bien le cartoon The Cars. J'aime bien le film Fast and Furious. Et aussi
1: D'accord.
0: que chaque voiture a des sacrifices. Chaque build a des sacrifices. Et que chaque voiture représente la caractère de la personne qui les roule.
1: La personnalité de la personne,
0: Exactement.
1: effectivement. Donc vous avez voulu construire un univers visuel qui réagit à des sons que vous avez enregistrés vous-même?
0: Oui, chaque voiture a des sons. Par exemple, quand j'anime des phares, ça fait clic. Quand je klaxonne, ça fait du son. Chaque petit son, une histoire. Que ça fait bien dans le thème du heartbeat. Parce que c'est un battement.
1: C'est
0: Ouais, c'est un
1: un
0: battement.
1: battement éternel parce que vous avez
0: Exactement.
1: capturé l'éphémère pour lui donner une forme qui dure. C'est presque une définition de l'art elle-même. Danvi, donc à vous maintenant, qu'est-ce que vous avez exposé? Quelle a été l'étape la plus difficile dans la réalisation de votre projet?
2: Alors, je me présente, moi c'est Danvi, élève de Media Arts en graphic design. Et ce qui m'a exposé, il y a plusieurs variétés de travaux. Il y a côté graphic design, il y a 3D, il y a des illustrations. Plus difficile, c'est comment placer les travaux côté qui attire les gens.
1: Justement, là, Opécos, Global Medium, qui est un employé, mais qui vraie thématique de au travail? Qui ben thème on choisir pour aborder?
2: Il y a différents thèmes, c'est-à-dire on fait différents modules. Il y a 3D, il y a les illustrations, tous sont différents thèmes. Il y a aussi côté graphic design, les logo design, comment communiquer les logos, comment passer le message avec l'audience.
1: Et en parlant de passer le message, quel est le message que vous voulez passer, que vous avez voulu faire passer à travers votre
2: Alors,
1: œuvre?
2: plutôt pour montrer tous les process derrière, comment on fait des logos, comment on utilise les couleurs,
1: Le
2: le
1: processus.
2: processus des sketchs, les ideations, jusqu'à la fin du final product, comme si. Même pour 3D, même pour illustration, il y avait des sketchs, des couleurs, les trials and errors, comment j'ai fait pour arriver à la fin et pour montrer l'audience mon parcours dessus.
1: Donc
2: C'est...
1: chaque couleur représente une émotion
2: Oui.
1: comme pour les voitures et les bruitages.
2: Oui, c'est ça.
1: C'est ce que nous disait votre collègue juste avant. Et Chloé, vous êtes la troisième à passer, la troisième de ce groupe. Est-ce que vous pouvez présenter votre œuvre et dites-moi ce que vous espérez que les visiteurs ressentent en la découvrant?
3: Bonjour, moi c'est Chloé. Au fait, mon thème est basé sur les rêves. Un rêve qui amène nous à inventer au-delà des limites, qui est un peu comme un artiste qui pensait. Donc, ça aide vraiment aide moi dans mon parcours d'artiste à MGI, qui chaque travail qui me fait aide moi à penser plus au-delà qui. Voilà.
1: Rêver grand, est-ce que vous vous
2: Oui.
1: considérez comme une rêveuse, Chloé?
3: Oui, c'est justement, c'est l'inspiration, parce que tous les jours, moi, il y a du monde qui rêvait, tout justement. Mais c'est mon inspiration pour mon
1: En tout
3: projet.
1: cas, c'est bien, les rêves n'ont pas de
3: Oui.
1: limites. Alors, c'est une ambition rare pour des œuvres. C'est très rare qu'on entende ça de la part de jeunes aujourd'hui, surtout vu du monde actuel. Mohamed Zoubir, vous fermez ce groupe. Est-ce que vous pouvez présenter ce projet, expliquer d'où vient votre intérêt pour votre discipline en particulier?
4: Bonjour, moi Zuber Rajidawa, 3 ans d'études de l'art, fine arts. Moi, je suis spécialisé dans le printmaking. Mais mon travail il cause un peu de la problème de la société, social
1: D'accord,
4: issue.
1: oui.
4: Enfin, au commencement, moi, l'art, c'est juste, comment dire, dessiner un peu. Mais au fur et à mesure, mon étude,
1: Patiner un vrai but
4: patine
1: derrière.
4: un bruit, voilà. Et là, à travers mon étude, nous trouvons qu'il y a beaucoup de recherches dans nos travaux, mon symbole qui nous permettait, qui nous peut signifier. Mais pour moi, plutôt, pour mon travail, une cause de ma souffrance, du monde de la société qui, parfois, donne la voix à du monde qui va causer. Et voilà, c'est ça.
1: La voix, ça c'est beau ça en tout cas, donner une voix à ceux qu'on n'entend pas forcément, qu'on entend moins. Vous venez tous les quatre de me parler de votre représentation des choses, on a parlé de voiture, on a parlé de tout ce qui est illustration, on a parlé de rêve, on a parlé de

0: transformation, de faire passer des messages, de donner des voix à ceux qu'on entend un peu moins, de narration, je dirais, interactive et des disciplines très différentes. Est-ce que vous avez le sentiment, chers étudiants, malgré tout, de faire partie d'une même génération de créateurs avec des préoccupations communes ? Même si là, on a parlé de choses différentes, est-ce que vous pensez qu'il y a des similitudes ? Qu'il y a des préoccupations communes ? Peut-être, on va commencer par vous.
1: Oui, parce que nous sommes nous sommes à Maurice, nous avons la même culture, donc quelque part, nous sommes reliés. Mais peu importe le thème, nous sommes reliés dans notre culture.
0: Et vous, Danvi ?
2: Je pense que c'est vrai. Nous sommes tous unis et nous partageons la même, peut-être la même créativité côté l'eau. Nous avons la même ambition pour communiquer avec l'eau, pour exprimer nous-mêmes envers l'eau. Alors c'est ça qui réunit tous les artistes ensemble. Et c'est ça pour Outbeat, c'est ça qui amène-nous ensemble pour exprimer toutes nos bonnes émotions et chacun d'entre nous et notre propre créativité.
0: Donc il y a un fil conducteur commun. Et vous, Chloé, est-ce que vous êtes de cet avis?
3: Oui. Nous, une génération très, très expressive, que nous voulons montrer. Maintenant, comment dire, la génération du maintenant, comment nous plus ouverts, nous plus envie de montrer qui nous sommes capables de faire et que nous pourquoi en tant qu'autistes, mais vraiment et nous là-dedans.
0: Et vous, Mohamed Zouber?
4: Pareil, moi aussi, je me trouve ça. Moi, en tant qu'un autiste, moi, les bons qui se tenaient réunis, nous cherchons une idée. Ouais, comment nous dire, teamwork, mais the dream work. Mais là.
0: Une génération qui n'a pas peur de s'exprimer, qui est expressive, vous l'avez dit, très joliment dit, Chloé, ce matin, une génération qui accepte aussi de montrer l'inachevé et qui voit enfin des trajectoires professionnelles se dessiner ici, à Maurice. Et ça, c'est une bascule importante. Une dernière question pour vous quatre, et je la pose aussi à Nourine pour clore cette émission, mais elle est de l'autre côté. Mais qu'est-ce que vous voulez, chers étudiants, que les visiteurs d'Artbeat retiennent une fois sortis de l'exposition? Chloé?
3: Montrer qui, à travers qui ça l'exposition là, se trouvait, qui se trouve, se ressentit une bonne création, qui se trouvait, qui nous permet de montrer, qui en a donné la tête, tout justement, et que c'est carré lié à ça, je dis.
0: Et vous, Mohamed?
4: Espérer nous bon travail, comment dire, amène positivité à la société, ça sent bon l'esprit du monde, comment dire, à travers bon travail.
0: Et Jason, qu'est-ce que cette édition d'Artbeat vous dit à vous sur l'avenir de la création mauricienne en tant que jeune?
1: Que toutes les petites choses, toutes les petites nuisances ont un battement de cœur, que toutes les choses, peu importe la grandeur qu'ils seront, petits, grands, toutes choses ont un battement de cœur. Vie ou pas vie, toutes choses ont quelque part derrière une histoire qui a un battement de cœur.
0: C'est joliment dit, le battement de cette génération, chers auditeurs, est multiple, vous l'aurez compris, audacieux et profondément humain. Et si j'en juge, parce que ces 7 étudiants viennent de partager avec vous ce matin, juste avant nous avons eu droit au premier groupe, maintenant nous avons les 4 autres étudiants et je crois que ce battement-là va continuer de se faire entendre longtemps après la fermeture de cette exposition. Nourine Lalmamod, merci, Chris Gouriram aussi, Roukchar Boulogne, Kylian Geneviève, Jason, Danvi, Chloé, Mohamed. Mohamed Zouber, merci à vous tous, merci d'avoir été des nôtres ce matin. C'est vrai que chaque battement de cœur est unique. Ce matin, on en a entendu 7, le détail, l'identité multiple, la mémoire reconstruite, les voitures, le son éphémère, le corps réinventé, les rêves aussi, la transformation, la narration qu'on traverse plutôt qu'on ne regarde. 7 fréquences différentes, une même génération. Artbeat, c'est jusqu'au 4 juillet à la School of Fine Arts du Mahatma Gandhi Institute à Moka, gratuit. Ouvert au public en semaine de 9h30 à 17h et le samedi de 9h30 à 16h. Allez voir battre le cœur de cette génération, il en vaut la peine. Voilà, 10h passées de 51 minutes, fin de votre interface Culture Vive et merci encore une fois à tous mes invités. Au revoir et bonne continuation.
4: Au revoir, merci.

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2: Très bon lundi à tous, il est 11h.
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London Beat à l'instant avec I've Been Thinking About You sur AME1, la radio nostalgie. Dans quelques instants, l'émission et des conseils. Le thème aujourd'hui, les personnes âgées en situation de handicap, comment gérer leur quotidien. Comme invité sur notre plateau, Monsieur Ali Joukane, qui est d'ailleurs membre du conseil exécutif de l'African Disability Forum. Et aussi, on parlera de ce thème jusqu'à midi. Pour les questions, tout à l'heure, à partir de 11h30, ce sera sur le 402 80 90. En attendant de la musique, et on revient. Restez branchés à la main, la radio Nostalgie. Voici UB40.

0: Juste avant, c'était Michel Sardou avec les vieux mariés sur AM1, la radio Nostalgie. Bonjour à tous et bienvenue pour une nouvelle édition et les conseils jusqu'à midi, comme chaque lundi un thème et aussi un invité en studio. On sait que vendredi, c'était le budget, aussi beaucoup d'annonces effectuées. Donc justement, décisions qui devront partir au Parlement. Et aujourd'hui, le thème, les personnes âgées en situation de handicap, comment gérer leur quotidien. Pour en parler en studio, eh bien, monsieur Ali Djoukhan, qui a été élevé au rang de OSK en 2025, Order of the Star and Care of the Indian Ocean, président de l'African Down Syndrome Network, et aussi membre du conseil exécutif de l'African Disability Forum. Ali Djoukhan, bonjour.
1: Bonjour, bonjour à tous.
0: Alors, merci déjà de vos présences ce matin. Nous connaissons que, voilà, donc au niveau de Man Personnes Âgées, ça a été public au niveau de Man Changement, au niveau de Man Réforme. Maintenant, on vient passer au Parlement, tout ça. Alors, première question déjà, qui on analyse par rapport au dernier budget qu'on a payé au secteur sécurité sociale, pension, retraite, qui vous lecture de tout ça?
1: Bon, pour commencer, parce que le personne en situation de handicap lit un item séparé de tout ben les autres personnes en situation de handicap, si moi capable d'exprimer moi ainsi. Mm-hmm. Parce que un dimoun qui est en situation de handicap, il y en a beaucoup ben à côté dans la vie de tous les jours, dans le quotidien. Mm-hmm. Alors, si un dimoun qui nous guette la réforme qui peut apporter, nous vous comprenons qui est le target tout bon dimoun âgé. Mm-hmm. Respective, surtout nous mettons beaucoup l'emphase sur les revenus. Mm-hmm. Quand nous avons des revenus, comme nous tout connaissons, nous commençons à la base de 14 000 à monter, etc. etc. Mm-hmm. Ben, qu'arrive un dimoun qui en cherche un handicap? Ça, c'est une très, très, très bonne question. Parce qu'il nous pas non, il est là.
0: Alors qu'il fait face à plus de difficultés.
1: Beaucoup plus de difficultés. Beaucoup
0: que une personne âgée, en plus qu'ils obtenaient un handicap.
1: Des chapeaux en même temps. Là. Mm-hmm. Et qu'arrive un dimoun qui en cherche un handicap, qu'il est âgé, ça c'est reste une grosse question. Et qui nous trouvait qui, bien souvent, ben dimoun en cherche un handicap, c'était beaucoup de ben difficultés comparativement avec ben dimoun qui peine aucun handicap. Alors, ce qu'il nous fait, ce que nous pensons, nous besoin et n'a un instant séparé pour être le cas par cas parce que le handicap le cas par cas et ben nous pensons qu'il nous faut besoin assiser autour d'une table. Mm-hmm. et un slogan qui là nothing about us without us. Nous pensons qu'il est très important qu'il y ait ben des gens en situation de handicap âgé. Mm-hmm. Qui participe dans cette table ronde là pour nous déterminer la marche à suivre pour les quotidiens des personnes âgées en situation de handicap.
0: D'ailleurs, pour faire plus clair, le nouveau système qui repose sur un concept de disposable income, déjà,

0: Ah, dans plusieurs catégories au niveau de revenus qu'une personne âgée capable de gagner. Le calcul, ça veut dire qu'il est pour compte au niveau s'il paye un salaire, revenu généré par une activité commerciale, s'il perçoit un loyer, par exemple, payé sur la case avec un Jimoun, ça aussi vous prend en compte. Un revenu régulier provenant d'un certain plan de pension, ça aussi vous prend en compte. Éventuellement, un bénéfice issu de mon activité économique, ça aussi vous prend en considération. Et un paramètre annoncé, tout le monde qui gagne un revenu disponible dépasse les 50 000 par mois, qui n'est pas pour éligible à une pension de vieillesse. À l'inverse, un qui dont un revenu inférieur à 14 000 roupies pour continuer gagne une pension intégrale de seuil. Donc le montant versé diminuera progressivement selon un mécanisme progressif. Donc qui vous pensez de cela?
1: Vous connaissez, et si nous retournons à l'arrière, tout le temps nous faisons un retour à l'arrière, nous avons un discours qui tient dans le passé. Dans le passé, c'est une réforme qui s'est venue en 2004. En 2004, et le ministre d'alors, c'était Sam Lotton, qu'on nous connaît, qui conseille dégâts satisfaits. Ce que, ben, qui est dans l'opposition, je vous dis, je suis dans le gouvernement hier, ben, je suis dans le gouvernement hier, dans l'opposition, je vous dis, nous connaissons ça, musical, tiers politique, qui est là, on reste là. Bon, nous passons, nous dépassons l'idée de la chose politique. Ce que le seuil à l'époque, c'était 18 000 roupies. 18 000 roupies à monter. Mais aujourd'hui, nous, en 2026, le seuil n'arrive qu'à 14 000 roupies. Au moins, le seuil augmenté, le seuil diminué pour 4 000 roupies. Les conséquences, ça, quand on calcule en 2024 avec 2026, ça fait où, après 22 ans, le seuil continue à arriver aujourd'hui. Et tout récemment, on connaît, il y a un peu contradictoire. Tout récemment, nous célébrons la Journée mondiale de sensibilisation de la maltraitance des personnes âgées. Mais quand nous guettons une personne âgée, fait que là, les 15 juin, ça a été 15 juin passé. Mais est-ce qu'il dépend genre de maltraitance envers une personne en situation de handicap, surtout une personne âgée. Connais une personne âgée en situation de handicap, comment vous dire, dès le début, le cas par cas, je tenais beaucoup disons, assistive devices, spécialement pour eux, tels qu'une servi couche, une servi, et là qui fait l'économie pour dire que ça arrive dans un vieux jour. Vous êtes capable, comment dire, et survivre tranquillement. Mais là, vous voyez un bouleversement dans la vie d'une personne en situation de handicap qui est âgée.
0: Mais
1: Et
0: aussi,
1: quand nous guettons un petit peu façon qui nous utilise traite une personne en situation de handicap d'après la convention, d'après tous les autres engagements que nous prenons au niveau international, vous pensez nous peut déraper un petit peu.
0: Finalement, plusieurs mesures sociales aussi annoncées pour les plus vulnérables par rapport hein, aussi à l'allocation mensuelle au niveau de Carers Allowance, qui sont aussi 3 500, une 4 250, et aussi le gouvernement qui pourra rembourser les frais de taxi aux enfants en situation de handicap. Ça, nous entendons aussi.
1: Ouais, non, pour les enfants en situation de handicap, peut-être le refund taxi qui existait, mais là, c'est une poussée un petit peu plus
0: Un petit peu
1: qui est
0: plus.
1: une bonne initiative. C'est une poussée un petit peu pour les enfants à l'école pré-primaire, qui est une bonne initiative. Et aussi, une initiative positive, c'est que création de l'hôpital gériatrique pour une personne âgée, qui est très important. Mais là, nous besoin cause un petit peu dans une mesure préventive qui nous est là. Pour qui nous soulage une personne en situation de handicap en temps d'activité. Parce que nous connaissons qu'une bonne personne âgée et n'a beaucoup manque d'activité à Maurice. Surtout avec l'augmentation de maladies, diabète, nous connaissons tant d'autres maladies associées. Mais tout ça, nous besoin revoir, nous besoin revoir. Mais comment nous pourrions voir ça? Nous pas capables de continuer à faire discours, nous besoin venir un petit peu et bonne mesure dans la pratique. Dans la pratique, parce que nos besoins trouvent résultat là, dans la pratique, dans la vie de tous les jours, des bonnes personnes qui âgées sans situation de handicap. Pourquoi nous avons plusieurs
0: Déjà, peut-être
1: conditions
0: que
1: médicales,
0: management
1: conditions
0: comprend.
1: médicales, que bonnes personnes âgées, non?
0: Oui.
1: Par exemple, nous avons un AVC qui devient un petit peu commun, et nous avons le diabète. Nous avons aussi qui vous connaît avec l'âge. Cette vision aussi diminuée,
0: Alors,
1: ce
0: qui va
1: sens.
0: comprendre AVC, c'est quoi? C'est justement une qui fait une attaque
1: Attaque,
0: paralysée.
1: ça va, mais stroke.
0: Stroke, voilà.
1: Mais un petit peu, tout ça, Alzheimer. Mais ne vous prendre tout cela en considération.

0: Parce qu'une personne âgée, c'est qui un citoyen entier de la République de l'île Maurice et qui ce droit humain bien respecté. Voilà, nous
1: D'ailleurs,
0: besoin bouger. Nous
1: oui.
0: besoin bouger depuis ça l'approche médicale là. Nous besoin vivre plus d'une approche humaine.
1: D'ailleurs, nous trouvons avec l'alimentation, nous manger une sensée, hein, comparé à plusieurs années de cela, tout une évoluée, et non, un élément qui devient bien riche, donc qui n'est pas forcément très bon pour nous l'éco, d'où il crée ben, un problème qui a été abouché, c'est même qui crée AVC, une situation de diabète, tension montée, etc. Pour qu'il m'en comprenne, peut-être au niveau même de mon institution, de la sécurité sociale, hein, par exemple, quand il y a un problème là. Il y a des gens qui ont besoin de pension parce que sur la santé n'est pas bon, justement, ils attaquent un côté. Dans le fait du pourcentage qui met en place, donc, peut dire ou handicap 60%, ou handicap 90%, le système qui met en place comme ça, peut être un monde de loin, peut dire ou capacité en termes de pourcentage, comment il était, les là de loin de pension, est-ce que l'est normal?
0: Bon, il n'est
1: Selon
0: pas
1: mon
0: normal.
1: information du cas par
0: Définitivement,
1: cas, hein.
0: il n'est pas normal. Il n'est pas normal, c'est qu'il, comme on trouvait dans le budget là, je suis encore un comité. Hein. Ça agace moi un petit peu ça. Pour un autre comité encore pour cause l'eau, un critère de pension,
1: Légibilité.
0: éligibilité pour une pension, vous appelez un autre nom, quoi, inclusive pension ou whatever name. Connais, nous pas pour cause changement de nom là. Vous comprenez? Nous sommes à BRP, nous mettons ça. C'est un change of name, ça. Mais nous avons envie de trouver la réforme en profondeur.
1: SAP, c'est Stage Age
0: Pension, ouais.
1: Pension. Voilà.
0: Comprends? Mais tiens, BRP, le secrétaire de pension, il nous SAP, mais il reste toujours une pension. Mais nous voulons trouver une réforme en profondeur d'une façon humaine. Alors, je m'explique, moi. Vous connaissez? Ben, dis-moi en situation de handicap, comme on dit tout à l'heure, qu'ils étaient là beaucoup, ben manquement de la santé, tout ça, bien considéré. Bon, pour expliquer des cas, et mon propre lit, à titre qui
1: Man
0: contactait
1: ka ki
0: moi,
1: occupé même,
0: oui,
1: oui.
0: ben cas, comment vous dire, un case qui m'ont gagné. Un camarade, ce moment, il a 93 ans. Il a un problème qui lit. Mobilité. Pas mobilité sévère, mais il y a un problème de mobilité. Quand on a 93 ans, ou bien réaliser un diplôme 93 ans, de qui l'État était. Mais il fait une application pour lui gagner un coupon parking. Et parce qu'il y a un commitment, rendez-vous médical, etc., etc., pour lui capable d'amener ce moment. Mais où le quoi, quand il a sa board medical là, mais ce l'appel, il rejetait. Mais vous posez la question. C'est que l'eau qui ground un diwoun 93 ans ou qui résiste une application pour un coupon parking. 93 ans, pas beaucoup de monde qui vivent 93 ans. Mais il y a beaucoup de
1: Exactement,
0: monde qui
1: ouais.
0: ont 93 ans dans le pays. On comprend comment dire là? Alors, nous besoin, vous connaissez, un medical board, il est dépassé. Nous besoin penser en termes de droit. Qui le terme médical. C'est même qui Nations Unies fait ressortir qui. We should move from the medical approach into human right-based approach. Alors, un monde qui a 93 ans, ou Getli, il est capable de maladie, mais il n'est pas pareil. Une machine, une vieille machine, il n'est pas pareil, ça
1: C'est
0: comprend.
1: sûr.
0: Les business additionnels. C'est à moi de donner un deuxième cas. Ça qui est plus triste encore.
1: Là, dans ce cas-là, on peut bien faire appel, passeport tribunal, etc., etc. Là.
0: Mais vous connaissez combien de temps l'appel là pour penser?
1: 6 mois encore.
0: On comprend?
1: Oui.
0: Mais tout ça là, bien revoir. On connaît, nous avons un human approach. Après, tout ça fait pas qu'un médical. On connaît, nous pas qu'on fait un service pareil, il n'y a pas un diagnostic médical. Il n'y a pas venir un médecin et tout, genre, ça on connaît. Ou pas malade, ou pas pour gagner ça. Mais nous pas pour cause de la maladie là. Non, nous pas pour cause des droits des personnes en situation de handicap. Et les besoins doublement pour les personnes âgées. Surtout, nous pouvons faire un service médical à domicile. Correct, à partir de mon coin, il y a 80 ans, il sorti 85, il y a 80, whatever l'âge, mais on peut faire un service. Mais et ce service-là, il fait pour qui? Pour quelle raison? Pour quelle raison? Pour soulager les gens en situation de handicap et soulager doublement les personnes âgées. Alors, nous avons besoin de revoir ce genre d'affaires-là. Je vais donner un deuxième cas.
1: Alors, si je pense pour pas

0: si 80 ans au lieu de 85.
1: Oui, une vie de 80 ans. Donc, qui veut dire, il y a une nécessité d'assister Bandimoun à partir de sa lase-là. Vous connaissez, c'est qui c'est bizarre, un docteur qui vient visiter sa Bandimoun qui est en situation de handicap, Bandimoun, et doublement Bandimoun qui est en situation de handicap.
0: Mm-hmm.
1: Mais il n'y a pas un traitement médical, ça. Mais c'est que vous avez une guette-là sur l'État.
0: Mm-hmm.
1: Nous avons advise li qui est capable de faire, vous comprenez? Get là, vous trouvez une dire comme ça pour amener mon corps 15 psychologues de special needs.
0: Mm-hmm. Bon, exactement. Oui, oui, 15 psychologues.
1: Bon, 15 psychologues, ça sert à quoi? Psychologue là, il besoin recommande nous ben les autres affaires.
0: Mm-hmm.
1: Mais s'il si recommande nous ben les autres affaires qui nous pénalisent. Nous avons occupational therapist, nous avons physiothérapiste.
0: Recrutement pour 15 psychologues supplémentaires pour les hôpitaux, surtout pour accompagner les enfants atteints de dyslexie, de troubles, similaires.
1: Mais psychologue là, il besoin référer tout son moins else. Tout son moins else là, est-ce qu'il nous a une resource person ça. Mm-hmm. Comprends? Mais tu as besoin comment dire, il besoin une affaire, nous besoin vers l'horloge. Qui nous besoin capable et d'un networking en tout ça ban service là. Si nous n'en seul service nous j'en ai besoin ça, mais nous venons un networking à part, mais qui a révélé là. Mm-hmm. Mais service là, il faut d'envie. Parce qu'on peut dire, on peut donner un deuxième cas.
0: Et là aussi, le fait quand nous revenons au niveau de board médical, beaucoup référent uniquement à sa docteur qui est dans l'hôpital là pour ce même document. Donc imaginons si par exemple, une bizarre qui est un docteur privé, il patient le soir là, à ce moment là. Ben là,
1: nous,
0: on va prendre ça en considération.
1: Vous connaissez, Asley, nous avons besoin de différencier entre
0: disability
1: mm-hmm. avec illness, avec mm-hmm. maladie. L'handicap avec maladie, des affaires différentes.
0: Mm-hmm.
1: Ou capable, ou peine aucun handicap, ou on a beaucoup de maladies.
0: Mm-hmm.
1: Et il y a des gens qui sont capables, il y a un handicap, mais il peine aucun maladie. Vous connaissez, ça, nous avons besoin de bien faire la différence. Une madame, elle a 96 ans, ça, là. Il y a une carer's allowance.
0: Oui.
1: Correct. Son médecin vini, il décommande qu'il n'est plus besoin qu'il y ait Rosa Lawens. Vous réalisez un dimanche 96 ans. Un deuxième, il y a un problème sur l'agité. Alors, ce qu'il vini, il est venu avec Morsi un ticket. Alors, si vous faites un effort ou Morsi ou qu'il y ait Rosa Lawens coupé, il paraît pour un enfant en situation de handicap, si un enfant, il y a le handball médical, il dit comment vous appelez si vous conduisez ou non, ou pension coupée. Surtout pour un handicap intellectuel. Vous comprenez? C'est-à-dire, ça, c'est faux là. Ou bien arrête de faire juste pour gagner sa pension. Alors, vous avez une esclave et une pension. Mmh. Ce qui n'est pas correct. Les pensions, c'est un droit.
0: Mmh.
1: Il n'y a pas une faveur qui que ce soit peut faire qui que ce soit. Connais. Même si on décide, personne ne peut travailler cadeau, pour sa pile. Hein. Je suis tout rémunéré dans sa pile. Mais un dimon qui travaille pendant tout ce temps-là, quand on arrive l'air, pour gagner une pension, vous pensez qu'il mérite. Il mérite. Peut-être les barrières, il y a un problème targeting, mais on pensait bien revoir les barrières.
0: Mmh. Alors, pour revenir au niveau de nos thèmes aujourd'hui, vu que nous faisons un peu l'analyse par rapport au dernier budget, les personnes âgées en situation de handicap, comment gèrent leur quotidien. D'ailleurs, on salue aussi Yalèche avec son maman, Lina Baye, qui écoute nous dans le sud. Yalèche qui est aussi une personne en situation de handicap, une jeune en plus. Donc, on les salue du côté de Suriname qui peut écouter nous en ce moment. Ali Joukoun, ou qui est une expérience, hein, justement, qui aide beaucoup moins de personnes en situation de handicap, moins des enfants, moins des plus jeunes, moins des adolescents. Et là, on peut y avoir aussi moins de cas au niveau de moins de personnes âgées. Comment est-ce qu'il bien comporte nous, hein, nous en tant que citoyens, en tant que personnes qui ne nous connaissent hein, parce que nous ne connaissons pas tout à fait non plus. Comment nous bien comporte nous envers une personne qui est en situation de handicap au quotidien?
1: Bon, premièrement, c'est que bien une grande campagne de sensibilisation.
0: Mm-hmm.
1: Nous sensibilisons nos publics. Nos publics, bien connaît les différents types d'handicap. Il y a un handicap qui est visible, il y a un handicap qui n'est pas visible aussi.
0: Mm-hmm.
1: Tu comprends? Mais c'est un gros travail qui bon pas connait quand pour commencer faire lui surtout on a beaucoup de problèmes et ben qui voyager par exemple ben voyager en situation de handicap surtout doublement âgé souvent on entendait ça de très lobbyistes de très satan nous payons un transport adapté pour véhicule ben dimon qui a un handicap de mobilité par exemple ben wheelchair user ben dimon qui moi ça avec ben les autres assistés devices encore mais c'est un gros problème alors nous cause société inclusive. Nous cause est-ce qu'il y a une accessibilité?
0: Est-ce qu'il y a l'infrastructure pour ça? Voilà, passage ça, de fauteuil roulant, métro?
1: Nous loin derrière. Vous connaissez, si nous pas investir, nous pouvons y causer. et ne pas continuer à causer, mais vous connaissez.

Et nous-mêmes, nous avons fait une émission, tous les jours, nous avons fait une émission. C'est un investissement que ça n'a qu'à faire, c'est l'État. L'État bien assume ses responsabilités d'investissement dans les infrastructures pour rendre la vie d'une personne en situation de handicap, surtout doublement quand on est une personne âgée, vous êtes capable, quand on cause une société inclusive. Une société inclusive, ça s'est construit. Ce n'est pas à travers les...

0: compris les personnes âgées, capables d'intégrer, inclure la société.
1: Est-ce qu'au niveau du ministère, est-ce qu'ils ont fait une demande, une information, une suggestion? Vous êtes cadre au ministère, je ne connais pas, mais où est plus au courant ou au terrain? Est-ce que une correspondance fait une traversée entre où et le ministère, par exemple?
0: Non, on connaît au ministère, je gagne beaucoup de complaintes. Mm-hmm. Je suis bien au courant qui peut passer. Je ne peux pas aller au terrain, mais dans le bureau, il y a beaucoup. Je suis fini à voir ça au ministère, moi.
1: Mm-hmm.
0: Mais il y a quelqu'un qui peut look into the matter. Mm-hmm. For how long, ça, je ne connais pas. Vous connaissez, nous, ça que nous avons à faire. Nous, en tant que social worker, nous, en tant que travailleurs de terrain, nous pas un intermédiaire. Nous,
1: mm-hmm.
0: nous avons un message là, quand besoin d'aller, quand il besoin d'atterrir. Mais là-bas, quand il atterrit, ben là, c'est de dévouer pour faire travail là. Vous comprenez?
1: Mm-hmm.
0: Et si je ne pas comprendre, je besoin appeler le monde qui nous fait complainte là. Mais voilà, explique-nous un petit peu plus de détails que nous sommes capables. Vous connaissez, il y a besoin d'un travail terre à terre, ça, vous comprenez?
1: Mm-hmm.
0: Si vous saisissez dans le bureau, ou croisez les bras, ou faites dossier morcer, ou pas morcer, mais il n'y a pas pour morcer. Mm-hmm. Pas pour morcer, ça, ça fait là.
1: En même temps, Ali Djoukane, c'est une prise de conscience parce que l'âge rentré et une maladie qui est plus fréquente. Qui amène vers un handicap plus tard. Ou capable de mentionner un peu cette maladie-là qui, du coup, nous a fait bien attention.
0: Il y a une maladie qui est plus commune à Maurice, c'est le diabète.
1: Mm-hmm.
0: Le diabète, il y a une amputation, il y a perdu vue, il y a beaucoup moins de complications. Nous, il y a aussi une maladie cardiovasculaire.
1: Mm-hmm.
0: Nous, il y a aussi une déficience visuelle qui est causée par. Vous connaissez, le diabète, il y a même plusieurs maladies.
1: Mm-hmm.
0: Vous comprenez? Et dans des gens qui, quand ils viennent vieux, ils perdent ce sens de surdité. Vous comprenez? Et surtout, le most common qui en a pour le moment, il y a l'Alzheimer qui peut continuer à augmenter. Il y a aussi le Parkinson.
1: Mm-hmm.
0: Et il y a les cancers de toutes les formes, vous comprenez? Qui nous découvrent après un certain temps.
1: Mm-hmm.
0: Et je pense que tout ça, maladie-là, qui est associée avec le handicap, surtout. Une personne âgée, mais nous avons trouvé une solution pour soulager cette personne.
1: Mm-hmm. Et qui est l'obstacle qui une personne âgée en situation de handicap et faire face? Au niveau de l'infrastructure, nous connaissons que nous en 2026, tout à fait avec une technologie, mais quand il est aussi technologique, il coûte aussi cher. Comment est-ce que fauteuil roulant motorisé aussi,
0: il n'est pas adapté, il n'est pas accessible à tous?
1: Nous avons une affaire de base.
0: Si vous venez pour lui, par exemple, les capitales, mais vous pouvez montrer un trottoir qui est accessible pour une personne en situation de handicap. Pas plus que motorisé, là.
1: Mm-hmm.
0: Il est capable de rouler sur wheelchair manuel même.
1: Mm-hmm.
0: Vous comprenez? Mais vous pensez que chaque institution bien prend sa responsabilité. Par exemple, ben, local government. Vous connaissez en Europe, local government, c'est-à-dire une municipalité. Je prends beaucoup de responsabilités devant une personne en situation de handicap. Je mm-hmm. offre beaucoup de services. Je pense, disons, aujourd'hui, on parle d'une municipalité. Je dis, mais je n'ai pas un mandat pour ça. Je n'ai pas un mandat pour ça. Ça. Mais tout ça, là, bien inclus dans la loi.
1: Mm-hmm.
0: Tu comprends? Je bien assume cette responsabilité ou trouver un transport, ne peut cause métro, adapté, mais pour avoir rentre dans le métro. Et là, les autres transports adaptés, nous avons un bus adapté pour une personne âgée et pour une personne.
1: Comment tu dis 5000 au flot, mais il n'est pas en bas pour qu'il y ait un côté blanc là-dedans.
0: 5000 au flot, 5000 au flot, sorry, il ne sert à rien pour une personne en situation d'handicap moteur. Il ne sert à rien. On va raconter une petite affaire un petit peu comique. Quand à l'époque, par rapport au sentier ministre, nous avons le flot bus, il y avait un bus l'étage.
1: Aïe.
0: Comprends? Mais il paraît un petit peu. Il est là. Qui nous fait que c'est l'état de Maurice?
1: Exactement.
0: Comprends? Alors, soi-disant, pour nous, pour cause, bande d'affaires de base, nos populations peuvent venir vieillissantes. La population peut venir vieillissante pour amener un bis l'état. Mais ça sert à quoi? Nous, pour cause, low flow bus. Même pas semi-low flow. It's high time pour nous venir avec low flow bus. Bon, moi, je peux cause de Kiken récemment. Moi, je dis, at least, nous faisons un pilot project. Un projet pilote, nous avons un ou des bis, nous essayons, nous guettons comment les morts, après, si nous pas essayons, nous ne sommes pas capables d'improve, nous ne sommes pas capables d'améliorer.
1: Mm-hmm.
0: Mais est-ce qu'il nous peut qu'on aurait un bansou, on ne pas connaître.
1: En tout cas, nous espérons vivement qu'on fait mention de une collectivité locale, district council, municipalité, pas plus tard que la semaine dernière.

0: Il y a un président d'Industry Council qui dit à nous que, bon, au niveau même mandarin, ce n'est pas bien un financement. Donc, tu peux attendre pour gagner un financement, mais c'est assez compliqué pour eux-mêmes. Hein. Juste pour les drains, parce que quand la pluie tombe dans un certain endroit, nous trouvons qu'il n'est pas tout inondé. Qui va, selon vous, hein, qui va meilleure disposition, qui va mettre en place à Maurice par rapport au transport, on y a dit? Par rapport à l'accessibilité, il y a un véhicule même pour qu'il n'y ait plus autonome.
1: Le bâtiment public. Mais
0: heureusement, non, mais pour une personne qui a un handicap, comme on dit, pas lui-même,
1: il y a un véhicule adapté. Il y a un véhicule adapté, mais il n'est pas bon, c'est un véhicule adapté. Et un véhicule adapté, qui veut dire un véhicule adapté, c'est que nous avons des gens qui sont à l'hôtesse. Et je gagne du duty free, ça le tout là, je gagne du duty free. Et je besoin de l'hôtesse, je besoin d'un bon accessoire qui. Il y a encore plusieurs camarades qui, en cherchant un handicap, je te conduis. Mais, moi, vous dire où, il y a un investissement.
0: Et on salue aussi Elena de Cubib qui lui aussi a un handicap, lui écoute l'émission en ce moment. Qui va une priorité justement, qui va mettre en place pour une personne en situation de handicap?
1: Bon, la liste est longue, ça on connaît. Quand nous peut cause priorité, nous peut cause, par exemple, comment améliorer notre quotidien. Alors, le quotidien des personnes handicapées. Quand nous peut cause, les gens ont le même pied d'égalité d'une personne qui n'est pas handicapée. Alors, tout est à refaire. Nous connaissons des petites affaires comme notre territoire, notre transport,
0: travail. Même travail,
1: bon, l'emploi, c'est un débat dans lui-même, l'emploi des personnes en situation de handicap. Parce que là,
0: vous donnez votre même chance, au fait.
1: Nous avons une institution qui s'appelle Training and Employment of Disabled Persons Board. Quand moi, j'ai eu l'occasion d'être à la tête de l'organisation là, en 2004-2005, 9 mois seulement.
0: Parce que vous trouvez jusqu'à ce temps-là, c'est toujours 3% d'une compagnie visant employer une personne qui a un handicap quand même.
1: L'INTP.
0: Il reste pareil.
1: Non. C'est qui, quand nous causons le pourcentage, quand nous causons ça, l'INTP, il parle de la direction qui vise. On connaît. Disons, où on a un business, on a une compagnie, où le but, c'est pas le social, où le but, c'est le profit. Mais. Quand pour offrir un dimon un emploi, les besoins capables d'intégrer dans le travail qu'ils peuvent offrir. C'est-à-dire, il n'est pas pour donner sa training là, sa formation là, qui s'en a qui donne ça. Et dans une institution qui appelle Training and Employment of Disabled Persons Board, il s'y pose sa responsabilité. Mais chacun besoin assume sa responsabilité. Alors, si
0: Pena Training... Il y a un manquement dans ce sens.
1: Si Pena Training, pas mon employment.
0: Oui.
1: Vous comprenez? Le handicap en lui-même, il n'y a pas une qualification. Vous comprenez? Ben, j'ai un rôle modèle ici, mon cas, Diaou. Reza, c'est un rôle modèle.
0: Oui, notre collègue Reza Dini Mahmoud.
1: Reza, c'est un rôle modèle qui m'a pensé, tout le monde, une station médiatique, bien prendre comme l'exemple, je suis capable, je suis capable, employer une personne en charge de handicap.
0: Donc, selon vous aussi, il y a un problème de training pour faire tout intégrer dans le système, au fait.
1: Vous posez une seule question, Ashley. Vous pouvez nous rappeler le micro, vous êtes venu nous causer ça, vous avez un training, vous avez une formation, aujourd'hui, vous avez l'emploi. Alors, un dit qui a un handicap, vous prenez un métier de travail, vous avez un handicap, vous prenez un lit. Il y a une logique là-dedans. Vous avez besoin d'un training, et vous avez un propre training, un training qui est décent, Ashley, un dit qui a un handicap. Pas où qui choisir qui travaille, qui dit bien faire, ou on choisir ou emploi, ou on choisir ou travail.
0: Vous avez donné le choix, il y a le manque de choix.
1: C'est ce qu'on appelle valuing people with disabilities. Vous avez qu'on valorise un dimanche situation de handicap.
0: Aussi, comment êtes-vous au fait dans le travail? Car il y a un dimanche qui est là pour êtes-vous, si c'est un emploi, si c'est un travail. Vous trouvez beaucoup de compagnies, hein, même par étatique.
1: Et dans la convention des droits des handicapés, malheureusement, j'ai oublié ma copie de la convention. Vous voyez, quand on met un dimon dans l'emploi, il y a une affaire qui s'appelle reasonable accommodation. Ça veut dire où besoin créer ben l'espace pour les capables de travailler. Explique-moi. Disons par exemple, où il y a un besoin naturel, par exemple, une toilette. Un dimon vient d'un fauteuil roulant. Vous ne connaissez pas une toilette adaptée ici, mais j'ai besoin d'une toilette adaptée. J'ai besoin d'un vestiaire adapté pour qu'il y ait un dimoun qui est en situation de handicap, il est venu, il est rentré, il a besoin

0: un parking, même prioritaire, oui.
1: Même pied d'égalité, il y a besoin d'un parking adapté. Vous connaissez, il existe maintenant un histoire de parking. Il y a besoin qu'on soit so size, so tout ça, vous comprenez. Et il y a besoin qu'on accueille une personne en situation de handicap, vous comprenez.
0: Même nous trouvons que malheureusement, nous avons shopping, nous avons mall et tout, nous avons un parking adapté. Là aussi, il y a des gens qui pas en situation de handicap qui servissent à un parking. Là. Parce que la loi, il y a besoin plus sévère aussi contre ça.
1: Il y a plusieurs types de handicap. Par exemple, un handicap visuel. Vous connaissez, pas coup de bonbon, c'est ça, un device qui doit servir.
0: Un équipement.
1: À ce moment-là, vous dites, vous avez si dites, vous pouvez prendre un dimon qui est en situation de handicap, ou pas de ni, ou pas investir dans l'équipement qui est besoin. Mais qui emploie maintenant pour causer? Vous comprenez? Il n'y a pas une affaire qui, comment dire, n'est que venir, ou n'est que dire 3%, dépasse 25%. Vous connaissez, à ce stade, ça employé là aussi. Il y a besoin quand même d'incentive. Il faut pas investir dans l'isso-responsabilité ou donner 3%. Il dit, oh oui, vous donnez 3%, mais en retour, qui vous pouvez faire, moi? Vous comprenez? Vous connaissez, nous causons beaucoup de CSR de Maurice. Corporate Social Responsibility. Vous connaissez combien d'argent? Vous mettez derrière moi, c'est là-dessus, combien d'argent là-dedans? Mais tout ça, il y a un gros travail, Yasley, un gros travail.
0: Est-ce que vraiment, il y a comment dire, qui veillait à ce qu'il y ait droit à une personne âgée en situation de handicap ou en situation de handicap tout simplement, qu'il est respecté?
1: Bon, nous avons
0: un cas où on peut augmenter, il peut empiler, qui n'a pas d'autre solution.
1: Définitivement, quand on peut guetter, qui peut passer tous les jours, violence, etc. Une personne en situation de handicap, surtout une personne âgée, c'est pas à l'abri. Nous-mêmes, nous pas à l'abri, aujourd'hui. Personne n'est pas à l'abri de ça qui peut passer. Mais comment améliorer? Mais vous pensez qui?
0: Cela me fait, nous pas cause la loi, cela me fait penser à un avocat, pourtant, qui est aveugle. Qui fait beaucoup d'émissions avec nous. Il est très compétent aussi. Il a plaidé en cours, il gagne son man case. C'est aussi un modèle. C'est Maître Kumara Payendi. Qui fait très bien. Et nous trouvons que ce n'est pas un handicap qui vous fait, qui, ou la vie, pas vous parler
1: comme
0: les autres.
1: C'est ça qui va nous dire au délai de vie. C'est que nous besoin, quand on cause l'inclusion, c'est que nous besoin capables de veiller que les droits des personnes en situation de handicap soient respectés dans la vie de tous les jours. Et il est nécessaire qu'il nous renforce aussi, appelle ça accessibilité universelle. Alors, il est capable, un dimon par exemple, les non-voyants. Ben, si vous allez dans les autres pays, vous trouvez qu'il y a exocan, il peut morcer, il y a un guide. Un guide qui est là, c'est accessibilité universelle. Là, il n'est pas dépendant de personne. Mais tout ça, c'est l'investissement après, mindset de la population.
0: Et même les signaux sur la route qu'on peut traverser, il y en a qui va trouver mais qui tendent.
1: C'est pour ça qu'il y a sa sonorisation.
0: Voilà, exactement.
1: Ça aide mettre ça spécialement pour non-voyants. Pour non-voyants, je tendais, je cas comprends qui, voilà, et je suis capable de traverser le chemin. Mais il existe un item, un petit item, une sonorisation.
0: Mais non, mais là aussi, pour la plupart des gens, il n'y a pas maussé.
1: Si tu maussé. Non, l'accessibilité, la MP, là.
0: Oui.
1: Pour un dimoun sur chemin, ou pas qu'à ça, ou un dimoun ramène un service sur moi sur chemin. Il n'y a pas value sa personne en situation de handicap là. Mais nous avons beaucoup de travail, gros travail, nous besoin faire. Nous avons besoin d'arrêter de causer, nous besoin passer à l'action. Après, nous besoin graduellement, nous besoin faire un bilan. Un bilan de nos projets que nous mettons en place. Nous besoin de quelqu'un qui monite tout ça, ben projet qu'il y a là, nous besoin d'être ce qui nous peut améliorer ou bien nous peut réguler. Nous besoin faire une façon qui nous améliorer, nous besoin faire une façon nous get, qui ben manque qui nous est là et comment nous va améliorer aussi. Alors si l'année dernière nous venions nous causer, ça l'année dernière nous aurait causé, mais l'année prochaine nous pourrait causer encore, on ne va pas faire rien.
0: De là qui solution là, qui ben activité déjà adaptée pour une personne en situation de handicap, qui est là en plus pour 2026 là. Selon observation.
1: Bon, tout à part ça, l'hôpital gériatrique, là, nous pas tout grand chose. Mais vous connaissez, nous besoin mettre l'emphase plus en termes de services. Qui est un service qui est là pour une personne âgée et doublement avec en situation de handicap. Il y a beaucoup d'activités nous capables à faire. Vous connaissez comme centre social nous avons à travers l'île. Nous avons exploité ce centre social là. Nous besoin d'un bon ressource personnes aussi. Bon ressource personnes, c'est pas un travail cadeau. Bien payé. Là,

0: Avec ses affaires revenus, avec ses affaires pension targeting là, mais beaucoup de monde pas pour connaître un demande frayeur qu'il y a de demande du monde qui en cherche un handicap pour l'emploi. Tout le temps, c'est une frayeur qui, si vous avez le travail, vous avez une pension pour couper.
1: Coupé.
0: Et ce qui pas vrai. Mais là, avec sa nouvelle loi là, je ne pas trop comprendre comment ça peut être. Comment ça peut être. Vous comprenez? Vous connaissez quand un monde vient vieux, quand un monde vient, pardon, quand un monde vient âgé, vous connaissez, quand un monde n'est pas vieux, il vient âgé, avec le respect qu'il y a pour une personne âgée, vous pensez nous besoin qu'on valorise, nous besoin d'une autre dignité. Comme on fait que dire au début, nous fait que célébrer maltraitance, des sensibilisations maltraitantes, personne en situation de handicap.
1: Oui, les
0: Et ce
1: personnes
0: qui,
1: âgées.
0: moi, me pose la question, avec sa Ford aux pensions là, pension là, vous connaissez, il est directement par une personne âgée, ça. Est-ce qu'il y a pas une maltraitance indirecte? Il y a un stress là, beaucoup de gens. Quand je me suis posé un camarade, je me suis dit mon travail, mon fais des efforts, mon rangé de la carte, mon paye lui, mon dis dans mon vieux jour, je ne pas si tranquille, je ne gagne un petit casse, je ne pas si tranquille, je ne pas bien fier personne. Mais là, il va pas gagner sa pension. Il va bien fier sa casse location là. À ce stade, on a dit on ne paye la case, on dit, vous connaissez comment ça a passé, sa problème de
1: Faut des
0: location pas
1: gens
0: payé.
1: fiables, oui,
0: Si
1: pour
0: vous n'avez pas
1: payer.
0: payé la location, qui vous faites là? Ou pas qu'on ait pris une décision sans guetter d'une façon élargie. Là, nous peut causer une population vieillissante, nous peut causer ben du monde âgé, ben du monde âgé, pas mérite un traitement pareil à la fin des autres de la vie.
1: Et aussi, c'était dans un bon encadrement aussi qu'aux autres, là, les autres familles prennent les autres comptes. C'est
0: Mais
1: là
0: ça,
1: aussi le
0: c'est un gros
1: problème.
0: problème, ça aussi, un gros
1: Oui.
0: problème actuellement, un gros problème, ça. Vous connaissez, quand du monde vient, quand il vient âgé, il y en a beaucoup ben les autres affaires qui nous sont capables de comprendre les autres. Depuis l'Alzheimer. C'est une affaire qui est difficile pour gérer ça. Vous comprenez? Quand tu vous prends, on parle qui est dans home. Comme tu connais comment. On a une affaire qui est arrivée là. Comment on rentre dans home ou pension? Ou pardon. Comment on rentre dans home ou pension? Allez, ça. Pension vient direct dans home
1: Dans
0: là.
1: Homeland.
0: À ce moment-là, on ne peut pas comprendre. Ben, du monde qui n'a dans home, qui n'a pas les autres revenus, qui peut arriver. Il est tellement un cafouillage qu'il demande beaucoup d'explications, beaucoup d'éclaircissements. Le peuple dans le flou. Dans le flou, dans son ensemble, surtout moi, quand nous pouvons faire cette émission-là aujourd'hui, pour les personnes âgées en situation de handicap, vous pensez, c'est un monde en situation de handicap. Vous connaissez, il y a un handicap à la naissance, un handicap avec vieillissement, un handicap accident, etc. De toute façon, comment on vient un handicap? Mais, ben, du monde qui travaille, qui trimé, qui build the secure,
1: C'est le vieux jour.
0: the vieux jour, mais qui arrive maintenant. À 16 heures, pour mettre un stress, le là. Ben, il n'est pas correct ça.
1: Alors, nous pouvons une dernier volet de l'émission dans quelques instants. Attends de marquer une pause musicale. On va écouter John Lennon plutôt et Imagine. Et c'était une question 402 80 90. Notre invité aujourd'hui, c'est Monsieur Ali Djoukane, justement, qui est membre du conseil exécutif de l'African Disability Forum, mais aussi président de l'African Down Syndrome Network. À tout de suite.

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1: On a 53 sur un mal à radio nostalgie. Alors Gérard de la Caverne téléphone nous va pérer ici au téléphone. Voilà, et notre invité c'est monsieur Ali Djoukan qui donc il est avec nous pour de nous prodigue nous un meilleur conseil, les membres du conseil exécutif de l'African Disability Forum et aussi nous cause aujourd'hui les personnes âgées en situation de handicap, comment gérer leur situation. Nous on le retrouve justement Gérard du côté de la Caverne. Gérard, bonjour.
2: Bonjour monsieur.
1: Oui,
2: bonjour,
1: Gérard. Oui.
2: Bonjour. Monsieur, là, comment vous appelez ?
1: Monsieur Ali Djoukan.
2: Monsieur Ali Djoukan, bonjour.
3: Bonjour.
2: J'ai un problème de côté la caverne. J'ai un dispensaire à l'acheter à la caverne.
1: Oui.
2: J'ai un dispensaire. Hein. Quand nous avons un rendez-vous, nous n'allons pas prendre un médicament.
1: Oui.
2: Et quand nous allons, il y a un médicament qui nous gagne, un médicament qui ne nous va pas gagner.
1: Ok.
2: À ce moment-là, j'ai comme ça déjà à l'hôpital.
1: Mm-hmm.
2: L'étonne à l'hôpital, ou que ça là, qui est là. Mon frère, mon frère, mon frère.
1: Mm.
2: Ou t'as mon aide, tu vois, hein? Vendredi, là, faites passe-moi caca là, là, vendredi. On comprend, à ce là, nous tiens 10 ans. Il y en a rendez-vous pour tiens 10 ans.
1: Alors, Gérard, pour faire en plus court, Gérard, ça veut dire que vous demandez un système prioritaire pour manier du monde, surtout en situation de handicap, c'est ça?
2: Exactement, beaucoup voilà. De monde, tu es en traitement à la caverne. J'avais 100 là, mauvais explique où là. L'étonnant, c'est 10 ans. L'étonnant, on a un rendez-vous à 10 ans. L'étonnant, on a l'autre rendez-vous pour aller là. Nous pas gagner un résultat.
1: Gérard, le fait que là, Mr. Ali Djoukan, il n'est pas du ministère de la Santé, mais il y occupe oui. Justement une personne en situation de handicap. Donc, au cas, vous référez le cas au ministère de la Santé. C'est le ministère de la Santé okay. Qui occupe ça. Mais le point qui me retenait, c'est que l'espace prioritaire. Comme un service comme ça, à une personne en situation de handicap, personne âgée également. Merci Gérard.
2: Merci Axel, merci beaucoup.
1: Vous pourrez prendre contact avec vous. Hein? Merci, bonne journée.
2: Allez, ok, merci, papa.
1: Au revoir. Voilà qui.
3: Mais encore une fois, vous trouvez, en termes de service.
1: Oui.
3: En termes de service, et nous besoin comprendre qui priorité une personne en situation de handicap, surtout une personne âgée. Comprends? Ben. Voilà, Gérard, il explique très, très clairement, c'est que vous pensez à qui les droits, vous avez besoin de revoir ce service offert à une personne âgée et surtout en situation de handicap.
1: Non, non, c'est une priorité, on utilise ça, évoque ça avec les responsables au niveau du ministère de la Santé. J'espère que ça va évoluer dans les mois ou semaines à venir. Et nous avons envie de faire un topo complet à l'éducation, donc comment améliorer la situation d'une personne qui a un handicap et en plus qui, dans une vieille zone, déjà aménage l'espace sécurisé, par exemple, quand je peux bouger.
3: Connais, vieillissement de la population, il y a un gros défi. Il y a un gros défi, et surtout pour une personne en situation de handicap. Vous avez besoin de plus en plus complexe et vous avez besoin aussi d'une réponse adaptée à ce besoin. Ça se passe rien que dans la pratique. Ça se passe à partir de service qui nous offert. Alors,

0: Pour nous arriver depuis là, nous avons une grosse responsabilité. Comment pour bâtir une société? On veut avoir une personne âgée et une personne en situation de handicap. Mais comment nous sommes capables de faire vivre avec dignité? Comment peut-être de vivre autonome, de sécurité et comment c'est pour gagner égalité dans la vie de tous les jours? Mais quand nous avons ça qui nous fait passer dans ce budget-là, il est très douloureux pour une personne âgée. L'invine bouleverse, comment dire, la vie ben des gens âgés, surtout les soucis. Vous connaissez, nous prenons une suspension dans la vie d'un gens âgé, et surtout ben des gens en situation de handicap. Nous besoin penser en termes de services, et ben service là, il besoin ben service qui adapté, et il besoin aussi ben service qui valorise un des gens en situation de handicap et âgé aussi en même temps. Nous besoin capable respecter les autres. Nous capables de faire vivre ces quelques jours. Vous connaissez, quand une population peut vieillir, il y a des gens qui y pensent quand ils arrivent. Moi, je suis né en 96, en 93, en 96. C'est peut-être simplement les derniers jours. Mais nous sommes capables de faciliter ça. Nous sommes capables de répondre sur une doléance.
1: Un qui veut gagner accès aux finances. Un
0: 93 ans. On ne peut pas dire, on donne un code parking pour l'abuser, non. Ni pour servir, à bonne échéance. Un dimon qui a 96 ans, il n'y a pas besoin de 15 ans à l'avance, il y a beaucoup de 15 ans à l'avance. Mais il n'y a pas correct, pénal logique là-dedans. Alors, nous devons revoir sa mindset là, nous devons revoir. Vous pensez qu'il y a un système qui est dans le ministère là, nous devons revoir. Parce qu'il valorise un dimon en situation de handicap à l'âge de 96, à l'âge de 93 ans, mais c'est pas humain. C'est pas humain. Mais on espérait que ça qui nous cause là, pas un tombe dans le royaume sous, un dimon qui est responsable, qui comprend, qui veut dire le handicap, c'est pas prendre le micro, faire un discours, ou bien inviter 4-5 dix mounes dans la salle, taper la main, dire voilà, bravo, tout le bien, il pas passe comme ça.
1: En tout cas, merci beaucoup, Ali Djoukan.
0: C'est moi qui vous remercie.
1: Et restez branchés, le point info, parce qu'on dirait qu'il y en a un nouveau développement qui peut arriver, justement, au niveau de la sécurité sociale, au niveau de pension. Et on se dit à la prochaine et continue gros travail. Contelons-nous aussi, hein, il faut nous signaler un petit
0: merci,
1: problème.
0: Merci beaucoup et merci pour cette collaboration et bonne continuation.
1: Et on se dit à bientôt. Le journal complet arrive dans quelques secondes. Restez branchés à la main, la radio Nostalgie. Moi, je vous retrouve ce soir entre 20h et 22h pour ces soirées-là.
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1: Bonjour, il est midi. Allez, c'est l'heure de votre journal de la mi-journée. Ça se passe avec vous, Pranav Bihari. Pranav, bonjour.
2: Bonjour Méline, bonjour à tous.
1: À la une ce midi, les débats budgétaires qui s'ouvrent sous le signe de la discorde.
2: À cause de la réforme du système de la pension, des ministres rouges, mauves et papillons ont débarqué au bureau du Premier ministre avant la séance parlementaire pour exprimer leur désaccord sur ce nouveau modèle annoncé dans le budget. Une information que nous avait confirmée le Dunia Minister Kugan Parapen plus tôt ce matin dans l'interview de la matinale. Et résultat, le Premier ministre a annoncé il y a quelques instants suspendre le means testing. Dans ce journal aussi, on parlera de la subvention qui devait s'étendre sur davantage de produits de base. C'est bien, mais pas assez selon certains Mauriciens. On évoquera également le congé de maternité rallongé jusqu'à 12 mois. Une annonce qui inquiète les PME, vous l'entendrez. Et puis la Chine sanctionne des dizaines d'entreprises stratégiques américaines un mois après la visite de Donald Trump à Pékin. Ils sont plusieurs ministres à avoir franchi les portes du bâtiment du Trésor ce matin avant la séance parlementaire. Ashok Subron, Shakil Mohamed, Rajesh Bhagwan, Ajay Ganesh, Reza.

0: Zaoutin, Irvin Boulel et quelques autres grands paletots, évitant autant que possible les questions de la presse, puisqu'il y avait au sommet une rencontre avec le Premier ministre, une rencontre sur fond de divergence sur le budget, mais on sait que c'est surtout la réforme du système de la pension qui fait grincer les dents. Le junior minister au ministère de la Sécurité sociale, Kugan Parapen, nous l'a confirmé ce matin dans l'interview de la matinale. Il affirme que les membres de son parti, Résistance et Alternative, ont longuement réfléchi pendant le week-end sur cette annonce budgétaire qui verra beaucoup de retraités perdre une partie ou tout simplement la totalité de cette allocation. Et il lance aussi cette question.
1: Mais est-ce que c'est un pensionné qui vise un foot the bill pour sa trou qu'il y a par rapport à Chagos là? Là, quand même, nous peut demander un sacrifice quand même très conséquent de retraités actuels et futurs. Vous connaissez la pension, c'est enfin, la pension de BRP. Je crois que tout le monde qui est responsable dans ce pays-là reconnaît qu'il bise une réforme de sa mesure-là. Parce qu'il pèse tellement lourd dans le budget de l'État, 25% des dépenses de l'État. Oui. Et d'ailleurs, l'année dernière, le gouvernement est venu de l'avant avec une version de cette réforme. Et cette année, nous avons l'impression que c'était une version retravaillée de la réforme qui nous vient devant nous. Mais au niveau de résistance et qu'alternative, nous avons tout le temps pensé qu'il y en a des choix. Soit au god universalité de la pension, mais où augmente l'âge, ce qu'il a fait l'année dernière, ou faire ce qu'on appelle targeting ciblage. Nous posons une question, est-ce que c'est pas un peu beaucoup de mettre les deux ensemble?
0: Kugan Parapen qui a rejoint ses collègues du gouvernement à l'Assemblée nationale pour les débats budgétaires qui ont débuté à 11h30, la séance a débuté avec cette annonce du Premier ministre, le means testing, donc l'examen des ressources financières censé amener une dose de ciblage, sera suspendu. Le docteur Navin Rangoulam a annoncé prendre cette décision après avoir rencontré ses ministres ce matin.
2: Je veux faire un statement sur la pension reform. 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
0: Ces travaux parlementaires se poursuivront toute la semaine et c'est certainement cette même réforme du système de la pension de retraite qui retiendra toute l'attention. Rappelons les changements qui devaient s'effectuer si ce nouveau modèle est adopté. D'abord, dès le 1er janvier 2027, l'appellation Basic Retirement Pension devait être remplacée par State Age Pension, la SAP. Et puis les personnes éligibles à la pension auront désormais la possibilité de choisir de la percevoir entre 60 et 70 ans. Mais là où les choses se compliquaient, c'est avec l'introduction du means testing désormais suspendu, Adrien Valère.
3: Ainsi, les revenus d'emploi, les revenus provenant de la location d'un bâtiment, les revenus issus d'activités professionnelles, ainsi que les pensions contributives seront pris en considération dans le calcul de la pension. Le gouvernement maintient également les dispositions transitoires pour les personnes atteignant l'âge de 60 ans entre septembre 2026 et août 2029. Celles-ci pourront choisir de percevoir leur pension dès 60 ans ou de reporter son versement jusqu'à l'âge de 70 ans. Une pension perçue avant l'âge de 65 ans, sera réduite de 0,5% par mois, soit 6% par an. A l'inverse, les personnes qui décideront de différer leur départ à la retraite après 65 ans bénéficieront d'une majoration pouvant atteindre 9% par an. Par ailleurs, la CSG Retirement Benefit sera rétablie. Les personnes âgées de 65 ans et plus bénéficieront d'une augmentation mensuelle comprise entre 1 000 roupies et 2 500 roupies sur leur State Age Pension. Selon les estimations du gouvernement, 97% des 263 200 personnes âgées de 60 ans et plus continueront de percevoir une pension complète, les bénéficiaires disposant d'un revenu mensuel compris entre 14 001 et 50 000 roupies percevront une pension réduite, cette catégorie

0: catégorie représente environ 47 300 personnes. En revanche, les personnes dont le revenu mensuel dépasse 50 000 roupies ne seront plus éligibles à la pension. Elles sont estimées à 8 600 personnes.
1: Adrien Valère. Quant à l'éducation, le docteur Navin Ramgoolam a alloué cette année dans le budget 2,6 milliards de roupies pour les ministères de l'éducation et de l'enseignement supérieur. Le grand argentier a beaucoup mis l'accent dans son discours sur l'inclusion, l'intervention précoce et le soutien aux enfants rencontrant des difficultés d'apprentissage ou des besoins spécifiques. Des mesures que l'ONG Mon Charity accueille favorablement pour le PDG Samuel Cariapen. Ces annonces témoignent d'une volonté importante de renforcer le système éducatif mauricien, en particulier pour les enfants qui, trop souvent, passent entre les mailles du filet parce que leurs difficultés ne sont pas identifiées assez tôt.
2: Pour nous, c'est une très bonne orientation parce que sur le terrain, on voit énormément d'enfants qui ont des difficultés invisibles comme la dyslexie, le TDAH, d'autres troubles 10, la neurodivergence ou encore des difficultés liées au trauma. Malheureusement, beaucoup de ces enfants ne sont pas identifiés assez tôt. Ils accumulent du retard à l'école sans qu'on le comprenne pourquoi. À Maurice, nous accompagnons des enfants vulnérables qui n'ont pas les moyens d'avoir des classes de rattrapage, un soutien psychologique ou des évaluations spécialisées. Nous recevons aussi des enfants référés par le ministère de l'éducation, la NEF, les écoles et d'autres institutions.
1: Samuel Cariapen au micro de Rajmila Sitamoni. Autre annonce phare de cet exercice budgétaire, l'extension des subventions à plusieurs produits de consommation courante comme le corned beef, le thon en conserve, les aliments pour nourrissons, les pâtes macaroni et certaines légumineuses. L'État mettra ainsi la main à la poche dès le 1er juillet dans les rues. Les réactions sont cependant mitigées. Si certains consommateurs saluent cette mesure, estimant qu'elle contribuera à alléger le coût de la vie, d'autres souhaitent que davantage de produits essentiels soient concernés afin d'apporter un soutien plus important aux ménages.
3: Bien sûr qu'il y a une bonne affaire, parce que déjà la vie nous est beaucoup trop chère. Vous avez pensé que le salaire minimal, les papiers peuvent faire même pas 20 000 roupies. Alors moi j'imagine ça va être du monde qui gagne en bas 20 000 roupies. Là, mais comment je te fais pour vivre? C'est très très dur. Mais là, moi je peux penser si vraiment il y a beaucoup d'affaires qui ont baissé. Surtout ça va être une canne. Donc il y a une bonne affaire.
4: Pas bon du tout. Ah. Et tous les jours, ça même pour manger quand il baisse. Macaroni, il baisse pour tous les jours du monde. Macaroni.
5: Moi, je trouve qu'il y a une bonne décision parce qu'il a pris pas une dame qui fait la cuisine. Que vous trouvez une grande différence aussi.
6: Oui, mais vous pensez à une bonne affaire qui est baissée, oui. Il soulage un peu la population.
7: Donc, aucune utilité. Donc, tous les jours, nous n'avons besoin de faire le nécessaire pour que nous restions assez de bonnes commissions.
8: Ce prix qui était fabriqué à part, c'est une boîte qui coûte les 70-80, une 800 passé. Il est bien difficile pour prendre des boîtes quand vous avez une famille pour gagner un carré.
9: Moi, je peux dire que c'est OK. Oui, pas mal. Et il y a les autres affaires qui montaient aussi. Donc, il n'y a pas fait grande différence.
1: Des propos recueillis par Nijma Narayana, j'ai dit, si l'État allège ainsi la facture des consommateurs, ce sont les entreprises qui, elles, pourraient voir leurs charges s'alourdir avec une autre annonce budgétaire, l'extension du congé de maternité à 12 mois, loin de faire l'unanimité. 6 mois de congé rémunéré à plein salaire, suivi de 6 mois supplémentaires à demi-salaire sur une base optionnelle. La question que se posent alors de nombreux employeurs, c'est comment assurer le remplacement des salariés concernés, maintenir les activités de l'entreprise et faire face aux coûts additionnels. Selon Maya Sunat, vice-présidente de la SME Chamber, tout cela risque de compliquer la gestion des effectifs et d'alourdir les charges des entreprises. Elle déplore également l'absence de consultation préalable avant l'annonce de ce dispositif.
10: Elle est un petit peu choquée. Parce qu'il n'a pas qu'elle n'a consulté qui que ce soit avant de prendre une décision pareille. Mais dès demain, si mon business employé N, madame entre, disons, 20 à 40 ans, entre là-dedans, madame là, enceinte, mon business prévoit qu'il y a un an, il faut aller. Mon business prend précaution, redonne l'autre du monde pour remplacer. Et s'il fait 26 mois, et puis s'il fait un an, mon business trouve un du monde. Est-ce qu'il y a un du monde qui travaille juste pour un an après mon vidéo? Et surtout, s'il y a un du monde qui est, comment dire, very experienced, bon, pas qu'on capable, comment dire, faire une discrimination contre du monde là. Mon business l'esprit. Alors, l'entrepreneur là, il y a un choix à faire.
1: Maya Sunat au micro d'Ashi Bachou. Et puis la Chine a annoncé aujourd'hui sanctionner des dizaines d'entreprises américaines, notamment des secteurs de la défense et de l'aéronautique, un mois après la visite à Pékin du président Donald Trump, censé œuvrer à la détente entre les deux puissances. Selon AFP, les autorités chinoises ont présenté ces mesures en partie

0: comme une riposte à une liste noire d'entreprises chinoises publiée par le ministère américain de la Défense. Le Pentagone avait publié il y a 2 semaines l'actualisation d'une liste de 10 d'entités considérées comme des compagnies militaires chinoises opérant directement ou indirectement aux États-Unis. Il avait notamment ajouté les géants chinois Alibaba, Baidu et BYD à une liste antérieure. C'est donc en représailles que la Chine a annoncé ses sanctions. Pékin place ainsi 10 entreprises et entités américaines sur la liste des organisations vers lesquelles elle interdit les exportations à potentiel double usage civil et militaire. Midi 12 sur RM1, le journal des sports d'Ajmal Mohitop.
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0: Bonjour à toutes et à tous, on démarre avec la Coupe du Monde 2026. Dans le groupe H, l'Espagne a signé une prestation de haut niveau en s'imposant largement face à l'Arabie Saoudite, 4-0. La Rora n'a laissé aucune chance à son adversaire et se replace idéalement dans la lutte pour la qualification au prochain tour. Toujours dans ce groupe, l'Uruguay et le Cap-Vert ont offert un match spectaculaire. Les deux sélections se sont quittées sur un score de 2-2 après une rencontre riche en occasions et en rebondissements, un résultat qui maintient le suspense dans ce groupe avant la dernière journée. Dans le groupe G, la Belgique a été réduite à 10 en seconde période après l'expulsion du défenseur belge Nathan à la 66e minute pour une faute sur l'attaquant iranien Mehdi alors qu'il filait vers le but. Malgré cette infériorité numérique, les Diables Rouges sont parvenus à conserver le match nul 0-0 face à l'Iran. Et enfin, l'Égypte s'impose avec autorité face à la Nouvelle-Zélande sur le score de 3-1. Au programme, l'Argentine sera opposée à l'Autriche dans un duel très attendu du groupe J à 21h ce soir. Les Argentins tenteront de confirmer le statut de favori tandis que les Autrichiens chercheront à créer la surprise. Dans le groupe I, la France affrontera l'Irak à 1h du matin. Les Bleus viseront une nouvelle victoire afin de conforter leur position dans la compétition et se rapprocher de la qualification pour la phase à élimination directe. Toujours dans le groupe I, la Norvège croisera le fer avec le Sénégal, une rencontre qui s'annonce particulièrement équilibrée entre deux équipes ambitieuses et déterminées à décrocher un résultat positif à suivre sur MBC Sport 11 à partir de 4h du matin demain. Première Coupe du Monde se disputant à 48 équipes, l'édition 2026 se déroule actuellement. Si les critères autour de l'ouverture du tournoi de nouvelles sélections jugées trop faibles ont fusé, cela n'a pas empêché certaines surprises. L'Espagne a notamment été accrochée par le Cap-Vert 0-0, tandis que Curaçao a obtenu également un point historique face à l'Équateur. Alors qu'on vient de vivre un chamboulement avec une augmentation de 16 équipes pour faire passer le nombre de participants de 32 à 48 équipes, la FIFA étudie une nouvelle expansion. La FIFA a annoncé que le Mondial 2026 a enregistré la journée la plus fréquentée de toute l'histoire de la compétition le 16 juin. Plus de 281 000 spectateurs ont assisté aux 4 rencontres programmées, dépassant le précédent record établi lors du Mondial 1994 aux États-Unis. Parlons Mercato à présent, déterminé à recruter Diane Diomandé. Cet été, Liverpool refuse d'abandonner malgré le refus de sa première offre. Les Reds préparent déjà une nouvelle offensive pour tenter de convaincre le RB Leipzig de céder sa pépite ivoirienne alors que le PSG reste toujours attentif à l'évolution du dossier. On passe à l'athlétisme. Les championnats de Maurice se sont poursuivis hier à Côte d'Or pendant la matinée. Plusieurs finales étaient au programme, notamment celle du 100 m et du 400 m. Au-delà du titre des performances, cette compétition a permis aux athlètes de connaître leur état de forme en vue des objectifs futurs, notamment sur le plan international. Rajiv Ganpat.
1: Le vent fort s'est invité à Côte d'Or, compliquant la situation pour les athlètes. Au 100 mètres, faux départ, Jonathan Bardottier sera éliminé. Victoire d'Eliott Lagaillarde et de Stanley Trèfle en masculin.
2: Les courses là, on les mêmes pour moi, pas mal. Bon, quand il y a fatigue, motivé l'Angleterre, on fait 2-3 compétitions là-bas. Bon, quand il y a jet lag, là, fatigue là. Mais la forme,

0: Bienvenue, mais pour cette dernière en série, donc guettez comment ça avance.
1: Chez les dames, c'est la représentante de Rodrigue, Marie-Amélie Anthony, qui sortira vainqueur.
2: Après plusieurs mois de blessures, adaptation, j'ai ce bonne étape avec mon coach Olivier Baptiste, mais quand même, je suis satisfait.
1: Du spectacle également aux 400 mètres en féminin, et la Soubarayadou, 17 ans, s'impose facilement.
3: J'ai envie de descendre le temps en coin fait, mais ils ont dit que j'ai un bout d'hiver, que je vais descendre le temps, mais ils me donnent tout ce qui me tient à l'heure, moi, ils ont dit.
1: Jérémy Cotte s'illustre sur cette même distance en masculin.
4: Début de saison, moi aussi, il commence bien fort, mais après, j'ai mal de blessure, je ne réponds pas environ 2 mois, mais pas si facile du tout. Dans 2 semaines, je vise à l'enfance. Mais dans 5 meetings en France.
1: L'épreuve du 110 mètres est chez les hommes, est allée à Pascal Désiré, habitué des grands rendez-vous de Rosil Athletics Club.
5: Avec un entretien, vu que je tiens une blessure à côté de la jambe, et la mauvaise diable, je fais mon feeling, mais voilà, mais le temps là, pas satisfait, mais mieux reste à venir.
1: Retenons aussi la bonne performance de Darius Fra de Le Hocher aux 3000 mètres steeple.
6: Écoute, c'est assez bien, mais je connais mon départ assez bon, mais je me servira comme un avantage.
1: Des championnats qui ont permis aux athlètes de mieux cerner leur potentiel. Plusieurs d'entre eux vont continuer à se préparer, dont certains avec des sorties à l'étranger dans les prochaines semaines.
7: En cyclisme, Kimberly, le corps de Bio Pienard a pris la 4e place de la 5e et dernière étape du Tour de Suisse féminin, disputée sur une distance de 100,4 km. La Mauricienne a terminé à 37 secondes de la vainqueur, la Suissesse Marlène Rösser, qui s'est imposée en 3h, 7 secondes et 20 centièmes. Merci de nous avoir suivis. À bientôt pour le sport.
8: Merci beaucoup, Adjumal.

À midi passé de 19 minutes, je vous donne la lecture des avis d'obsèques. On nous prie d'annoncer le décès de Madame Marie-Julienne Imouche. Le décès de Madame Marie-Julienne Imouche, aussi connue sous le nom de Julienne, âgée de 86 ans. Le convoi sortira de chez son fils, M. Jean-François Léliot, à Village 25 en Agalega, aujourd'hui qui a eu lieu à 13h30 pour se rendre au cimetière d'Allée 25 en Agalega. Le décès de M. Giorgi Medje Antoinette. Le décès de M. Giorgi Medje Antoinette, aussi connu sous le nom de Giorgi Piquant, âgé de 64 ans. Le convoi sortira de chez sa fille, Madame Stéphanie Pierre, au bloc H numéro 5 à Cité Trèfle, avenue Berthaud, aujourd'hui à midi, pour se rendre dans l'église de Saint-Patrick à Rosil et de là au cimetière de Rochebois. Le décès de Madame Chintamani Monesormi. Le décès de Madame Chintamani Monesormi. Nene Simlou, aussi connue sous le nom de Gita, habitant au numéro 281 à la rue Gadjador à Stanley-Rosil, âgée de 77 ans. Le convoi sortira de la chapelle ardente d'Eliensson à la route royale Beaubassin, aujourd'hui à 13h, pour se rendre au crématorium de circonstance Saint-Pierre. Le décès de Monsieur Jean-Noël Victor. Le décès de Monsieur Jean-Noël Victor, aussi connu sous le nom de Boss, âgé de 58 ans. Le convoi sortira de chez son épouse, Madame Linzel Victor, à Cotorafin-la-Golette, aujourd'hui à 14h, pour se rendre dans l'église La Pêche Miraculeuse à la Golette et de là au cimetière de Saint-Jean. On nous prie d'annoncer le décès de Monsieur Jean-Marc Nicolas Thomas. Le décès de Monsieur Jean-Marc Nicolas Thomas, aussi connu sous le nom de Jean-Marc, âgé de 45 ans. Le convoi sortira de chez son épouse, Madame Priscilla Thomas, au numéro 93 à la rue Arga, à résidence La Cure, aujourd'hui à 14h, pour se rendre à la chapelle de Sainte-Thérèse, à résidence La Cure, et de là au cimetière de Bois-Marchand, Terre Rouge. Le décès de Monsieur Louis-Jean Julien Salmine. Le décès de Monsieur Louis.

Jean-Julien Salmine, aussi connu sous le nom de Koukoun, âgé de 75 ans. Le convoi sortira de chez son épouse, Madame Brigitte Salmine, à Montcarmel, à Chemin-Grenier, aujourd'hui à 14h, pour se rendre dans l'église Notre-Dame du Montcarmel et de là au cimetière de Souillac. On nous prie d'annoncer le décès de Monsieur Guy Stéphane Judex Théodile. Le décès de Monsieur Guy Stéphane Judex Théodile, aussi connu sous le nom de Crocodile, âgé de 49 ans. Le convoi sortira de chez son frère, Monsieur Denis Richnel, à Bunven Road, à Quartier Militaire, aujourd'hui à 14h, pour se rendre dans l'église Saint-Léon, à Quartier Militaire, et de là, au cimetière de Médine-Candemasque. Le décès de Monsieur George Adolf Skutte. Le décès de Monsieur George Adolf Skutte, aussi connu sous le nom de George, âgé de 66 ans. Le convoi sortira de la chapelle ardente de Moura à Petite Rivière, aujourd'hui à 15h, pour se rendre à l'incinérateur de Montagne-Saint-Pierre à Bambou. Le décès de Monsieur Gary Michael Charlot. Le décès de Monsieur Gary Michael Charlot, aussi connu sous le nom de Gary, âgé de 52 ans. Le convoi sortira de chez son père, Monsieur Louis-Édouard Charlot, à l'avenue Saint-Joseph à Cormarslin, aujourd'hui à 15h, pour se rendre dans l'église Saint-Dominique à Quatre Cocos, et de là, au cimetière de Richemart. Et on nous prie d'annoncer le décès de Madame Santi Dunput L'Écrase. Le décès de Madame Santi Dunput L'Écrase, née Perma, aussi connue sous le nom de Bidane, âgée de 73 ans. Le convoi sortira de sa résidence au numéro 326 à Ménagerie à Cassis, aujourd'hui à 15h, pour se rendre au crématorium de Les Salines. À toutes ces familles endeuillées, la MBC présente ses plus vives sympathies.

L'heure pour moi de vous donner les nouvelles du temps. Et justement, on démarre avec la situation générale pour Maurice. Un avertissement de forte houle est en vigueur à Maurice et sera valable jusqu'à 22h ce soir. Et un assez fort anticyclone au sud-ouest des Mascareignes occasionne des alizés modérés et relativement froids sur notre région. Et les prévisions pour les prochaines 24 heures, le temps sera mi-couvert cet après-midi avec des ondées occasionnelles principalement sur les hauteurs. La maximale sera entre 21 et 23 degrés sur les hauteurs et entre 25 et 27 degrés dans les régions côtières. Et des pluies fines sont attendues durant la nuit ainsi que demain matin, principalement au sud, à l'est ainsi que sur le plateau central. La température minimale sera entre 14 et 16 degrés sur le plateau central et entre 18 et 20 degrés sur les régions côtières. Le vent soufflera du sud-est à environ 25 km/h avec des rafales pouvant atteindre 60 km/h dans certains endroits. La mer très forte au-delà des récifs avec des houles du sud-ouest de l'ordre de 4 mètres. Et les vagues pourraient déferler sur les zones côtières de basse altitude à l'ouest ainsi qu'au sud, surtout à l'heure des marées hautes. Il est donc fortement conseillé aux pêcheurs, aux plaisanciers ainsi qu'au public de ne pas sortir en mer et d'éviter les plages. Les fortes houles s'atténueront graduellement à partir tard cette nuit. Les marées hautes ce soir 21h41 et demain matin 9h42. Les marées basses aujourd'hui 13h40 et demain matin à 3h11. Le coucher de soleil est prévu à 17h39 quand le lever du soleil sur l'île Maurice ça va être à 6h45. Les nouvelles du temps pour Rodrigue. La situation générale, un avertissement de forte houle est en vigueur à Rodrigue. Et oui, est en vigueur à Rodrigue. Voilà, un avertissement de forte houle est en vigueur Rodrigue et sera valable jusqu'à 10h demain mardi 23 juin 2026. Un assez fort anticyclone au sud-ouest des Mascareignes occasionne des alizés modérés et relativement froids sur la région. Et les prévisions pour les prochaines 24 heures, du beau temps pour cet après-midi avec une maximale qui sera entre 24 et 27 degrés. Et le temps sera mi-couvert à parfois nuageux cette nuit ainsi que demain matin avec des ondées occasionnelles. Quant à la minimale, elle sera entre 19 et 21 degrés. Le vent souffle.

aura du secteur sud de 30 km/h avec des rafales de l'autre de 60 km/h. La mer très forte au-delà des récifs avec des houles du sud-ouest de l'ordre de 4 mètres. Il est fortement conseillé aux pêcheurs, aux plaisanciers ainsi qu'au public en général de ne pas sortir en mer, d'éviter aussi les plages. La pluviométrie durant les dernières 24 heures à Pointe-Canon à 0,7 mm, Plaine Corail à 0,4 mm, Patate Théophile à 3,0 mm et Rivière Banane à 0,2 mm. Les marées hautes ce soir à 18h40 et demain matin à 7h03. Les marées basses aujourd'hui midi 12 et demain matin à 1h06. Le coucher de soleil prévu à 17h17. Quant au lever du soleil demain matin, ça va être à 6h21. Bilta PCA pour Rodrigue. Un warning gros là-haut, l'envigale Rodrigue, éclipse valable jusqu'à 10h matin, demain, mardi 23 juin 2026. Les temps de la mer pour prochaine 24h. Les temps pour plutôt bon, la zone est à soi avec 10h matin pour capable de gagner des petits applis par moment. Divan pour souffler, depuis secteur les cides à 30 km/h avec ban rafale qui capable atteindre 60 km/h. Lagon et candé au brisant, la mer praticable, la mer pas praticable, l'hypo bien mauvais avec ban la houle depuis sud-ouest et l'ordre des 4 mètres en déo brisant. Et ban la houle là capable aussi atteindre ban la côte l'ouest et que les cides s'y est tout dans les marées hautes. Ban sorti en déo brisant et ban lagon fortement déconseillé, lui aussi conseillé pour éviter ban la plage. Ban marée haute à zoditante aussi 6h40 et 10 mètres matin, c'était à 0,3. Ban marée basse au 10 midi 12 et 10 mètres matin, NR 0,6. Et on clôture cette page météo avec les nouvelles du temps pour Saint-Brandon. La situation générale, un assez fort anticyclone au sud-ouest des Mascareignes occasionne des alizés modérés et relativement froids sur la région. Et les prévisions pour les prochaines 24 heures, il fera essentiellement beau cet après-midi avec une maximale qui sera d'environ 27 degrés. Et le temps sera mi-couvert durant la nuit avec des ondées occasionnelles et une minimale d'environ 23 degrés. Le vent soufflera du sud-est à environ 25 km/h avec des pointes de 50 km/h. La mer forte avec des houles du sud-ouest de l'ordre de 3 mètres. Et les sorties en mer sont déconseillées. Les marées hautes ce soir 19h56 et demain matin 9h54. Les marées basses aujourd'hui 13h31 et demain matin à 3h16. Le coucher de soleil prévu à 17h38. Quant au lever demain matin sur Saint-Brandon, ça va être à 6h30. Et voilà, chers auditeurs, c'était les nouvelles du temps pour vous sur RM1 ainsi que AM1.

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1: Il est exactement 12h30 sur votre radio. Merci à la Nikita qui était là sur RM1 pour les avis d'obsèques et surtout pour les nouvelles du temps. Quel temps venteux ici du côté de l'île Maurice en ce 22 juin 2026. Bienvenue à vous. 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Merci d'écouter AM1 et celui qui vous accompagne jusqu'à 14h, c'est Jonathan Agatin pour votre émission La Boîte à Souvenirs.
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1: John Denver, il est là sur votre radio avec Take Me Home, Country Roads. Et en passant, je pense très très fort à notre cher ami Clyde qui sera là tout à l'heure de 14h à 16h pour le Saloon. Et surtout avec de la bonne musique country dans sa programmation musicale. Et juste après John Denver, ce sera Frédéric François avec Je ne te suffis pas. Il y a beaucoup d'auditeurs et d'auditrices qui vont se retrouver à travers cette magnifique chanson.

Et notre cher Frédéric François, voilà le chanteur belge avec Je ne te suffis pas. Et peut-être qu'il y a des Mauriciens qui nous écoutent sur place du côté de la Belgique, plus précisément du côté de Bruxelles. Voilà, gros bisous à vous et c'est sympa d'écouter AM1. Voici ABBA avec Take a Chance on Me. Il y aura bien sûr Space juste après avec Sheila et vous serez bien sûr à la fin des années 70. Bonne écoute à toutes et à tous et bon appétit avec votre radio.

0: une version disco et retravaillée de Space. C'était Sheila sur votre radio. Oui, sur les ondes AM1, il y a pas mal de versions retravaillées de ce très beau morceau, n'est-ce pas? Midi 46, restez là. Pourquoi pas une magnifique chanson de Désiré François pour cet après-midi. Et surtout avec ce temps très glacial. Et là, dans pas trop longtemps, hein, nous parviens les additer, bien sûr, à partir de 15h. Et pourquoi pas pour tout à l'heure, un bon petit pain grillé. Why not? À tout de suite.
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0: Bailey et Ozuna sur votre radio avec Frente al Mar. Midi 54 sur AM1. Et ben oui, c'est bien de faire plaisir à la jeune génération qui nous écoute peut-être. Vous écoutez AM1.
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0: Voici le fils de Julio Iglesias. Enrique Iglesias, Bailamos.

0: Vous étiez à la fin des années 90 avec Enrique Iglesias sur AM1 Bailamos. Oui, on danse cet après-midi, pourquoi pas. Et votre émission, La Boîte à Souvenirs, ça dure jusqu'à 14h. Cet après-midi, Maria Mackey arrive dans quelques secondes, juste après le top de l'heure de 13h avec le titre Show Me Heaven. Il y aura aussi Céline Dion avec cette magnifique chanson composée et orchestrée par Jean-Jacques Goldman pour Que tu m'aimes encore. Et on salue tout le monde qui nous écoute en ce moment, toute l'île Maurice qui est bien branchée ou connectée. Merci de nous écouter à travers notre application mobile et aussi à travers notre beau site web, notre nouveau site web www.mbcradio.tv. Alors j'espère que tout se passe bien pour les différents matchs de la Coupe du Monde. 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Voilà, c'est un événement footballistique que toute l'île Maurice suit avec beaucoup d'attention en ce moment. Et oui, merci de nous écouter. Allez, on se retrouve juste après le top de l'heure de 13h.
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0: Du côté de l'île Maurice, il est 13h.

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Hein, on fait tout par amour, on fait tous les sacrifices du monde, Céline Dion, pour que tu m'aimes encore. Chanson qui était disque de l'année durant les années 90, si ma mémoire...

est toujours bonne. C'était en 1994, corrigez-moi si je fais erreur. Oui, 94, disque de l'année ici, à la Station Nationale, n'est-ce pas? Merci de nous écouter cet après-midi, 13h07, avec le meilleur de la musique, afin de vous faire plaisir. Oasis, bien sûr, je salue tous les fans de ce groupe qui nous écoute en ce moment. Voici Wonderwall. C'est toujours Jonathan Agatin sur AM1 jusqu'à 14h.

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1: Et je salue tous les papas qui nous écoutent en ce moment. Hier, c'était la fête des pères un peu partout en Europe. Oui, la fête des pères. Il y en a qui célèbrent la fête des pères juste après la fête des mères et j'en passe. Bref, en Europe, c'était la fête des pères. Mais j'en profite pour souhaiter une bonne fête à tous les papas qui nous écoutent en ce moment. Alors, j'espère que votre après-midi se passe bien avec la radio AM1, votre radio 100% souvenir. Et je vous offre la fouine avec papa. Oui, ça va faire plaisir à tous les papas qui nous écoutent en ce moment.

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Oh, Pretty Woman avec Royal Bison sur votre radio. Merci de rester avec nous. Il est 13h23 sur AM1. Voici Robbie Williams avec Angels. Et en plus, la version live est mieux que la version studio, croyez-moi. Ouais.

0: Roger Augustin sur votre radio, quand je tonne la voix de Roger Augustin et quand je tonne la voix de Jean-Claude Gaspard, il y a une ressemblance extraordinaire, n'est-ce pas? The Fini connaît. Hein, bah oui, oui, c'était le papa de Jean-Claude Gaspard sur votre radio, Roger Augustin avec Colzot, voilà. Et bien sûr, on a d'autres morceaux qui nous vous proposent ici sur les ondes de AM1. Allez, restez avec nous. Là, je vais dire, m'en mettez un petit Jean-Claude Gaspard. Oui, ce sera dans pas trop longtemps, les amis. Hein, ce sera dans une bonne dizaine de minutes, pourquoi pas. Allez, on va écouter une prochaine chanson sur votre radio, à la Bachung, avec Joséphine qui arrive dans quelques secondes.
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0: Et cette chanson qu'on va écouter, ça s'appelle Osez Joséphine. Et là, vous êtes au début des années 90, 1991.

l'ex-petite protégée de Laurent Voulzy et d'Alain Souchon, Nolwenn Leroy. Oui, ça c'était durant les années 2000, Nolwenn Owo, de l'album Histoire Naturelle. Magnifique album qui a cartonné en France et un peu partout en Europe. Et je me souviens du passage quotidien de ce clip Nolwenn Owo. C'était sur la chaîne M6 quotidiennement. C'était dans M6 Musique aussi. Voilà, c'était, ça c'était durant les années 2000. Là, je vous parle de l'année 2005. Merci Nolwenn Leroy. Une magnifique voix qu'on adore ici sur les ondes AM1. Allez, restez avec nous. Oui, oui, je sais, vous avez un faible pour les musiques françaises. Les rois du monde, pourquoi pas? Avec, bien sûr, la troupe de la comédie musicale de Roméo et Juliette. Écoutez ça.

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1: 13h47 sur les ondes de AM1. Voilà, c'est l'habitude quand même, c'est l'habitude. Ok, AM1, c'est votre radio 100% souvenir que vous écoutez en ce moment. Et je salue bien sûr les nouveaux mariés qui nous écoutent. Et là, ils sont en route pour l'île Rodrigue. Apparemment, ils vont atterrir sur l'île Rodrigue, je pense, avant 16h cet après-midi. Je vous parle bien sûr de Shanmuga et de Shalini. Merci beaucoup les amis. Et voilà, là, ils sont en route pour l'aéroport de Plaisance. Et ils nous écoutent sur 684 kHz. Shalini et Shanmuga, Munisami, Apadou.

qu'on salue bien bas. Et félicitations à notre très beau couple. Et hier, c'était leur réception de mariage. Oui, voilà, gros bisous à vous. Hein. Et c'était du côté de Paille, plus précisément. Allez, attrape-moi la main, c'est Mr. Love et Désiré François. 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

magnifique chanson, hein. Et en plus, c'est une chanson qui nous donne toujours des frissons aux oreilles. Mr. Love et Désiré François avec Attrape-moi la main sur AM1. Encore 7 bonnes minutes à passer ensemble. Voici Vanessa Paradis, Marilyn and John. C'est l'histoire de Marilyn Monroe et de John Fitzgerald Kennedy. En passant, c'était le plus jeune président des USA. Toujours souriant, toujours de bonne humeur et toujours populaire.

Marilyn Monroe, plus précisément, illustre actrice, voilà, qui a marqué surtout les années, on va dire les années 60 et les années 70.

0: Et surtout, elle a marqué les années 60, plus précisément. Moi, j'aime bien être précis dans mes dires. Oui, Marilyn Monroe, grande actrice, et surtout, elle reste une icône mondiale du cinéma hollywoodien des années 50. Surtout, elle a marqué les années 50 et les années 60, plus précisément, célébrée pour son style glamour et pour ses rôles dans des comédies populaires. Elle a immortalisé des personnages devenus cultes, voilà. Marilyn Monroe et John Fitzgerald Kennedy. Oh là là, quel lien et quel amour. Ok, amour interdit en passant. Bientôt 14h les amis, c'était Jonathan Agatin avec vous, ici sur les ondes AM1. On va se retrouver demain, entre midi et 14h sur votre radio préférée. Et là, dans quelques instants, ce sera une programmation musicale entre 14 et 16h. Alors Clyde n'a pas pu être des vôtres pour cet après-midi. Et il sera là demain, ne vous en faites pas, sur votre radio. Allez, le top de l'heure et juste après, le meilleur de la musique souvenir.
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0: Et en tout cas, merci de passer la sainte journée ici avec votre radio AM1. Il est 14h du côté de l'île Maurice. Merci de nous écouter avec attention.
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2: Bienvenue sur votre radio, il est 16h. Quel bonheur de vous retrouver en ce lundi, en ce début de semaine. J'espère que vous avez passé un bon week-end. Ça y est, la journée s'est terminée pour aujourd'hui. Déjà un jour de partie donc dans cette semaine. Donc ça c'est bien. En tout cas, si vous quittez le bureau maintenant, vous êtes dans votre voiture, vous rentrez chez vous, vous êtes dans les transports, dans le train, dans le bus. Enfin, merci de nous écouter. On vous accompagne pour le meilleur de la musique, les amis. Dans un instant, il y a pas mal de bons tubes calés pour vous avec le froid. J'ai calé un petit peu de soleil pour vous, hein, au petit bonheur qui arrive. Il y a également du Lenny Kravitz, le tout dernier de Mylène Farmer, également arrive dans un instant. Un bon petit Madonna. Like a Virgin. Merci encore de nous écouter en ce lundi après-midi. Bienvenue, c'est Elvis Canata avec vous jusqu'à 18h.

Lenny Kravitz à l'instant, it's ain't over till it's over. C'est pas terminé encore, on est avec vous jusqu'à 18h. Chaque après-midi, votre Afternoon Rachel Radio, c'est bien sûr sur RM1. Et aujourd'hui, en ce 22 juin, si vous vous prénommez Alban ou encore Thomas, ben c'est votre jour, c'est votre fête, profitez-en.

0: Alex Warren, Carry You Home. C'est ce qu'on fait d'ailleurs chaque après-midi. On vous Carry Home, bien sûr, avec le meilleur de la musique. Dans un instant arrive pas mal de bons tubes. Avant le journal de 16h30, j'ai calé pour vous du R.E.M. également, du M. Pokora, mes amis. Et surtout aussi un bon petit son signé Florent Pagny, qu'on aime bien, Ramin, bien sûr. Ça arrive dans un instant. Et si tu veux m'essayer, ben on est là, hein, on vous accompagne. Tout cela, bien sûr, juste après la pause pub, Florent Pagny se prépare. R.E.M., M. Pokora, les infos de 16h30. Bienvenue sur votre radio.
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1: Bienvenue sur RM1, il est 16h30. Place aux infos, Adrien Valère, bon après-midi.
2: Bon après-midi, Elvis, bon après-midi à tous.
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2: Coup d'envoi des débats budgétaires ce matin à l'Assemblée nationale. Revirement sur la pension, le means testing, soit l'examen des ressources financières, est suspendu. Julien Jangor critique la réforme du système de pension. Selon lui, la State Age Pension ne traduit pas un simple changement de nom, mais un changement de philosophie. Le gel du means testing relance le débat sur l'avenir du modèle social mauricien. Cette réforme remet-elle en cause le principe d'universalité des prestations sociales et éléments de réponse. Réaction de la plateforme commun, l'eau budget et Créfonds pension pour Deepak Bénédine. Le pays se retrouve à nouveau à la case départ. Ce matin, à l'Assemblée nationale, le docteur Navin Ramgoulam a indiqué que le means testing soit l'examen des ressources financières destinées à mieux cibler certaines prestations sera suspendu. Une décision annoncée après une rencontre avec les ministres ce matin. 20 intervenants prendront la parole aujourd'hui pour commenter les différentes mesures annoncées dans le budget 2026-2027. Le leader de l'opposition, Julien Jangor, a salué plusieurs mesures, notamment la révision du congé de maternité et l'introduction du congé menstruel. Il a également accueilli favorablement l'allocation de 10 millions de roupies destinées à lutter contre le harcèlement scolaire, ainsi que d'autres mesures en faveur de l'éducation et le report d'un jour férié le lundi s'il tombe un dimanche. Nous écoutons Julien Jangor.
3: Toutefois, il faudra éclaircir si la fête de la Pâque, qui est toujours fêtée un dimanche, est considérée comme un congé public. Et le lundi des Pâques, à ce moment-là, ce que je comprends, sera férié. La hausse de l'amende pour la pollution sonore de 10 000 à 20 000 roupies, ça aussi, c'est une bonne mesure. Mais toutefois, il faudra mieux équiper les forces de l'ordre pour déterminer le niveau de décibels, sinon une amende pour pollution sonore pourrait être rejetée devant une cour de justice.
2: Le leader de l'opposition qui n'a pas manqué d'égratigner la nouvelle réforme du système de pension pour Julien Jangor, la State Age Pension, n'est pas un changement de nom mais un changement de philosophie.
3: Une contre-réforme qui s'attaque au cœur même du modèle mauricien. Notre welfare state, notre solidarité nationale, notre contrat moral entre les générations et l'idée fondamentale, Madame la Présidente, selon laquelle chaque Mauricien, après une vie de travail, d'efforts et de contributions, doit pouvoir vieillir dans la dignité, Madame la Présidente. Elle met en péril la dignité de chaque citoyen de ce pays.
2: Et après la suspension du means test sur la réforme de la pension, le ministre de l'Intégration sociale, Ashok Soubron, a eu une rencontre avec les syndicats. Il s'est ensuite adressé à la presse. À l'issue de sa rencontre avec le Premier ministre et ministre des Finances, le docteur Navin Ramgoulam, le ministre Ashok Soubron a déclaré que la sagesse a primé sur ce dossier. Écoutez.
4: Oui, l'année dernière, malheureusement, quand il fait la réforme pension, tu fais dit dans 4 budgets. Quand on fait une affaire dans 4 budgets, il veut dire que le budget est supposé secret. Alors, on est là, qui dit moi en tant que ministre de pension, qui dit les autres ministres, pas au courant qu'il y en a là-dedans, parce que c'est pas supposé dire. Et c'est pour ça qu'il m'a parti, en fait, l'année dernière, tu as envoyé une lettre à nos bons partenaires dans l'Alliance Changement pour dire que sa question-là, tu faisais séparer depuis le budget. C'est-à-dire, et la consultation séparée pour qu'il ne nous pas rentre dans sa problématique côté de la secrecy et personne ne connaît qui peut faire. Mais malheureusement, mon

0: un clic, un groupe de bandits non élus qui finissent, comment dire, c'est induire le Premier ministre Navin Ramgoolam en erreur lors assisé là.
1: Et aujourd'hui, plusieurs ministres ont franchi les portes du bâtiment du Trésor ce matin avant la séance parlementaire. Parmi eux, Ashok Soubron, Shakil Mohamed, Rajesh Bhagwan, Ajay Ganesh, Reza Hatim ou encore Arvind Boulel. La plupart ont évité les questions de la presse dans un contexte de divergence autour du budget. Mais c'est surtout la réforme du système de pension qui suscite des crispations. Le junior minister au ministère de la Sécurité sociale, Kougam Parapen, l'a confirmé ce matin à l'interview de la matinale. Il explique que les membres de Résistance et qu'Alternative ont longuement réfléchi à cette mesure budgétaire qui pourrait faire perdre à plusieurs retraités une partie, voire la totalité de leur allocation. Et Kougam Parapen lance aussi cette question.
2: Mais est-ce que c'est un pensionné qui vient foutre le bill pour sa trou qu'il a par rapport à Chagos là? Là, quand même, il peut demander un sacrifice quand même très conséquent de ben, retraités actuels et futurs. Vous connaissez la pension, c'est enfin, la pension du BRP. Je crois que tout le monde qui est responsable dans ce pays-là reconnaît qu'il bizarre une réforme de sa mesure-là. Parce qu'il pèse tellement lourd dans le budget de l'État, 25% des dépenses de l'État. Oui. Et d'ailleurs, l'année dernière, le gouvernement est venu de l'avant avec une version de cette réforme. Et cette année, nous avons l'impression que c'est une version retravaillée de la réforme qui vient devant nous. Mais au niveau de Résistance et qu'Alternative, nous avons tout le temps pensé qu'il y a deux choix. Soit on garde l'universalité de la pension, mais on augmente l'âge, ce qu'il a fait l'année dernière, ou on fait ce qu'on appelle targeting ciblage. Nous posons une question, est-ce que ce n'est pas un peu beaucoup de mettre les deux ensemble?
1: Le ciblage de la pension annoncé dans le budget à travers le principe du means testing, aujourd'hui gelé, pose aussi la question de l'avenir du modèle social mauricien. Dans un contexte qui s'est construit autour du principe du welfare state, est-ce que cette réforme représente une remise en cause de l'universalité des prestations sociales? Pour le docteur Bhupen Duba, fondateur de Community Development Program Agency, Maurice est à la croisée des chemins face à des défis économiques et financiers importants. Selon lui, le ciblage peut être une réponse dans un contexte où les ressources deviennent de plus en plus limitées, mais il ne doit pas devenir un système permanent. Nous l'écoutons au micro d'Anjali Siroten Fulchan.
3: Il y a d'un côté où le pays doit faire face à ces crises économiques, financières, etc. Et dans ce contexte, tout dépend aussi des réserves, tout dépend des CEO économiques. Et moi, je pense dans l'état actuel, le débat est lancé. C'est vrai que le ciblage annoncé était une stratégie, effectivement, socio-économique, financière du régime. Maintenant, il y a un débat. Dans un pays où les choses deviennent difficiles, le ciblage paraît effectivement une solution. Mais il ne faut pas qu'il y ait un ciblage en permanence. Le pays, quand ça sort dans sa difficulté, il faudrait avoir un ciblage flexible, dépendant de la situation socio-économique du pays.
1: La plateforme commun au budget et que réforme pension regroupant plusieurs syndicats était face à la presse cet après-midi à Port-Louis. Les syndicalistes ont commenté notamment la réforme du système de pension. Deepak Benidine estime qu'on se retrouve de nouveau à la case départ. Écoutez.
4: Pas oublier, il faut avoir un budget, nous descendons au larry et tu mets un comité d'ibout, un comité d'experts d'ibout. Au lieu de nous faire un pas en avant, nous trouvons une reculée. C'est pourquoi nous avons un comité amateur qui fait autres calculs. Et d'ailleurs, nous peux demander de démanteler ce comité d'experts-là. Nous n'avons pas fini de faire aucun calcul. Donc nous dire, besoin que tout le monde gagne une pension universelle. Et l'île Maurice finit basée sur sa situation universelle-là. Nous finissons un exemple dans l'Afrique et beaucoup de pays. Aujourd'hui, quand le junior ministère vient dire nous, qui, comment dire, c'est Maurice qui gagne ça. Donc, il fait fausse route. Il y a une série de pays, ça l'air à mon dire, une série de pays, il y a une 10-15 pays qui est dans le pension universel.
1: Au Royaume-Uni, Keir Starmer a finalement annoncé sa démission ce lundi. Le Premier ministre britannique était sur la sellette depuis plusieurs semaines, sous pression au sein même du Parti travailliste. Et le pays s'apprête ainsi à connaître son 7e Premier ministre en 10 ans, un signe d'instabilité politique rarement observé dans l'histoire moderne britannique. Le travailliste Andy Burnham.

0: a de son côté confirmé sa candidature pour succéder à Custom. C'est ce qui nous amène à la fin de ce journal. Merci de l'avoir suivi. Vous allez retrouver Rajiv Ganpat dans un instant pour le journal des sports. Rendez-vous pour le prochain journal à 18h.
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2: 16h40, bon après-midi. Merci de nous rejoindre pour cette page. Il sera question essentiellement du mondial de football. 4 affiches au programme pendant la soirée jusqu'à demain matin avec des favoris attendus au rendez-vous, mais certains déjà sous pression. Il y a des outsiders bien décidés également à jouer leur chance à fond dans la course à la qualification. Le point avec Ajmal Mohitob.
3: L'Argentine retrouve l'Autriche avec l'ambition de garder les commandes du groupe J et d'imposer son statut. L'Albicéleste s'appuie sur sa maîtrise technique et son expérience, tandis que l'Autriche joue sans complexe, prête à profiter de la moindre opportunité pour rester en vie dans cette phase de poule. Un match qui se jouera à partir de 21h. La France affronte l'Irak à 1h du matin, avec un objectif clair, confirmer son statut de favori. Dans le groupe I, les Bleus devront faire preuve de sérieux face à une équipe irakienne regroupée, disciplinée, capable de casser le rythme et de projeter vite en contre-attaque. Toujours dans le groupe I, la Norvège défie le Sénégal à 4h du matin. Deux équipes très athlétiques, avec beaucoup de puissance et de rythme, qui devraient offrir un duel intense. La Norvège cherchera à imposer son impact physique et ses transitions rapides, tandis que le Sénégal misera sur sa vitesse, sa percussion sur les côtés et sa capacité à accélérer dans les moments clés. Une rencontre à suivre en direct sur MBC Sport 11. Enfin, la Jordanie rencontre l'Algérie à 7h du matin dans le groupe J. L'Algérie part avec un léger avantage grâce à son expérience, mais devra se méfier d'une équipe jordanienne bien organisée.
2: France-Irak, c'est à 1h du matin. L'équipe de France qui devrait bien se présenter face à cette nation ce lundi, donc dans la soirée de lundi à mardi, avec Manu Koné au milieu de terrain, Bradley Barcola côté gauche et Lucas Digne juste derrière lui, un peu remanié dans un système en 4-2-3-1 dans lequel Michael Olise sera en soutien de Kylian Mbappé. Victorieuse pour son entrée en lice face au Sénégal, les Français peuvent valider leur billet pour les 16e de ce mondial à l'issue de ce match. Une victoire suffirait au tricolore pour s'assurer de la qualification. Le conte de fées qui se poursuit pour les Capverdiens. Après avoir tenu l'Espagne en échec, les novices de cette Coupe du Monde ont résisté à l'Uruguay. 2 buts partout, c'était tôt ce matin au terme d'un match spectaculaire. Mené à la pause, les requins bleus ont trouvé les ressources pour revenir et souffrir un deuxième nul consécutif, laissant le groupe H plus indécis que jamais. Ajmal Mohitob.
4: The brilliant point against the two-time world champions, Uruguay.
3: Le Cap-Vert continue d'étonner dans cette Coupe du Monde, après avoir tenu l'Espagne en échec lors de son premier match. Les requins bleus ont encore créé la surprise en arrachant un match nul de 2-2 face à l'Uruguay. Le Cap-Vert a frappé le premier à la 21e minute, grâce à Kevin Pina, auteur d'un superbe coup franc lointain.
4: Pina blasts it. Oh, they score! Sensational! Cabo Verde!
3: Longtemps bousculé, l'Uruguay a réagi juste avant la pause. Maximiliano Arguero a égalisé à la 44e minute, avant de servir Augustin Canobio, buteur dans le temps additionnel de la première période, pour donner l'avantage à la Céleste de 2-1. Alors que les Sud-Américains semblaient avoir repris le contrôle de la rencontre, le Cap-Vert a profité d'une erreur défensive uruguayenne. À la 61e minute, le remplaçant Elio Varela inscrit le but de l'égalisation. L'Uruguay de Marcelo Bielsa a une nouvelle fois laissé filer des points. Malgré davantage d'expérience et de talent individuel, les Uruguayens ont manqué de maîtrise défensive dans les moments clés. A l'inverse, le Cap-Vert confirme qu'il est l'une des révélations du tournoi pour sa toute première participation à une Coupe du Monde. La sélection insulaire demeure invaincue.

0: Playing in the World Cup finals.
1: L'Espagne, pour rappel, s'est bien repris, a survolé son match face à l'Arabie Saoudite. 4-0, Lamine Yamal, jeune buteur, Oyarzabal, auteur d'un doublé, et l'entraîneur qui a fait tourner au retour des vestiaires, soit en deuxième période. Par contre, la Belgique se complique la tâche, 0 partout face à l'Iran. Le gardien iranien qui était énorme pendant ce match. Nous allons également retenir cette victoire égyptienne à Vancouver. L'Égypte qui est allée chercher son premier succès en Coupe du Monde. 3-1 malgré l'ouverture du score néo-zélandaise. Les pharaons de Mohamed Salah, buteur et passeur décisif, ont fait un grand pas vers les 16e de finale et qui se comportent très très bien lors de cette Coupe du Monde. Je vous rappelle les matchs de la soirée jusqu'à demain matin. Argentine-Autriche à 21h sur l'application NBC Play. France-Irak à 1h du matin, toujours sur l'application NBC Play. Norvège-Sénégal demain matin, 4h coup d'envoi sur NBC 11 et NBC Play. Et puis la Jordanie qui affronte l'Algérie à 7h demain matin sur l'application NBC Play, que vous allez pouvoir suivre ce match en direct. Côté statistiques, on va maintenant parler des cartons. La Coupe du Monde 2026 qui nous offre des scénarios dans lesquels les équipes terminent parfois à 10 sur la pelouse, voire à 9. Après 38 rencontres à disputer, 8 cartons rouges ont été distribués, soit déjà deux fois plus que lors du Mondial au Qatar. Voilà pour les informations concernant ce Mondial 2026. Merci d'avoir été avec nous et bonne fin d'après-midi à toutes et à tous.
2: Merci, le journal des sports, bien sûr, consacré à la Coupe du Monde de football, évidemment. Rajiv, merci.
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2: 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Donc, évidemment, il faut répondre à une petite question très, très, très facile. Alors, si Maud Yazot, comme ça, qui qualité sac polluer la terre. Quelle qualité sac qui plie polluer la terre d'après vous? Est-ce réponse A, sac plastique jetable? Est-ce réponse B, sac biodégradable? Ou encore est-ce réponse C, sac en papier? Quelle qualité sac qui plie polluer la terre? Réponse A, sac plastique jetable. Réponse B, sac biodégradable? Ou encore C, sac en papier? Appelez-nous 402-80-80, vous me dites A, B ou C. Allez, à vous de jouer. On se donc 22 juin, si c'est votre anniversaire également, je vous souhaite un joyeux anniversaire. On célèbre quelques anniversaires de vos artistes aujourd'hui. On connaît bien sûr Jimmy Somerville, auteur, compositeur, interprète écossais, connu dans les années 80 avec son groupe, avec les groupes New Wave, Bronski Beat ou encore The Communards, avant d'entamer une carrière solo. Jimmy Somerville fête aujourd'hui ses 65 ans. Autre anniversaire aujourd'hui, Nicolas Sirkis, qu'on connaît bien sûr, le chanteur unique, guitariste, pianiste aussi, hein, et parolier du groupe français Indochine.

Ça, c'est Nicolas Sirkis, bien sûr, du groupe Indochine. Ah, il fête aujourd'hui son anniversaire, 67 ans. Ah bah ouais, lui, franchement, La Roche-Valmont, un type qui a très très bien marché dans les années 80. T'as le look coco. Joyeux anniversaire, 77 ans aujourd'hui, La Roche-Valmont. Cyndi Lauper, tiens, elle fête aussi son anif aujourd'hui. Une carrière qui a commencé au début des années 80. Elle fête ses 73 ans. Et tout à l'heure, à 17h15, je vous raconterai l'histoire autour de cette chanson Girls Just Want to Have Fun. Vous saurez tout autour de cette chanson, bien sûr, de Cyndi Lauper. 16h50 sur votre radio. Bienvenue sur Arama. Bonne route, bonne rentrée chez vous. Nelly Furtado pour la suite. Oh, le meilleur des tubes. Une nouveauté arrive également. Amel Bent et Bon Jovi pour la suite. Bienvenue.

0: C'est tout nouveau, c'est au tour dernier d'Amel Brandt, ça s'appelle L'amour, ça se donne tout simplement. À 16h58 sur votre radio. Le meilleur de la musique, ça continue dans un instant. Bien sûr, il y aura du Bon Jovi, il y aura également le tout dernier signé Anga, Gaieté Continuité. Du Taylor Swift également arrive. J'ai préparé plein de bons tubes pour vous accompagner en ce lundi après-midi si vous êtes sur la route. Et notre gagnant cet après-midi s'appelle Damien, il est au téléphone avec nous pour notre jeu débat climat. Damien, bon après-midi.
1: Bonsoir, bon après-midi à tout le monde.
0: Ça va Damien, ça a été la journée?
1: Bon écoute, content d'être fini.
0: Ouais, ben
1: ça
0: oui.
1: Commence à se
0: faire. Ben voilà, donc une fois terminé lundi, c'est bon. Hein. Comme ça, on attaque les 4 jours qui restent et ça va aller. Bon, en tout cas, merci Damien de jouer avec nous cet après-midi. Quelle qualité sac qui plie polluer la terre? Réponse A, sac plastique étable. Réponse B, sac biodégradable. Ou encore réponse C, sac en papier, vous dites?
1: La réponse A.
0: Réponse A, effectivement, c'est un sac plastique jetable. Ben voilà, ça même qui plie polluer la terre, on ne réalise pas. En tout cas, c'est la bonne réponse. Bravo Damien, vous repartez avec un lot de cadeaux. Donc comme annoncé, j'ai 2 entrées pour aller à l'Odysseo. J'ai aussi 2 entrées pour aller visiter le musée Blue Penny, une casquette et un shopping bag MCB. Voilà, ça c'est pour vous.
1: Avec très plaisir.
0: Ben voilà, bonne rentrée chez vous Damien, merci d'avoir joué. Et surtout, bonne soirée, vous regardez le match de foot ce soir?
1: Oui, je me repose et je regarde l'équipe de France.
0: Ah, ça sent que ça, Damien, c'est un petit bleu.
1: Hein? Bon, c'est pour ça la fatigue.
0: Quoique, c'est 1h du matin, ouais, il faut bien quand même dormir un petit peu avant, parce que ça va être un petit peu compliqué le réveil de matin pour aller travailler. En tout cas, bon match, bonne soirée.
1: Bonne soirée à vous.
0: Merci, bye bye. Voilà, ça c'est fait. 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Donc ben voilà, ça c'est fait pour cet après-midi. Il y a encore quand même des lots de cadeaux à gagner demain également jusqu'à donc la grande finale, donc je rappelle le samedi 27 sur MBC 1 et MBC Sat à partir de 20h30.
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0: Et les 17h. Bon Jovi comme annoncé, Anga juste après, Taylor Swift, la rediff de Tech Talk, la bonne route, bonne rentrée chez vous, Elvis Kenneth avec vous jusqu'à 18h.

0: Bonjour et bienvenue dans TechTalk. Pas besoin d'installer quoi que ce soit. Depuis le 12 juin, Google Earth propose un simulateur de vol entièrement gratuit, directement utilisable dans le navigateur. Le site de cartographie en ligne héberge désormais un simulateur qui permet de prendre les commandes d'un avion de chasse pour survoler à haute vitesse les images satellites de la planète. Entre bâtiments en 3 dimensions et reliefs très réalistes, petit retour en arrière. En 2007, Google avait glissé ce simulateur dans Google Earth sous forme de fonction cachée, accessible uniquement via un raccourci clavier connu des seuls initiés. Pendant près de 20 ans, l'outil est resté cantonné à la version installée sur ordinateur. La version en ligne ne parvenait pas à le faire fonctionner. C'est désormais chose faite. Comment lancer le simulateur ? Rendez-vous sur le site de Google Earth, puis sur Explorer la Terre. Choisissez la zone à survoler, basculez le fond de carte vers le mode satellite et activez l'affichage en 3 dimensions. Sinon, vous volerez au-dessus d'un relief plat et abstrait. Ensuite, cliquez sur le menu Outils, puis sélectionnez Simulateur de vol. Côté pilotage, accrochez-vous. Cela se fait au clavier ou à la souris. La perte de contrôle du premier vol avec départ en vrille sera certainement votre premier contact avec l'interface. Que vous soyez pilote aguerri ou non, mais pas de panique, en cas d'accident, la simulation se met en pause. Un clic sur redémarrer suffit pour repartir. Ce mode reste pour l'instant classé expérimental par Google. Au-delà de l'amusement, il permet de changer de point de vue sur notre planète de façon ludique. Et si la meilleure façon de redécouvrir le monde n'était pas de le parcourir, mais simplement de le survoler. C'était TechTalk sur RM1.
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France est virtuellement championne des Jeux des îles pour la première fois de son histoire. Nos athlètes ont passé aujourd'hui la barre des 80 médailles d'or. Ce lundi décrété

Ça s'appelle Gaieté Continuité, c'est signé Amga, c'est votre radio RMA. Merci de nous écouter à 17h, presque 10 minutes. Bonne rentrée chez vous. Et la suite, voici les Rois du Monde. D'ailleurs, on annonce pour très très très bientôt un comeback de cette comédie des Rois du Monde, bien sûr, Roméo et Juliette.

Taylor Swift, The Fate of Ophelia, 17h16 sur votre radio. La suite, Pascal Obispo, Francis Cabrel, Il faudrait que pleuve l'amour. Et juste après, je vais vous raconter l'histoire de la chanson de Girls Just Want to Have Fun de Cyndi Lauper qui fête aujourd'hui ses 73 ans. Restez avec nous.

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3: Cet après-midi, on célèbre l'anniversaire de Cyndi Lauper, 73 ans donc pour cette chanteuse. Et on revient sur l'histoire d'une chanson qui a marqué les années 80. Un tube. Girls just want to have fun. Ce que beaucoup ignorent, c'est que cette chanson n'a pas été écrite par Cyndi Lauper. Au fait, son auteur est un musicien américain nommé Robert Azad, qui l'a composé, c'était en 1977. Ça, c'est la version originale.

Et lorsque Cyndi Lauper découvre le morceau en 1983, elle aime immédiatement cette mélodie, mais beaucoup moins son message. Elle accepte de l'enregistrer à une condition, réécrire certaines paroles afin de donner la parole aux femmes elles-mêmes. Elle transforme alors la chanson en un message de liberté et d'indépendance féminine. Le résultat paraît en septembre 1983 sur son premier album « She's So Unusual ». Très vite, le titre devient un succès planétaire. Il atteint la deuxième place du classement américain Billboard et se classe d'ailleurs dans les premières positions dans de nombreux pays. Mais le succès de la chanson doit aussi beaucoup à son clip vidéo. À une époque où MTV révolutionne la musique, Cyndi Lauper apparaît avec ses cheveux colorés, ses vêtements extravagants et surtout son énergie débordante. Le clip met en scène une jeune femme qui refuse de se conformer aux attentes de la société et qui revendique simplement le droit de s'amuser et de vivre sa vie comme elle l'entend. Il devient d'ailleurs l'un des clips emblématiques des années 80. Et au fil des années, Girl Just Want to Have Fun dépasse largement le cadre de la pop. La chanson est devenue un véritable hymne à l'émancipation féminine et à la liberté, bien sûr, d'être soi-même. Plus de 40 ans après cette sortie, elle continue d'être diffusée dans le monde entier et reste bien sûr indissociable de l'image de Cyndi Lauper. Et c'est peut-être là le secret de son succès. D'ailleurs, ce rythme festif et entraînant, cette chanson porte un message universel. Comme le dit d'ailleurs Cyndi Lauper, les femmes ne demandent rien d'extraordinaire, simplement le droit d'être libres, heureuses et de s'amuser. Voilà, pour Girls Just Want to Have Fun, Cyndi Lauper, 73 ans aujourd'hui.

Cyndi Lauper, Girls Just Want to Have Fun, qui fête son anniversaire, 73 ans aujourd'hui, pour cette chanteuse pop, bien sûr, des années 80, et qu'on continue à écouter avec beaucoup de plaisir, surtout. En tout cas, merci de nous écouter à 17h26, bonne route, bonne rentrée chez vous, si vous êtes déjà rentré à la maison, détendez-vous, passez un bon moment à l'écoute de RMA, puisqu'on est avec vous jusqu'à 18h. Que des tubes pour vous, dans un instant, The Cranberries. Oh, to my family, ça arrive dans un instant et puis je prépare votre horoscope pour vous les automobilistes. Il y aura également du Teddy Swims, de Carla and Jack et un bon petit son des années 80, Laura Branigan.

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1: Allez, parce que là, j'ai votre horoscope, amis automobilistes. Bien sûr, une façon pour nous de vous faire prendre conscience de la sécurité routière chaque après-midi. Donc, la sécurité routière, vous le savez, c'est très important. Allez, pour les béliers, on commence. Les béliers, alors qu'est-ce que ça vous dit aujourd'hui? Votre énergie est au rendez-vous, très bien, mais évitez les accélérations inutiles. Les taureaux, une conduite calme et posée vous permet donc d'éviter le stress. Vérifiez vos rétroviseurs avant chaque manœuvre, amis taureaux. Les gémeaux, les distractions pourraient être nombreuses cet après-midi. Gardez votre attention sur la route et évitez le téléphone. Les cancers, vous serez particulièrement attentifs aux autres usagers. Très bien, votre courtoisie contribuera à une circulation plus fluide. Les lions, ne cherchez pas à imposer votre rythme, laissez passer lorsque nécessaire et surtout privilégiez la patience. Les vierges, votre sens du détail sera un atout, un rapide contrôle de votre véhicule avant de partir pourrait s'avérer utile. Les balances, favorisez la courtoisie aux intersections et dans les embouteillages, un petit geste aimable peut faire toute la différence. Pour les scorpions, gardez votre calme face aux imprévus, une réaction mesurée sera plus efficace qu'un coup de colère. Les sagittaires, l'envie d'arriver vite pourrait vous jouer des tours. Respectez les limitations de vitesse, surtout amis sagittaires. Les capricornes, votre discipline naturelle vous aidera à adopter des bons réflexes de sécurité. Continuez dans cette voie. Les Verseaux, soyez particulièrement vigilants aux piétons et aux deux roues. Un regard supplémentaire peut éviter bien des surprises. Et enfin, les poissons, faites confiance à votre intuition, mais restez concentrés sur les faits et les conditions de circulation.

Général pour tout le monde, sécurité aujourd'hui, quelle que soit votre destination. Attachez toujours votre ceinture de sécurité, gardez une distance de sécurité suffisante et surtout, adaptez votre vitesse aux conditions de circulation. Voilà. Bonne route, bonne rentrée chez vous les amis. Teddy Swims, Carla et Jack et les années 80, Laura Branigan pour la suite de vos tubes sur votre radio.

Le meilleur des années 80 à l'instant, le roi Branigan, Self Control à 17h45. Allez, un petit coup d'œil sur les rendez-vous télé et radio en ce lundi soir. Alors d'abord à la télé, bon, quelques séries à ne pas rater si vous êtes amateur des séries Quantico, par exemple sur MBC 1 et bien sûr en HD, hein, donc à 20h35, la série Quantico, sur également la série Quantico, toujours à 21h05 sur toujours MBC 1. Et MBC 5, Un amour sauvage,

Ah, donc à 20h chez MBC5 et MBC5 toujours ce lundi. Vous pouvez suivre juste après à 20h50 la série Valentina. Et pour les amateurs de foot, donc Coupe du Monde. Donc je rappelle quelques rendez-vous ce soir. Donc à suivre sur MBC Sports 11. Le match de 4h du matin, là pour les courageux, oui. Norvège-Sénégal. À 4h du matin, qu'on rencontre, comptant pour le groupe I, ce sera en direct sur Sports 11 et sur MBC Play 1.0, l'application également. Et toujours à suivre sur l'application MBC Play, ce soir, donc à 21h, la rencontre du groupe J, Argentine-Autriche, et demain matin à 1h du mat, la rencontre du groupe I, toujours France-Irak, à suivre sur MBC Play 1.0. Voilà les rendez-vous, donc, pour les rencontres de la Coupe du Monde en ce lundi. Sinon, radio, comme vous le savez, après 18h, les communiqués, comme d'habitude, notre ami Prakash est déjà là pour sa playlist jusqu'à 20h, et on est lundi, c'est notre hit parade locale avec Presley, vous le savez, 21h à 23h, et toute la nuit, petite musique de nuit jusqu'à 4h du matin, et 4h du matin, c'est notre ami Nathan qui vient vous réveiller pour son Morning Breeze, et vous allez retrouver bien sûr toute l'équipe de la matinale, demain matin, Patrice, Sophie et tout le monde, jusqu'à 9h pour votre matinale. À 16h46, on continue le meilleur de la musique, Wonderwall arrive, le duo Vita, Julien Doré, et bien sûr, Keane pour la suite, merci d'être là, bonne route.

Voilà, c'est terminé pour notre Afternoon Ride en ce lundi après-midi. Je suis ravi d'être des vôtres. Surtout, passez de belles soirées à l'écoute de la radio. Plein de belles choses qui arrivent après les infos. Et bien sûr, de la bonne musique. Toujours, ça continue avec la playlist Le Pacache et tant d'autres. Bien sûr, n'oubliez pas notre hit parade locale. Hein. Que des sons bien de chez nous, tout à l'heure, avec Presley. Sinon, je vous retrouve demain. Demain, mardi, 16h-18h. D'ici là, passez une belle soirée. Prenez soin de vous et prenez soin des autres. Salut.

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1: Bonsoir, il est 18h. Madame, Monsieur, bienvenue à l'écoute du journal complet de 18h, présenté par Adrien Valère. Bonsoir Adrien.
2: Bonsoir Pacage, bonsoir à tous.
1: Voici les principaux titres de ce journal.
2: Revirement sur la pension, le means testing, soit l'examen des ressources financières, est suspendu. Julie Jonga.

0: critique la réforme du système de pension. Selon lui, la State Age Pension ne traduit pas un simple changement de nom, mais un changement de philosophie. Le gel du means testing relance le débat sur l'avenir du modèle social mauricien. Cette réforme remet-elle en cause le principe d'universalité des prestations sociales, élément de réponse. Réaction de la plateforme commun au budget et Créfonds Pension dans ce journal. Ce matin, à l'Assemblée nationale, le docteur Navin Ramgoolam a indiqué que le means testing soit l'examen des ressources financières destinées à mieux cibler certaines prestations sera suspendu. Une décision annoncée après une rencontre avec les ministres ce matin. 20 intervenants ont pris la parole aujourd'hui pour commenter les différentes mesures annoncées dans le budget 2026-2027. Le leader de l'opposition, Jolé Jangor, a salué, lui, plusieurs mesures, notamment la révision du congé de maternité et l'introduction du congé menstruel. Nous l'écoutons.
1: Toutefois, il faudra éclaircir si la fête de la Pâque, qui est toujours fêtée un dimanche, est considérée comme un congé public. Et le lundi des Pâques, à ce moment-là, ce que je comprends, sera férié. La hausse de l'amende pour la pollution sonore de 10 000 à 20 000 roupies, ça aussi, c'est une bonne mesure. Mais toutefois, il faudra mieux équiper les forces de l'ordre pour déterminer le niveau de décibels. Sinon, une amende pour pollution sonore pourrait être rejetée devant une cour de justice.
0: Le leader de l'opposition qui n'a pas manqué d'égratigner la nouvelle réforme du système de pension pour Jolé Jangor, la State Age Pension n'est pas un changement de nom mais un changement de philosophie.
1: Une contre-réforme qui s'attaque au cœur même du modèle mauricien. Notre welfare state, notre solidarité nationale, notre contrat moral entre les générations et l'idée fondamentale, Madame la Présidente, selon laquelle chaque Mauricien, après une vie de travail, d'efforts et de contributions, doit pouvoir vieillir dans la dignité, Madame la Présidente. Elle met en péril la dignité de chaque citoyen de ce pays.
0: Et après la suspension du means testing sur la réforme de la pension, le ministre de l'Intégration sociale, Ajok Souboun, a eu une rencontre avec les syndicats. Il s'est ensuite adressé à la presse. À l'issue de sa rencontre avec le Premier ministre et ministre des Finances, le Dr Navin Ramgoolam, le ministre Ajok Souboun a déclaré que la sagesse a primé sur ce dossier. Écoutez.
2: Kougan et moi, nous travaillons un papier pour démontrer qu'il pouvait n'a pour coupe pension du monde qui déjà paye une pension. Mon explique le Premier ministre ça. À côté moi, il y a M. Guyani, l'homme à mes droites, il y a M. Financial Secretary Anjaz. Et je peux dire pour coupe pension. Ben, là, il dit non, pas pour coupe pension. Pour coupe pension, là, le Premier ministre, il y a M. Ramoulamingueté, il peut dire pour coupe pension. Ben, là, il dit pas pour coupe pension. Il appelle M. Ashok Poyag, qui est un président de sa expert committee là. Et ici, il n'y a pas de coupe pension. Mais à la fin de la journée, quand il dit, il comprend qu'il peut coupe pension graduelle de ben pensionnaires qui déjà payent une pension. Et ça, nous ne sommes avertis le Premier ministre, mais je crois qu'ils ont dit la sagesse est primée. L'eau s'assise là, et je remercie tout les Mauriciens qui expriment une voix out pacifiquement, et qui la sagesse est prédominée.
0: Plusieurs ministres ont franchi les portes du bâtiment du Trésor ce matin avant la séance parlementaire, parmi eux Ashok Souboun, Shakil Mohamed, Rajesh Bhagwan, Ajay Ganesh, Reza Hatim ou encore Arvind Boulel. La plupart ont évité les questions de la presse dans un contexte de divergence autour du budget, mais c'est surtout la réforme du système de pension qui a suscité les crispations. Le junior minister au ministère de la Sécurité sociale, Kougan Parapen, l'a confirmé ce matin dans l'interview de la matinale. Écoutez.
3: Mais est-ce que c'est un pensionné qui vise un foot the bill pour sa trou qu'il y a par rapport à Chagos là? Là, quand même, nous peut demander un sacrifice quand même très conséquent de retraités actuels et futurs. Vous connaissez la pension, c'est enfin, la pension de BRP. Je crois que tout le monde qui est responsable dans ce pays-là reconnaître

0: Et c'est une réforme de sa mesure-là, parce qu'il pèse tellement lourd dans le budget de l'État, 25% des
1: Des
0: dépenses de
1: dépenses,
0: l'État.
1: oui.
0: Et d'ailleurs, l'année dernière, le gouvernement est venu de l'avant avec une version de cette réforme. Et cette année, nous avons l'impression que c'est une version retravaillée de la réforme qui vient devant nous. Mais au niveau de résistance et alternative, nous avons tout le temps pensé qu'il y a deux choix. Soit on garde l'universalité de la pension, mais on augmente l'âge, ce qu'il a fait l'année dernière, ou on fait ce qu'on appelle targeting ciblage. Nous posons une question, est-ce que c'est pas un peu beaucoup de mettre les deux ensemble?
1: Le ciblage de la pension annoncé dans le budget à travers le principe du means testing aujourd'hui gelé pose aussi la question de l'avenir du modèle social mauricien dans un pays qui s'est construit autour du principe du welfare state. Est-ce que cette réforme représente aussi une remise en cause de l'universalité de la prestation sociale? Pour le docteur Boupen Adouba, fondateur de Community Development Program Agency, Maurice est à la croisée des chemins face à les défis économiques et financier important. Nous l'écoutons au micro d'Anjali Sirotan Fulchan.
2: Il y a d'un côté où le pays doit faire face à ces crises économiques, financières, etc. Et dans ce contexte, tout dépend aussi des réserves, tout dépend des signaux économiques. Et moi, je pense que dans l'état actuel, le débat est lancé. C'est vrai que le ciblage annoncé était une stratégie, effectivement, socio-économique, financière du régime. Maintenant, il y a un débat. Dans un pays où les choses deviennent difficiles, le ciblage paraît effectivement une solution. Mais il ne faut pas qu'il y ait un ciblage en permanence, le pays, quand ça sort dans sa difficulté, il faudrait avoir un ciblage flexible, dépendant de la situation socio-économique du pays.
1: La plateforme commune lourd budget et Créfom Pension, regroupant plusieurs syndicats, était face à la presse cet après-midi à Port-Louis. Les syndicalistes ont commenté notamment la réforme du système de pension. Deepak Bénédine estime qu'on se trouve de nouveau à la case départ. Écoutez.
3: Pas oublier, il faut avoir un budget, nous descendons au larry, et tu mets un comité d'ibout, un comité d'experts d'ibout. Au lieu de nous faire un pas en avant, nous trouvons une reculé. C'est pourquoi nous avons un comité amateur qui fait les autres calculs. Et d'ailleurs, nous demande démanteler ce comité d'experts-là. Nous n'avons pas fini de faire aucun calcul. Donc nous disons, besoin que tout le monde gagne une pension universelle. Et l'île Maurice fin basé dans sa situation universelle-là. Nous finissons un exemple dans l'Afrique et beaucoup de pays. Aujourd'hui, quand le digne ministère vient dire à nous, qui, comment dire, c'est Maurice qui gagne ça, donc il fait fausse route, et il y a une série de pays, ça a l'air de une série de pays, et il y a 10-15 de pays qui est dans le pension universelle.
1: À l'étranger, au Moyen-Orient, iraniens et américains se sont entendus sur des mécanismes destinés à faire cesser les affrontements au Liban et à sécuriser le détroit d'Ormuz. L'annonce a été faite ce lundi par les médiateurs pakistanais et qataris à l'issue d'une première séance de négociations en Suisse. Sur les marchés, les cours du pétrole restent indécis aujourd'hui. Les investisseurs restent suspendus à l'évaluation et à l'évolution des discussions entre Washington et Téhéran malgré des progrès signalés après cette première rencontre. Et puis, au Royaume-Uni, Keir Starmer a finalement annoncé sa démission ce lundi. Le Premier ministre britannique était sur la sellette depuis plusieurs semaines sous pression au sein même du Parti travailliste. Le pays s'apprête ainsi à connaître son 7e président Premier ministre plutôt au 10e après 10 ans, donc un signe d'instabilité politique rarement observé dans l'histoire moderne britannique. Le travailliste Andy Burnham a de son côté confirmé sa candidature pour succéder à Keir Starmer. C'est ce qui nous amène à la fin de ce journal. Merci d'avoir suivi. Retour avec l'actualité en créole à 19h et la suite c'est avec Prakash.
4: Adrien Valère, merci à vous. À tout à l'heure, il est 18h10. Tout de suite, les communiqués avec Roselyne.

Bonsoir à tous. Les avis d'obsèques, on nous prie d'annoncer le décès de Monsieur Jean Rudy Coré. Monsieur Jean Rudy Coré, plus connu sous le nom de Rudy, habitant numéro 20, venu au lit à Rosil, âgé de 71 ans. Le convoi mortuaire sortira de chez Eliensons à Beaubassin demain mardi 23 juin

10h15 pour se rendre à l'église Saint-Patrick à Rouzil et de là à l'incinérateur de Chebelle. Décès de Monsieur Benjamin Pansy Emmanuel Augustin. Monsieur Benjamin Pansy Emmanuel Augustin, plus connu sous le nom de Pansy, âgé de 68 ans. Le convoi mortuaire sortira du domicile de sa veuve, Madame Augustin-Marie. Madame Augustin-Marie-Lily-Claude, au numéro 31, rue La Comète Rochebrune, demain mardi à 10h30 pour se rendre à l'église Saint-Thomas à Beaubassin et de là au cimetière de Saint-Thomas. Décès de Monsieur Yi Fi Kam Yi Chuin Kun. Monsieur Yi Fi Kam Yi Chuin Kun, plus connu sous le nom de Roger, habitant au morcellement Rogers à Rosil, âgé de 69 ans. Le convoi mortuaire sortira de la chapelle ardente de Mourat, la route royale à Petite Rivière, demain mardi à 12h30 pour se rendre à l'église Notre-Dame de Montroche à Rochebrune et de là à l'incinérateur Montaille-Saint-Pierre à Bambou. Et on nous prie d'annoncer le décès de Madame Santa Jagisar. Madame Santa Jagisar, plus connue Nibarilal. Nibarilal est plus connue sous le nom de Madame Aniroud, âgée de 81 ans. Le convoi mortuaire sortira de sa résidence à la rue Aniroud Jagisar à Unionvale demain mardi 23 juin à 13h30 pour se rendre à l'incinérateur de Plaine Magnan. Aux familles endeuillées, la MBC présente ses plus vives sympathies.

Et on termine avec la météo, le temps qu'il fera à Maurice d'abord, un avertissement de fourre-tout reste en vigueur à Maurice et sera valable jusqu'à 22h ce lundi 22 juin. Un assez fort anticyclone au sud-ouest des Mascareilles maintient les alizés modérés et froids sur notre région. Donc, durant cette nuit, le temps sera nuageux et tôt demain matin avec des pluies fines, principalement sur les versants au vent et sur le plateau central. Et puis, au cours de la journée de demain, le temps sera mi-couvert avec des ondées occasionnelles sur les hauteurs. Le vent soufflera du sud-est environ 25 km/h avec des rafales de l'ordre de 50 km/h dans certains endroits. La mer, quant à elle, sera très forte de la des récifs avec des houles du sud-ouest de l'ordre de 4 mètres. Les vagues pourraient déferler sur les zones côtières de basse altitude à l'ouest et au sud, surtout à l'heure des marées hautes. La température minimale, plutôt à noter qu'il est fortement conseillé aux pêcheurs, aux plaisanciers et au public de ne pas sortir en mer et d'éviter les plages. Et les fortes houles s'atténueront graduellement à partir tard cette nuit. Et puis voilà, donc la température minimale, elle sera entre 14 et 16 degrés sur le plateau central et entre 18 et 20 degrés sur les régions côtières. La température maximale sera entre 20 et 23 degrés sur les hauteurs et entre 25 et 27 degrés sur les régions côtières. Le soleil s'est couché depuis 17h39 et se lèvera demain matin vers 6h45. Toujours pour Maurice, bulletin PCR, N1 in gros, là où l'enviguer l'eau Maurice et Clivalab, Ziska, disait à soir à Zodi. L'étang, l'eau, la mer pendant prochaine 24 heures. À soir, avec bonnet, à dimé grammatal, et ciel pounier, à zé avec un détilapli. Et dimé la zonée, l'étang pour plutôt bon. Divan pour souffler d'épicier des environ 25 km/h, et ban rafale des 50 km/h. Dans la grande cordée, au brisant la mer praticable. La mer pas praticable, lit bien mauvais avec ban la houle depuis sud-ouest des l'eau, des 4 mètres en déo brisant. Ban la houle la capable aussi atteindre ban la côte dans l'ouest et clécide, surtout dans les marées hautes. Ban sortie en déo brisant et dans ban lagon fortement déconseillé, et lit conseillé pour aussi éviter ban la place. Toutefois, ça ban gros la houle la pour diminuer graduellement à partir tard, zodi à soir. Marée pour haute vers 20h41, c'est soir avec 10 mai vers 40 et les pour basse 10 mai, grand matin vers 3h11 et 14h43, des mètres en tout.

0: Pour nos amis Rodriguez qu'on salue, un avertissement de fourre-tout reste en vigueur à Rodriguez sera valable jusqu'à 10h demain mardi 23 juin. Un assez fort anticyclone au sud-ouest des Mascarets maintient des alizés modérés et froids sur la région. Donc, durant cette nuit à Rodrigues, il fera essentiellement beau et mi-couvert demain matin avec des pluies fines. Par la suite, il fera beau dans l'après-midi. Le vent soufflera du secteur sud d'environ 30 km/h avec des rafales de l'ordre de 60 km/h. Et la mer sera très forte au-delà des récifs avec des houles du sud-ouest de l'ordre de 4 mètres. Les vagues pourraient déferler sur les zones côtières de basse altitude à l'ouest et au sud, surtout à l'heure des marées hautes. Et il est fortement conseillé aux pêcheurs, aux plaisanciers, au public de ne pas sortir en mer et d'éviter les plages. Les fortes houles s'atténueront graduellement à partir de demain après-midi. Concernant la température à Rodrigues, température minimale sera entre 19 et 21 degrés et la température maximale sera entre 24 et 27 degrés. La pluviométrie durant les dernières 24 heures, Pointe Canon 0,3 mm, Plaine Corail 0,2 mm et Patate Théophile 1,2 mm. La marée sera haute vers 18h40 et demain vers 7h03 et puis basse demain vers 1h06 et 13h12. Le soleil s'est couché depuis 17h17 à Rodrigues pour se lever demain matin vers 6h21. Et on termine avec le temps qu'il fera à Galéga. Des nuages venant du sud-est influenceront le temps local à partir de cette nuit. Et puis le temps sera mi-couvert à nuageux cette nuit avec des averses qui persisteront demain. Le vent soufflera du sud-est environ 20 km/h avec des pointes de 50 km/h sous les averses. Et la mer sera forte avec des houles du sud de l'ordre de 2,50 m. D'ailleurs, les sorties en mer sont déconseillées à Galéga. La température minimale à Galéga sera d'environ 24 degrés. La température maximale sera d'environ 28 degrés. Et concernant la marée, elle sera haute vers 21h54 et demain vers 11h27 et puis basse vers 16h19 et demain vers 4h34. Le soleil s'est couché depuis 18h01 et se lèvera demain matin vers 6h30. Donc voilà, chers auditeurs, c'était les communiqués. C'est la fin des communiqués. Je vous souhaite de passer une excellente soirée sur RM1 et AM.
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0: Bonsoir à tous, il est 18h18.
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1: Et oui, AM, la radio nostalgie, vous l'avez choisi en ce lundi 22 juin. Vous avez bien raison. Comment allez-vous, chers auditeurs, auditrices ? Et j'espère que vous avez passé un très très bon week-end et que ce lundi a bien débuté pour vous. Pas trop de choses à faire, j'espère. Pour ceux qui sont déjà rentrés du boulot, ben bon repos. Pour ceux qui y sont encore, parce qu'il y en a qui sont encore au boulot, on leur souhaite.

Bon courage. Bah, en tout cas, écoutez AM1 et vous aurez du courage, ça c'est sûr. La radio est faite pour ça, n'est-ce pas? Je suis sûre que vous êtes d'accord avec moi. Allez, c'est parti, les 18h20 ce lundi. Bah, c'est Roselyne déjà qui vous accompagne jusqu'à 20h, comme d'habitude. Et puis, vous allez retrouver, comme d'habitude, l'émission ces soirées-là avec Ashley Cornette pour la suite des émissions de 20h à 22h. Donc, pour ce lundi, ce que je vous disais. Alors, à 19h, comme chaque lundi, ce sera l'émission Action Familiale. Et puis, des chansons. Bah, déjà, ça commence maintenant. Votre émission, vos chansons préférées, ou c'est vous, chers auditeurs, les auditeurs, auditrices qui appellent aujourd'hui. On est lundi, tout le monde peut appeler, qui choisissez les chansons. Donc, vous m'appelez 402 80 90 et vous me dites, donc, vous me donnez le titre et le nom du chanteur. Chanteur, chanteuse, groupe, qu'importe. Mais choisissez, donnez-moi le titre. Puis moi, je vais passer la chanson. Et puis ensuite, pour la deuxième tranche, après Action Familiale, on débute toujours avec ceux qui fêtent leur anniversaire, les artistes, les chanteurs qui fêtent leur anniversaire aujourd'hui, qui sont nés ou qui nous ont quittés, un 22 juin. Et après, ben, des chansons jusqu'à 20h. Voilà, donc plein de chansons pour vous. Et l'émission Action Familiale, bien-être de la famille, à 19h. Allez, c'est parti, on y va. Oui, on y va. On débute avec Magali de Floréal a choisi la Java de Broadway de Michel Sardou. Ça fait longtemps, on l'a pas entendu. Allez, je vous attends. 402 80 90.

Et la Java de Broadway de Michel Sardou, choisi par Magali de Floréal. Et je dois vous dire que ça fait longtemps moi, que je ne l'ai pas entendue, cette chanson. En tout cas, merci. Merci Magali. Merci à tous ceux qui appellent. Alors n'oubliez pas, 402 80 90 et tout le monde peut appeler aujourd'hui puisqu'on est lundi. Angle Bottom Pudding, Talking Love, choisi par Dalida de Rosille.

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1: Talking Love, Engelbert Humperdinck. Choisi par Dalida de Rosille. Il est 18h28 et les chansons, c'est vous qui le choisissez, chers auditeurs, auditrices. Et pour cela, il faut tout simplement composer le 402 80 90. Ah, moi j'aime cette chanson de UB40, Food for Thought. Choisi par Vikash de Beaubassin.

UB40, Food for Thought, choisi par Vikash de Beaubassin. On est presque à le début de l'émission, hein. Deuxième, troisième chanson et déjà... Ce sera le dernier appel que je pourrai recevoir. Donc appelez-moi sur le 400-80-90. Franck Michael, je te dis merci. Et c'est Elena de Rosil qui l'a choisi.

écoutant la pluie, Richard Anthony, Arlette de l'Agrément l'a choisi cet après-midi. 18h38, allez, on continue. De Miss Roussos, Forever and Ever. Maisie de Phoenix l'a choisi. Les appels, c'est fini pour aujourd'hui. Donc on écoute vos chansons.

Robe voisine, qu'est-ce qu'elle est belle cette chanson, laisse-la rêver. Choisie par Jean-Noël de Rosil. Il est 18h45, encore 3 chansons avant la fin de l'émission, vos chansons préférées.

drogue voisine. Voilà de belles chansons choisies par vous, pour vous et pour nous tous. Besoin de rien, envie de toi, de Peter Sloan. Choisi par Magda de Bob Hazard.

2. Le Café des Trois Colombes de Joe Dassin, choisi par Michel de Bambou. Et on termine avec le choix de Lidson de 4 bornes. Essaie de faire plaisir à tout le monde dans cette émission. Vos chansons préférées. Cathy Martin, bien sûr, choisie par Lidson de 4 bornes, vrai bonheur. Un grand merci à tous ceux qui ont appelé aujourd'hui. Pour ceux qui n'ont pas eu la ligne, si vous êtes des auditrices, ce sera pour demain. Sinon, mercredi, tout le monde peut appeler. Jeudi, seulement les messieurs. Et vendredi, tout le monde peut appeler. Vos chansons préférées, c'est une émission que vous retrouvez chaque jour après le journal de 18h. Et cela jusqu'à 19h.

0: Et voilà donc Cathy Martin, vrai bonheur, choisi par Litson de 4 bandes pour terminer votre émission. Vos chansons préférées ?
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0: Bonsoir, il est 19h. Et comme chaque lundi, à 19h, on retrouve l'émission Bien-être de la famille. Je vous souhaite une très bonne écoute.
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Très chers auditeurs, bonsoir. Au micro, c'est Rachma. Le département Couple et Famille de l'Action Familiale a le plaisir de retrouver vous ce soir pour cette émission. Un couple a besoin d'attention au quotidien pour qu'il ne tombe pas dans la routine. Bien souvent, nous trouvons beaucoup de couples qui vivent ensemble depuis des années, qu'au bout de quelques années, ils commencent à vivre dans la routine. Il n'y a qu'à dire que ce couple n'est plus pareil comme avant. À nous guetter ensemble aujourd'hui, comment nous sommes capables de recréer le lien entre les couples. Une relation, les besoins être pleinement investis. Nous besoin mettre nous l'amour, nous l'énergie, nous les temps là-dedans. Quand nous passons le temps ensemble au quotidien dans l'indifférence, ce n'est pas bénéfique pour le couple. Mais quand nous passons un moment de qualité, nous disons oui, c'est bénéfique. Et ces échanges nous donnent l'habitude. Comment nous dire, la routine nous tue l'amour. L'important qui nous sortit de nos zones de confort. Nous travaillons, nous cuisons, nous bricolons, nous regardons la télé. Ça, c'est une petite chose que nous faisons dans la routine de tous les jours. Et les samedis, qui arrivent, nous sentons-nous fatigués. Nous pas trop envie de sortir. Mais au contraire, l'important qui nous laisse nous la vie routine dans une distance et nous commence à vivre un moment de complicité. Un petit sortie, un voyage ou un dîner au restaurant ou un moment à la plage, c'est une occasion que nous sommes capables de vivre ce moment-là. Bien souvent, quand nous gagnons une dispute, nous renfermons nous-mêmes. Nous mettons à distance sans que nous envie communiquer ou partager. Une incompréhension et manque d'intérêt est souvent occasionné quand il y a un manque de communication dans le couple. L'important, quand nous gagnons des accords, nous discutons là. Expose nos points de vue, nos attentes et nos envies, sans qu'ils nous énervent. Adopter une communication non violente sans qu'ils nous haussent la voix. Des fois, c'est difficile. Mais pour qu'il y ait un échange constructif, tout ça est très important. Dans la vie en couple, ban reproche ou ban critique capable plus nombreux qui ban compliment. Nous toujours trouvons facile pour reprocher ou critiquer. N'oubliez faire nous porter un compliment quand les fait ban chose bien. Trop de critiques ou de reproches capable détériorer une relation à long terme. Nous besoin essayer trouver ban côté positif de nos partenaires. Valorise-les. À force qu'ils nous vivent avec l'autre parfois, nous oublions qu'il fait nous choisir nos partenaires et nous ignorons sa manque. Des fois, quand nous loin avec nos partenaires, c'est là que nous constatons qu'il nous peut manquer sa présence. Alors, nous devons essayer de souvenir de la qualité que nos partenaires ont. Pensez, quelle est chose qui nous attire nous en lui. De nos jours, nous trouvons aussi beaucoup de couples qui n'a un manque de l'estime de soi. Ou je te peine confiance dans eux-mêmes. Je te souffre en silence. Je te pas senti heureux. Alors, à ce moment-là, il est difficile pour qu'ils nous heureux d'un couple si nous-mêmes ne pas heureux à l'intérieur. Il est important qu'ils nous prennent nous-mêmes soin. Faire du sport ou faire une activité. De ce fait, nous pouvons sentir nous mieux et nous pouvons sentir nous épanouis. Tout ça, pour donner l'énergie pour reconquérir nos partenaires et passer un moment de qualité avec l'autre. La complicité, l'entente profonde, est un élément très important dans la vie en couple. Si nous constatons qu'il y a moins d'échanges, moins de regards, moins de moments privilégiés, nous pouvons trouver à ce moment-là qu'il y a une déconnexion émotionnelle entre les deux partenaires. Ce vécu, ce état, cette situation pour ne plus l'intéresser nous à ce moment-là. Donc, il est important que nous renforcions ce lien-là. Nous restons connectés à l'autre. Même quand nous sentons-nous fatigués,

ou nous tristes, il est important que nous partagions nos états émotionnels avec nos partenaires. Laisse-les connaître qui nous peut vivre, qui nous peut ressentir. Le respect est à la base de toute relation, y compris une relation du couple. Un manque de politesse, le mépris, l'humiliation, capable de faire du tort, et lit au-dessus le respect. Tellement que nous sommes habitués à vivre l'un à côté de l'autre, nous n'est plus remorque nos partenaires. Ou prenez en considération devant le moment difficile. Nos partenaires ont besoin de l'amour autant qu'ils demandent le respect. Quand il y a le respect dans le couple, nous l'amour est pour grandir. 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Ban souvenir de nos relations, c'est ban moment précieux qui marque nos chemins ensemble, que ce soit ban moment de joie, de rire, de tendresse ou de ban défis qui finissent surmonter ensemble. Chaque souvenir, c'est une pierre précieuse qui témoigne de l'amour et de l'histoire commune. Il aussi fait nous rappeler nos bonnes valeurs importantes comme le respect, la confiance, l'amour et la complicité. 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Nous capables de dire qu'ils passent par plusieurs étapes. Il y a la naissance des enfants, la vie de ban adolescent. Alors il est important qu'ils nous fassent le portage de nos objectifs que nous envie atteindre pour nos couples. Par exemple, si nous constatons que l'entente est importante pour nos couples, nous avons besoin de plus de temps de dialogue, plus de temps pour communication. 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Faites en sorte que nous donnons nos couples ce temps de dialogue-là et une communication profonde qui peut vraiment bénéfique pour nos couples. 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Mais parfois, du temps, ou si nous peur qu'il y ait une dispute éclatée ou que l'autre mal comprend nous, nous pas envie de communiquer. 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Planifiez-nous les temps. Planifiez-nous les temps pour un plaisir ensemble, pour qu'il y ait une activité commune, pour qu'il nous capable de renforcer nos complicités et aussi casser la routine de la vie. Un couple a besoin de nous-mêmes d'un rendez-vous régulier. Que vous êtes capable de passer un moment de qualité ensemble, que ce soit une soirée romantique, un voyage ou une activité. Comment nous faisons dire nos besoins, un temps pour ressources nous-mêmes. Parfois, nous aussi besoin de planifier les temps quand juste nous tous seuls une activité. Ça pour vraiment aider nous, pour plus booster nos énergies. De ce fait, nous capables de rapporter plus de la vie du couple. L'intimité est un élément central qui nourrit une relation du couple. Elle crée un lien émotionnel profond entre les deux partenaires, tout en permettant un échange authentique de nos sentiments, de nos pensées et de nos désirs. L'intimité est capable d'être physique, mais il y a aussi un lien émotionnel et mental. C'est ça l'intimité la même qui peut construire la confiance, le respect mutuel et un sentiment de sécurité dans la relation en couple. Créer un moment où nous vraiment présents pour l'un et l'autre sans aucune distraction. Les capables un moment simple où nous peut partager un repas ensemble, où nous peut prendre le temps pour discuter de la journée ou une sortie. L'intimité, ce n'est pas juste un grand geste attentionné, mais une petite attention quotidienne. Comment nous

dire, la gratitude, l'admiration, ces bons gestes qui pourront renforcer le lien affectif et qui pour créer une base solide pour une relation. Une base que nos relations sont capables de s'épanouir. De nos jours, nous trouvons beaucoup de couples qui travaillent. Des fois, il devient plus difficile pour garder l'équilibre entre le travail et la vie du couple. Il demande vraiment une communication bien ouverte et un effort conscient pour qu'ils soient capables de respecter les besoins de chacun. Faudrait qu'ils nous déconnectent nous avec le monde du travail quand nous retournons chez nous. Et détente-nous, passe un moment de qualité pour qu'ils soient capables de ressourcer nous-mêmes. Essayez de fixer les limites entre le travail et la vie privée. Gardez le temps pour nos passions et nos intérêts individuels. Soutenez les projets qui nous portent en avant. Essayez de travailler en collaboration pour qu'ils soient capables de terminer nos objectifs qui sont en avant. Identifiez nos priorités. Concentrez-nous sur le travail qui peut besoin plus d'attention. Nous avons besoin d'assez flexibilité et de compréhension pour que nous réussissions à trouver un équilibre sain entre la vie professionnelle et la vie du couple, pour que nous soyons capables de vivre une relation plus harmonieuse. La vie du couple demande une constante évaluation et un engagement mutuel envers nos relations et envers l'autre. C'est très important pour que ça aide nous traverser les difficultés et atteindre nos objectifs. Une vie du couple épanouie les repose sur l'équilibre entre l'amour, le respect, la confiance, la communication, l'engagement et la capacité pour gérer les conflits, tout en prenant soin de nous-mêmes et prenant soin de l'autre. Chers auditeurs, nous arrivons à la fin de nos émissions. Nous remercions et nous trouvons la prochaine fois.

0: Voilà, c'était l'émission Bien-être de la famille par l'Action Familiale, l'émission que vous retrouvez chaque lundi et chaque jeudi aussi, oui, effectivement. Allez, il est 19h14, vous êtes bien branchés sur votre radio.
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0: La radio nostalgie, Roselyne avec vous jusqu'à 20h et là on y va avec des chansons, on débute toujours la deuxième tranche avec ces chanteurs chanteuses qui sont nés, qui nous ont quittés éventuellement à la date du jour. Aujourd'hui on est le 22 juin et il y en a pas mal d'artistes hein, qui sont nés ou qui nous ont quittés aussi le 22 juin. Alors on va débuter avec celui-ci, il est né le 22 juin 1961, c'est le chanteur britannique Jimmy Somerville, ou plutôt écossais si on veut être dans les détails, donc qui est l'un des artistes pop britanniques les plus engagés des années 80, cofondateur de Bronski Beat et des Communards. Il popularise la cause LGBT dans les hit parades européens grâce à sa voix de haute contre, instrument rare dans la pop de masse. On va l'écouter, Jimmy Somerville, avec ceci. Don't leave me this way.

Jimmy Somerville, qui est né le 22 juin 1961, qui a fait partie du groupe Bronski Beat et ensuite Common Arts. Voilà. Donc, il est 19h19 et là, ben, nous allons parler de frères jumeaux, Nicolas Sirkis et Stéphane Sirkis. Alors, les deux, justement, sont nés, ben, comme ils sont jumeaux, ils sont nés à la même date, le 22 juin 1959. À eux seuls, sauf qu'il y a un qui nous a quittés le 27 février 1999 et c'est bien sûr Stéphane Sirkis. Alors Nicolas et Stéphane Sirkis, ils font partie du groupe Indochine. Voilà, donc, alors si on parle de Nicolas Sirkis, il est auteur, compositeur, interprète, chanteur aussi du groupe et parolier. Et fondateur hein, aussi donc du groupe Indochine. Et quant à son frère Stéphane Sirkis, il lui est lui guitariste co-compositeur du groupe Indochine. Voilà. Et quand même Nicolas Stéphane Sirkis, il a signé quand même 15 compositions pour le groupe au fil de 17 ans de carrière. Donc on va les écouter, le groupe Indochine, avec cette chanson qu'on connaît très bien. L'aventurier.

Alors, Stéphane Sirkis et Nicolas Sirkis, les frères jumeaux qui sont nés à la même date, le 22 juin 1959, sauf que Stéphane Sirkis, lui, nous a quittés le 27 février 1999. Donc, les deux sont auteurs, compositeurs, interprètes. Ou plutôt, Nicolas est interprète du groupe, et voilà, et ça a duré 15 ans. 17 ans, plus exactement. Elle aussi est née un 22 juin, Cyndi Lauper, 22 juin 1953, la chanteuse américaine.

Cindy Lauper, Time After Time. Elle est née, la chanteuse américaine, le 22 juin 1953. Artiste new wave et pop dont la tessiture couvre 4 octaves, c'est-à-dire sa voix. Elle est la première femme à placer 4 singles dans le top 5 du Billboard Hot 100 avec un premier album et a vendu plus de 50 millions de disques dans le monde, Cindy Lauper. Alors lui, il s'appelle La Roche Valmont. Il est né le 22 juin 1949. Et on le connaît justement avec ce tube, T'as le look, Coco, sorti en 1984.

Claude Coco Laroche-Valmont, ce chanteur est né le 22 juin 1949 et avec ce morceau sorti en 1984, ça a été un tube. Le morceau fut classé 7e lors du tout premier top 50 et vendu à plus de 510 000 exemplaires en France à l'époque. Alors là, on remonte dans le temps. Hein. Elle n'est pas née, elle nous a quittés le 22 juin 1969 et elle est née le 10 juin 1922.

Over the Rainbow, chanson qui a été reprise par plein d'autres artistes, chantée là maintenant par Judy Garland, qui est née en le 10 juin 1922, mais qui nous a quittés en 1969, le 22 juin. Elle, c'est une chanteuse américaine justement, et aussi actrice, il faut le reconnaître. D'ailleurs, cette chanson est extraite du film Le Magicien d'Oz. Voilà, et elle a aussi sorti un album, et on doit dire que c'est le premier. Elle fut, avant dire, l'album live de Judy Garland et le premier Grammy de l'album de l'année remporté par une femme. On reste un petit peu dans le même, allons dire, la même époque. Il nous a quittés, quant à lui, le 22 juin 1987. Il est né le 10 mai 1899. C'est le chanteur et acteur Fred Astaire.

0: Fred Astaire, chers auditeurs, qui nous a quittés lui aussi, comme Judy Garland, un 22 juin. Mais lui, c'est en 1987, l'acteur et chanteur chorégraphe américain, acteur, danseur de claquettes aussi. Voilà, il a redéfini, c'est ce qu'on dit de lui, la comédie musicale hollywoodienne. D'ailleurs, son duo avec Ginger Rogers a traversé une décennie de cinéma et reste une référence du genre. Fred Astaire a noté que Fred Astaire était très, très, très, très apprécié par Michael Jackson. Il est 19h38, voilà, c'est terminé pour les anniversaires.
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0: On y va pour la suite en chanson, en musique. Et là, c'est Tino Rossi et Laurent Rossi, le père et le fils, papa dit le moi. Voilà des chansons pour vous accompagner jusqu'à 20h. Et si vous êtes à table, bon appétit.

0: Christopher Cross, Ride Like the Wind. Si vous êtes au volant, soyez prudent.
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0: Allez, un petit local avec Eric Triton. 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

Et voilà, chers auditeurs, cette fois c'est après Eric Triton, les Bee Gees, I Started a Joke. Ensuite, ce sera Patrick Monchéri avec Sheila et Yellow River. Avec cette chanson, on terminera l'émission. Et c'est Christy. Quant à moi, je vous donne rendez-vous demain à 18h sur AM1. En attendant, passez une excellente soirée. Gardez votre sourire et surtout restez branchés sur AM1. À demain.

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1: Barcelone, 13 degrés, pluie. Bruxelles, 7 degrés, vent fort et pluie. Budapest, 5 degrés, pluie et grêle. Cannes, 11 degrés, vent fort, Mistral Force 8. Dublin, 3 degrés,
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0: Anna-Marie, à l'instant avec eux pour la première fois sur votre radio, AMA la radio nostalgie.
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Bonsoir tout le monde, comment allez-vous ce soir? Ces soirées-là, c'est jusqu'à 22h en espérant que la journée a été très agréable, le week-end aussi. On reprend cette nouvelle semaine, d'ailleurs hier c'était la fête de la musique et à cet effet les amis, j'ai le plaisir de vous annoncer que, non je lance pas mon album, je vais pas commencer à chanter, non pas du tout, c'est que voilà le thème de la soirée, on a envie de savoir quelle est votre chanson préférée, voilà, vous pourrez... Bien sûr, commentez par rapport à la photo de l'équipe, hein, hashtag ces soirées de MBC, la photo qui arrivera dans pas longtemps, ou même nous appeler dans 15 minutes et demander la chanson que vous voulez écouter, le thème, quelle est votre chanson préférée par rapport à la fête de la musique hier. Bah oui, en même temps, nous envoyons des messages sur le 52 51 72 69. On y va tout de suite avec Bananarama, Cruel Summer, parce qu'en studio, il fait très très chaud, hein, je vous garantis, hein, c'est parti.

Hello, yallo, sur votre radio, c'est Ama Radio Nostalgie. Alors le thème de la soirée, quelle est votre chanson préférée, puisque hier c'était la fête de la musique, retour en 2020, oui, avec un superbe duo, malheureusement une chanteuse qui nous a quitté trop tôt, c'est la gentille Benita Nabab, elle est en compagnie de Nathalie Pirogue, Valé, à la

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On salue d'ailleurs Pascaline Brouhan qui nous écoute ce soir. Bonsoir Pascaline, merci pour votre message, qui adore aussi le thème de la soirée. Et commentez également pour nous dire quelle est votre chanson préférée. Moi je dirais mieux, vous pouvez nous appeler dès maintenant sur le 402 80 90. Vous nous appelez, vous nous demandez la chanson que vous voulez écouter, la chanson de votre choix. Pourquoi vous aimez aussi cette chanson? Ça vous rappelle quel merveilleux souvenir. Partagez cela avec nous. Un retour en 1995 avec le groupe Queen. D'ailleurs, un extrait de l'album Made in Heaven. Le titre, c'est You Don't Fool Me.

Un retour en 2003 avec Corneille. Le titre, c'est Ensemble. Bah oui, on sera ensemble jusqu'à 22h. En tout cas, vous voulez nous envoyer des messages. Ça se passe sur le 52, 51, 72, 69 ou même, bah oui, à travers notre numéro en studio, hein, le 402 80 90 pour nous appeler et demander la chanson de votre choix. D'où le thème aujourd'hui. Eh bien, quelle est votre chanson préférée? Puisque hier, c'était la fête de la musique. Eh bien, dites-nous tout. En même temps, demandez la chanson qui vous fait plaisir. On va écouter Bill Withers et Lovely Day.

0: 20h43 sur Amala Radio Nostalgie. 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Le thème de la soirée, quelle est votre chanson préférée? Puisque hier c'était la fête de la musique. Bah oui, on va prendre la direction de Rosebel, retrouver Margaret. Bonsoir Margaret.
1: Bonsoir, bonne fête de la musique avec un péritor.
0: Bonsoir Margaret, ça va? Bonne fête à vous aussi.
1: Merci.
0: Qui une fête hier pour la fête de la musique? Qui sentait ou ne sentait hier, précisément?
1: Hier, qui sentait ou ne sentait?
0: Oui, ben, il fait de la musique bien santé, plus qu'il a l'habitude.
1: Écoutez, vous l'appréciez, il a gagné une nostalgie, là, vous t'en dit.
0: Oui.
1: Imagine tout, de là.
0: Ah, Mazine là.
1: Oui.
0: Ou dans Vision.
1: C'est tranquille. C'est tranquille. Écoute-moi, ben, c'est la musique même.
0: Oui. Et qui sentait, qui fait où, comment dire, rappelle un moment spécial, un moment de potage, une santé spéciale qui fait où l'équerre, comment dire, savirait une coûte.
1: Oui, il a senti, hier.
0: Oui.
1: Il a boire du choix, tout.
0: Non, mais ça a une santé, quand on écoute ça, dire oui. Ça, c'est une santé qui fait moi rappeler tel moment. Non? Margaret? Oui. On peut être où, là?
1: Les santé qui fait maman, c'est une bien, là, près de ma rivière, ça.
0: Près de ma rivière?
1: Mm-hmm.
0: Qui vous m'a signé quand on t'en sa santé, là?
1: Un peu, ça, je reviens au coco.
0: Oui.
1: Mm-hmm.
0: Et qui vous imaginez par rapport à sa santé, là?
1: Vous imaginez la vie, comment c'est tranquille, là, pas qu'un problème, bien.
0: Mais la vie est tranquille, même vous, là. Hein?
1: Oui.
0: Mes petits-enfants vous occupent, ou mes enfants viennent guetter, tout.
1: Oui, mes enfants viennent guetter, moi. Viennent guetter, moi. Il y a la fête de la musique, je me suis dit, écoute, mon bandit.
0: Oui.
1: C'est toi qui n'as pas eu un peu de ici.
0: Alors, ici même, à M1,
1: mais
0: il y a des jolis
1: ici. Partout, sur le tina pressé, tina salut, là. C'est ça qui me donnait.
0: Bien joli. Bien joli.
1: Oui.
0: Rappelle-nous jeunesse.
1: Oui.
0: Et ce soir, une troisième santé de Engelbert Humperdinck, Talking Love. C'était en 1967. C'est pour qui cette chanson?
1: Au dédié ça, ma bonne amie Linda Mangelin, qui fait toujours du son anniversaire.
0: Oui.
1: Et puis Gann, qui me fêtait samedi.
0: Gann de Rosil. Et...
1: Oui. Gann, il me fêtait, puis du pour lui, ça. Tout ça, là. Ça, là, il me fêtait. Puis du 19, c'était Gann 20. Alors, j'ai dit, mon camarade, Linda, beau bassin, que ça nous a pas promené ensemble. Il fait qu'à son os d'or, le tout dernier moment là.
0: D'accord.
1: Moi, j'ai dit ça. Et tout ce qui peut écouter moi, ce soir, une bande à écouter.
0: Ben, j'ai tout écouté, ça l'est là.
1: Oui, j'ai tout écouté, très loin demandé.
0: Non, mais je dis, bon, c'est un peu timide. Mais ici, c'est pas timide, ici. Ici, vous êtes comme chez vous. Vous êtes relax, vous êtes cause un peu de
1: timide. Oh, moi, là.
0: Fait que moi, dis à mes enfants, mes petits-enfants.
1: Mais, vous connaissez, je sais comment vous causez, vous connaissez, vous causez comme des enfants.
0: Mais c'est bien, c'est vrai. Vous trouvez là?
1: Oui. Mais là, comment dire, moi, je suis à l'aise, bien.
0: Ouais. Moi, je finis avec un CV blanc, c'était la Margaret, hein, vous connaissez?
1: Hein.
0: On trouvait où?

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1: 哎，对喂，那我没等，c'est vrai， 是搞出 charm 啥，我也是没等呢，我不来西布朗。
0: Oui, les filles blancs, comment vous gagnez ça, vous allez coiffer.
1: Et voilà.
0: Oui,
1: parfait. Moi, un petit rasé, mais là, pour cette fois, j'ai laissé un peu poussière, parce que tout le monde dit, moi, c'est tout, moi, mieux avec les cheveux poussés, en plus que c'est l'hiver. J'ai dit, mais pourquoi pas, on regarde.
0: Et donc, comment faire à Yvette de Mancheline et ça, et Miko de Chasse dans ce château.
1: Oui.
0: Et Gisèle.
1: Ben, on embrasse tout le monde. Merci d'avoir appelé, Margaret. Bonne soirée.
0: Merci, merci.
1: À bientôt. Bye bye. Voilà, on parle de la fête de la musique. Ben oui, pour vous, qu'est-ce que la musique représente? Ça aussi est intéressant pour connaître hein, dans toute la vie parce qu'on a tous un trait de vie différent. Nous vivons une expérience différente. On a un passé aussi différent. Donc, partagez cela avec nous hein, sur le 402 80 90. Et aussi demandez la chanson qui vous fait plaisir. Talking Love, c'est tout de suite. 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
1: Alors j'espère que ça va toujours en ce moment, mesdames et messieurs. Ah oui, presque 21h en tout cas. Merci d'être avec nous. On prendra les appels juste après le top horaire, juste après la promo aussi de votre émission. Chaque lundi et vendredi, écoutez ceci.
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1: Bonsoir à tous, Aline Maurice, il est 21h.
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0: 21h passé de 1 minute, en tout cas merci pour tous vos appels ce soir, hein, oui, et aussi la deuxième heure de votre émission. On salue aussi nos amis qui nous écoutent du côté de la Belgique à travers le net. On a Johanna, on a aussi coucou à Fabien, à mon fils, et aussi à Natacha, ma belle-sœur, sans oublier Yannick qui nous écoute depuis la ville d'Erstal. Bah oui, bah on vous salue, gros bisous à vous, et aussi... profitez-en si vous voulez nous appeler aussi, hein. On a aussi un numéro WhatsApp pour nous appeler si vous voulez, hein. 52 51 72 69, et c'est tout simple pour passer aussi à l'antenne. Par rapport à la Belgique, bon, la Belgique, pas trop terrible, hein, pour le match hier soir, avec le match nul, donc 0-0, on espère que la prochaine fois ce sera mieux, mais au niveau de leur classement là, c'est pas terrible, hein. Donc ils ont intérêt à faire mieux pour le prochain match. Et pour ce soir aussi des matchs très intéressants, hein, donc à 21h déjà, maintenant il y a un match qui a commencé. Alors juste le temps de vous dire que vous pouvez vous regarder à travers l'application MBC Play, vous vous connectez aussi sur votre télévision smart, vous allez sur le net, vous tapez en application MBC Play 1.0, vous téléchargez, vous enregistrez ensuite. C'est très simple, en ce moment c'est l'Autriche contre l'Argentine, et à 1h du matin la France contre l'Irak, contre l'Irak, et 4h du matin, Norvège contre le Sénégal. On prend la direction de Port, lui retrouver Lisette. Bonsoir Lisette.
1: Bonsoir.
0: Ça va,
1: oublié
0: Lisette?
1: M'oublier au nom là.
0: Ashley.
1: Ashley.
0: Qui m'a nié Lisette?
1: Pas dire m'oublier au nom, un coup me fait penser à une autre zavette, à mon père, à Tanna. Plutôt bien, qui m'a vous dire?
0: Mais...

0: Pas nous lever grand matin, tantôt, nous faire dormir, nous besoin nous bien.
1: Exactement.
0: Oui.
1: Quand nous
0: Nous ne
1: trouver.
0: réussissons pas ça la journée, là, non?
1: Nous rester dormi bien.
0: Oui.
1: Trouver ou lever ou correct ou fit. Non?
0: Oui. Et c'est tout à faire là, quand nous l'âge, quand l'âge fait rentrer là.
1: Oui.
0: Trois quand il n'a déjà pas dormi.
1: C'est les affaires qui pas diminué dit tout ça, hein, Laz. Il monte, il pas descend.
0: Il pas descendu. Il descend, lui.
1: Oui.
0: Les habits ça passé.
1: Ah. Ah oui, comme ça va, c'est vrai. Mais bon.
0: Un habit ça passé, il descend.
1: Oui, là, il descend.
0: Oui.
1: Soit il monte, soit il
0: Les
1: descend, en fait, aussi.
0: habits
1: Donc,
0: montés qui nous connaissent. Parce
1: oui.
0: que courage est pareil. Pareil.
1: C'est vrai, c'est vrai.
0: Oui,
1: Oh.
0: courage ça reste pareil. Pas longtemps. Du monde 40, 50 ans, il est fort. Mais maintenant, non, hein? Oui.
1: Tout ça, c'est dans l'alimentation aussi, hein, Lisette. Vous avez connu qui nous
0: Oui,
1: a
0: on va le
1: osé.
0: manger, qui nous a mangé longtemps avec lui. Il n'est pas
1: Et pas
0: pareil.
1: pareil.
0: Moi, j'ai eu longtemps, on mange un du riz quand même, vous pouvez manger un fricassé sous soupe, puis il y a quand même Brésil,
1: Oui.
0: où vous sentez ou bien manger, ou vous sentez bien plein. Mais après, ça m'a demandé qui est là. Bon, même, longtemps, juste pour l'année qu'on mange poule, vous connaissez? Oui, juste pour l'année qu'on famille, qu'il y a un petit poule pour manger, mais. À ce là, comme je disais, à cause de là, ou capable de gagner n'importe qui joue qui est accueilli.
1: C'est vrai, c'est vrai.
0: À ce là, même là, mon cas, la grillade, mon vini.
1: Tout ça, là, il y en a que tout là-bas, maman.
0: Là, une seule s'est ouverte contre moi, là, dans paille, là.
1: Ah.
0: Oui, mon tel bébé, soit mon tel bébé, mon corps, une affaire comme ça, là,
1: Ça veut
0: une
1: dire,
0: super mortée.
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0: N'importe quoi, tu veux manger, oui.
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1: ça.
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1: Oui.
0: Oui.
1: Prends-en soin, bien même.
0: Oui, et là, moi, je suis content, je suis fait marcher, moi.
1: Oui.
0: Mon garçon, je suis content, je suis content, je suis fait marcher. Tous les mois, je quitte toi grand matin, tantôt, je suis fait
1: Ah ouais, mais c'est bien, vous sortiez, vous trouvez un peu du monde, vous trouvez un peu moins de
0: Oui, ah ben,
1: voisins.
0: moi, n'ai plus sorti comment longtemps,
1: Oui,
0: assez.
1: oui.
0: Et puis sorti parce que, vous connaissez, moi, pépère, parce qu'il m'a déjà tombé dans le chemin.
1: Ah, d'accord. Non, mais vous êtes
0: Oui.
1: sorti accompagné plutôt.
0: Oui, mais trois fois pas mal dans le tout, mais ça ici, pas trop bon, hein, quand vous poil dans le tout. Parce que qui fait pas trop bon. Comme je dis, elle a bloqué les pieds, comme je dis, quand vous pouvez, là, pour marcher, ou pas capable de marcher, elle a ça, là, on vient dans le tout même.
1: C'est ce qu'on appelle la vieillesse, Lisette, hein? Nous ne trouvons pas ce pas-là.
0: Oui.
1: Ah, ben oui. Et par rapport à la fête de la musique, qui sentait, qui est sous content le plus, hein? Qui fait aux sensations quand on écoute sa santé, aux santé, ça veut dire oui, on a un super souvenir dans sa santé là. C'est quelle chanson?
0: Moi, bon, bien content d'entendre Jean-Claude
1: Jean-Claude Gaspard?
0: Gaspard.
1: Oui.
0: Moi, je suis bien content depuis mon zen. Moi, je suis bien content. Mais après aussi, mon frère, c'est dans la musique, mon frère, moi, c'est correct. Oui, ici dans la musique même, lui, c'est allé venir. En fait, il s'est plutôt dehors, après, il s'est retourné Maurice.
1: Oui.
0: Et puis, mon papa aussi, musicien.
1: Oui.
0: Mais seulement, mon papa, c'est musicien banjo, lui. Pas longtemps qu'on n'est pas
1: Banjo.
0: passé dans le courant pour jouer la
1: Oui,
0: musique, pour
1: oui,
0: jouer lui, original comme ça même.
1: oui.
0: Oui, là, du monde, il a aussi dansé dans le pétrole. Nous, tout ça, là, nous allons danser. Moi-même. Comment?
1: D'accord.
0: Oui,
1: Et
0: mais.
1: mais tu es tout artiste ou pas santé, Lisette, ou pas besoin d'instrument, non, on y est.
0: Comment?
1: Vous avez besoin d'instrument, vous avez besoin de santé.
0: Mais moi, tout le temps, je suis content de santé. C'est même qui, quand papa demande dans la radio, dire qui santé, qui sent ça, qui sent ça. Me dire. Bon, ma femme me dit la réponse.
1: Et qui santé ou content santé?
0: Je suis bien content, ces gars.
1: Mais sans un petit bout de santé pour nous.
0: Ouais, non, pas ça.
1: Mais oui, Lisette. Allez, Lisette. Allez, Lisette.
0: Vous sentez.
1: Santé qui vous plie content. Qui fait où les
0: Ah,
1: pieds
0: longtemps,
1: contents.
0: longtemps, on connaît comment tu rentres dans c'est comme vous pouvez danser, mais tu comptes dans ces gâteaux. Comment vous jouez ça, vous avez tout le temps, ça fait le Guy Mora, tu viens tout le temps, tu es content, invite-moi pour danser.
1: Oui.
0: Oui, comment me rentrer, c'est ça. Tous les jours, moi, passé danser, mais moi, trouvé comment l'y guetter.

0: Personne ne m'a oublié qui sauce pour me retourner. 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
1: Ah, mais bravo, Lisette! Oh, c'est la gamme, tu l'as. Bon, dis ça, si tu l'as là,
0: Mais
1: dernier.
0: là, Diaou, les gens invitent moi pour danser là.
1: Oui.
0: Maman, Diaou, ça a été beau roulé. Là, les pieds sont bons, tout.
1: Ah, ben.
0: Oui, en fait, en cousine.
1: Mais vous trouvez
0: c'est
1: cette
0: pas danser.
1: émission-là,
0: Mais
1: c'est.
0: c'est le chagrin, mon
1: Oui.
0: Diaou, qui m'en a.
1: Oui.
0: Comment dire? Mon ne qui pas trop danser comme longtemps. Ça même qui me sagrin.
1: Ah, d'accord.
0: Qui est tout mon séga. 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Vous connaissez nous longtemps, nous sommes prêts à danser dans nous, quand nous tisane.
1: Ben, des temps, trois temps. Hein?
0: Oui, tout. Moi, quand je danse, n'importe qui danse, qui ou, y a du monde amène moi, qui comme moi peut danser, moi, je ne peux pas danser.
1: Oui.
0: Oui, les pieds pas du bois, mon papa le montre les pieds du monde là, non.
1: Ok, pas pour casser les pieds, non. Aïe, aïe,
0: pas pour casser les pieds, non. Je ne
1: aïe,
0: peux pas danser. Je suis bien content de danser
1: Ashley,
0: Ashley.
1: oui.
0: Je suis bien content de danser, je suis bien content de la musique, je suis bien content de la mise. Bon. C'est ça même qui me sagait, mon pique-nique, tout ça là, je suis bien, bien content longtemps, tout ça là, nous
1: Ah,
0: sommes
1: puis j'ai souffert, pardon.
0: Oui. Mais là, attrapez, frappe, cabot. Tu cabot dans la main, on peut connaître ça, ces gars-là.
1: Centaine de bouts pour nous, ça nous rappelle un peu.
0: 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Elle nous occasion, à ce moment, on va imaginer tout qui va pour santé. Mais vous connaissez, vous dire, ouais, ça fait, moi, je suis
1: Oui.
0: content dans le pique-nique, moi, je suis content dans ces gars. 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
0: Oui.
1: vivre plus longtemps, l'amusement, nous casse
0: Oui.
1: stress, nous
0: Oui.
1: content, nous apprécier, nous
0: Avec
1: riez.
0: mon radio, moi, vous dire, ouais, j'ai fait.
1: Oui.
0: Sa radio là, moi, j'ai une radio dans mon salon, quand je me dormis là.
1: Oui.
0: Sa radio là, pas arrêté ça.
1: Ah, les roulés, matin, midi,
0: Oui,
1: soir.
0: il roulait. Et vous connaissez la radio? La radio, moi, comme au moins, c'est pas une 6-7 radio, moi.
1: Maman.
0: Oui. C'est une radio qui dans mon la salle là, ça me cause en lui, même me cause en lui. Oui.
1: Elle y comprend, tu lui réponds tout.
0: Il répond tout. Si Internet pas bon, il répond.
1: Ah bon?
0: Internet pas bon.
1: Ah, tout ça.
0: Oui.
1: Non, mais là, Internet
0: Mais.
1: bon, là, moi, je checker, là. Hein. Là, c'est. Parce que
0: Pardon?
1: me dit Internet bon, là, moi, je checker, là. Comment elle est
0: Oui,
1: pas bon, ça.
0: mais Diaou à soir. Une nuit, ça joue dans des jeux où je suis gars dans Radio Maurice. Là, puis je Là, mon garçon, il a déjà vu que moi, je suis dans la salle sans me dormir.
1: Oui.
0: Parce que lui, là où maman en bas. Moi, j'habite en bas, moi.
1: Oui.
0: Elle dit, maman, moi, tu crois qu'il y a une balle contre toi.
1: Ça compte la gamme qui est dans
0: Oui,
1: l'eau.
0: donc,
1: Ah, un meurtre radio
0: on peut donner ça va
1: nostalgie.
0: me faire longtemps. Là, moi, je dis, où?
1: D'accord, ça c'est la radio nostalgie, vous connaissez. Ici même,
0: Oui,
1: ça.
0: oui, oui, oui. Oui, mais c'est un qui m'a dit, la radio, là, il était joué de l'autre côté, là. Bon, ça paraît du tout, ça. La nuit, les jours. Quand même, l'information, quand même, ben, ça fait docteur, ben, ça fait, ça dans dimanche donné, pour ça fait, ben, prison, tout ça, là.
1: Bah,
0: Tous
1: repart avec
0: les
1: la
0: jours,
1: vie,
0: pas
1: tourner
0: remarqué, là, mais
1: l'émission,
0: tous les jours, même,
1: point virgule antidote avec
0: tous
1: Soblaine
0: les jours,
1: Armen,
0: docteur,
1: tout.
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1: Mais très
0: Tout ça,
1: bien.
0: là. Pardon?
1: Moi, dis, ah, mais très bien, merci pour ce partage, Lisette. Ce
0: Oui,
1: soir,
0: oui.
1: une journée de
0: Mon fait un petit
1: santé,
0: coucou. Mon
1: oui.
0: fait un petit coucou, mon camarade.
1: Bien sûr.
0: 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Après, c'est qui. Ça, comment appelle ça, Madame Rose-Rosile, là-dedans?
1: Rosine.
0: Janine.

0: Daniel Rogil.
1: Oui.
0: Après, ce qui ne m'a pas fini de dire, je suis tout dans mon équerre, je suis bien content, je suis tout dans mon équerre, et sans oublier, moi, je suis venu là, mais je suis fait écouter là. Tous les jours, il met radio, moi, j'ai dit, met radio Maurice tous les jours, et dans l'air qui donne, bon, pas trop qu'on l'air qui donne bonne chose, alors, dans samedi, vendredi, qui est à balle là.
1: Bal vendredi.
0: Balle vendredi, moi, écoute tout. Bon, dormi, mon sommeil est cassé, mon temps de la mise, moi, j'ai opé d'une balle même.
1: Senti où
0: Oui,
1: la piste des danses là?
0: moi, j'ai bien content. Moi, bien content. Quoi que ça, moi, j'ai les gens sont dans le programme qui me changent là. Moi, j'ai une tristesse au moléquier. Oui, moi,
1: Non,
0: j'ai
1: mais
0: une tristesse.
1: une sens en bien. Et allez, comme on dit,
0: Oui.
1: les goûts et les couleurs ne se discutent pas. Il me dit, ah,
0: Mais
1: une chance, non?
0: là, quoi dire, où est-ce que tu es maintenant?
1: Ben, aujourd'hui, demain aussi. Demain
0: Oui.
1: soir.
0: Mais la radio là résume, mais c'est moi qui m'a dit que même vous avez dit à vous, comme à longtemps. Comme m'a dit, nous, tu veux te préparer.
1: Oui, mais vous avez préparé comme vous venez. Fini
0: Parce
1: qu'il
0: que vous
1: mange et
0: connaissez
1: tout.
0: faire, là, disons, là, comme ma mamie, tu veux faire 11h,
1: Oui.
0: ça, ma bigane, tu veux faire. En fait, vous consacrez son tout, moins des affaires
1: Oui,
0: comme ça.
1: exact.
0: Mais quand même, quand mon père est allé, c'est pas mon père qui causait, même dans la semaine, c'est pas qu'il était, ça l'air qui vous donne sa bonne santé, là. Bon, pas vous sortir.
1: Comme ça, là, on va sortir ou
0: Bon,
1: gris
0: pas
1: tout bas
0: sortir,
1: le
0: mon
1: blanc.
0: besoin, là, moi.
1: Vous en avez même.
0: Mon besoin, là, même pour tant depuis au commencement, jusqu'à la finition. Oui. Mais à ce là, comment vous faites, moi, écoutez, moi, dire, mon radio, je vais même. Moi, écoutez, mais moi, je ne peux pas trop parler, moi, je ne peux pas faire trop connaître qui est ça
1: Alors, en ce qui
0: pour.
1: me concerne, moi, chaque lundi soir, 20h-22h, mardi 20h-22h, il y a
0: Oui.
1: aussi le matin à 1h pour un problème man du monde, il y a un thème tous les matins, 11h midi, et vendredi, tout
0: Oui,
1: le monde
0: vendredi avec
1: complaint,
0: lundi là.
1: voilà, tout le monde
0: Mais ça ne m'a pas
1: complaint,
0: manqué, ça. Ne m'a pas manqué.
1: nous gagnons tout le monde solution, nous venons avec
0: Oui,
1: tous nos
0: oui.
1: détails, là, nous finissons,
0: Mon
1: comment dire,
0: content, mon content, hein, mon
1: de tout.
0: content, ça m'a une question qui demandait là, tout ça là. Mais c'est moi, moi, j'ai un jour, moi, je m'en pour un petit problème, moi, je m'en pour poser un jour.
1: Pas hésiter, téléphone-nous. En tout cas,
0: Oui, je
1: merci
0: connais.
1: Lisette. Merci
0: Ah,
1: Lisette
0: merci vous même,
1: d'aujourd'hui.
0: merci mon point de suivre de temps avec tout,
1: Pas
0: parce
1: d'un
0: qu'il ne m'a
1: problème.
0: pas téléphoné souvent, mais
1: Ben, dans
0: là,
1: ça.
0: comment
1: Oui.
0: on dit, moi, ça a l'air qui vous sauve, c'est là, moi, prends mes précautions.
1: Bien sûr. Nous, là même,
0: Oui.
1: Marie, comme Lisette de Port-Louis, première fois au téléphone, nous, le soir, là, ben, voilà.
0: Lisette de paille.
1: De
0: De
1: paille,
0: paille,
1: d'accord. De
0: ben
1: paille.
0: oui.
1: Ah, là même,
0: Qu'il
1: là.
0: faut nous oublier, moi, non.
1: Et tellement, moi, je suis un auditeur, auditrice, je connais. Si moi, tu as le dombal, mamie, moi, tu besoin de nous, certainement, mais on peut pas aller.
0: Voilà, allez, oui.
1: En tout
0: Mais
1: cas, bonne
0: en fait,
1: soirée.
0: mon défoulement, tu fais.
1: Oui,
0: Bon,
1: n'a
0: bien content.
1: raison.
0: Bon,
1: Oui, n'a
0: bien content,
1: raison.
0: bien correct. Allez, moi, je souhaite une bonne rentrée
1: Allez,
0: chez
1: bonne
0: vous.
1: rentrée, merci.
0: Et compliments à toute famille. Embrasse d'autres pour moi, bonne famille, bonnes enfants, petits-enfants. Vous voilà, petits-enfants, vous.
1: Non, non, encore,
0: Et
1: bien
0: là,
1: loin.
0: moi, fait une bisaïelle, là, vous connaissez?
1: Ah, ben,
0: Oui.
1: bravo, famille grandie. Embrasse de
0: Oui,
1: tout de
0: oui.
1: notre part, hein. Bonne soirée, Lisette
0: Mais
1: de
0: bonne
1: Paris.
0: soirée, oui, ici, bonne rentrée chez vous.
1: Merci, à bientôt.
0: Allez, à bientôt.
1: Bye-bye.
0: Bye-bye.
1: Voilà, on va écouter Franck Michael avec maman et aussi, on prendra un dernier appel sur le 402 80 90. Et vous le savez, entre 21h30 et 22h, c'est les chansons d'amour. Préparez-vous.

0: Ma main avec Franck Michael, malheureusement ce chanteur nous a quitté, c'est ce mois-ci, le 12 juin malheureusement, décédé par rapport à un cancer, mais il laisse ses chansons en héritage et on adore toujours ses belles chansons. Franck Michael, merci pour justement ce grand moment de musique, Franck Michael.
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0: À 21h20, bah oui, hein, bon courage à ceux qui font le ménage en ce moment. Vous faites peut-être la vaisselle, il y en a qui ne peuvent pas se balayer sa lèvre là, il y en a qui ne peuvent pas se bon team-up, ou même il y en a qui repassent leurs vêtements pour demain, parce que demain ils partent travailler tout simplement, hein, chemise, pantalon, repasse, pour ne pas être en retard demain matin. En tout cas, nous on est des vôtres jusqu'à 22h, entre 21h30 et 22h, les plus belles chansons d'amour. On prend la direction de Rosile, de Beaubassin, on retrouve Muriel. Bonsoir Muriel.
2: Et Rosile.
0: Rosile, oui, bonsoir Muriel, ça va?
2: Oui, ça va très bien, merci, vous?
0: Très bien, merci, vous avez passé un bon week-end?
2: Oui, j'ai trouvé un très bon week-end,
0: oui.
2: Surtout hier, hein?
0: Ah oui, il y avait quoi hier? La fête de la musique?
2: Hier, non, attendez un coup, hier on a la messe.
0: Oui.
2: Après la messe, déjà à l'église Saint-Jean.
0: Oui.
2: Après la messe, nous avons invité à déjeuner à Pointe-aux-Sables.
0: Bon.
2: Ok.
0: Oui.
2: Quand nous finissons de déjeuner, nous faisons la musique, Ashley, karaoké.
0: Ah.
2: Nous finissons amuser, bien amuser. Et mais souvent, c'est un peu de vent, mais tu beau temps.
0: Mmh.
2: Oui, beau temps, oui, un peu de vent. Nous, nous passons un bon moment à Ashley.
0: Mmh.
2: Après, la fête vient continuer ici, côté vos parents, vos garçons.
0: Oui.
2: Mais mon père n'est pas capable d'aller, trop fatigué.
0: Mais c'est bien. Hein.
2: On retourne à la maison, mon père n'allait.
0: Mmh.
2: Mais nous, nous passons une bon la journée dimanche.
0: Tant que vous êtes bien encadré, bien accompagné, ou pas, quelquefois, on ne voit même pas le temps passer, hein.
2: Oui, bien accompagné, ça peut dire, ça est Ashley.
0: Mmh.
2: Oui.
0: Et malheureusement, ces moments...
2: Je vous remercie, Dieu pour ça.
0: Et malheureusement, ces moments passent trop vite.
2: Oui,
0: dis,
2: oui, oui,
0: avec
2: oui,
0: ça,
2: oui,
0: larmes,
2: oui.
0: Maman.
2: Oui.
0: Mais en tout cas, savourer ces beaux moments en famille, les amis, parce que c'est quand même quelque chose qu'il faut, hein. Pas trop
2: récit. Oui, quand même, oui, parce que sinon, si vous tout seul là, c'est pas facile.
0: Bien sûr.
2: Oui, pas facile, oui.
0: Entourez-vous
2: oui.
0: Des personnes qui pour faire ou avancer, qui pour de nous donner bons conseils.
2: Voilà, oui.
0: Ah, ben, ce qu'il faut,
2: oui,
0: hein.
2: Oui, oui, oui.
0: Et ce soir, alors, on aimerait bien savoir, d'une manière générale, Muriel, votre chanson préférée. Quelle est votre chanson préférée et quels souvenirs vous avez à travers cette chanson?
2: Oui, mais ça même, moi, comme ça chante des rimes de Manoula, malheureusement, au pénali, ça même, et moi, pas comme je dis, bon, pas grave, mais ça chante là, Ashley, comme une gagne mon premier enfant.
0: Oui, c'est Frédéric François qui demandait de tenir dans tes bras.
2: Frédéric François.
0: Frédéric François.
2: Mon premier enfant.
0: Oui.
2: Comme on finit dans sa santé là, mon

0: autant ça.
1: Ouais.
0: Là, moi, j'ai mon défunt mari, moi, j'ai dit, comme ça, acheter ça, c'est là pour moi.
1: Oui.
0: Il a acheté.
1: Oui.
0: Alors, de temps en temps, mon petit fredonne, ça chantait là, comme on fait du dormi.
1: Oui.
0: Tu comprends? Oui. Ça m'aime au content, ça chantait là.
1: Ah, ben, on va chercher pour la prochaine fois.
0: Et après, l'autre souvenir qui, comment on dit, heureuse dans le désert,
1: mm-hmm.
0: ça, qu'on faisait avec François Tibina Maurice.
1: Oui,
0: nous sommes allés, en deux fois, on est allés. Alors, je me rappelle, l'étang, il finit santé, il me dit, pas tiens, qu'on sente rose dans le désert, tout le monde, tu veux me crier, une rose pour le désert, une rose pour le désert.
1: Mmh.
0: Et là, on voit une rose, enfin, l'estrade.
1: Non,
0: mon. C'est un grand souvenir, ça.
1: Sacré Frédéric François.
0: Oui, Frédéric François, oui.
1: Et la chanson Une rose dans le désert, c'est pour qui?
0: Ben, pour mon garçon, Jean-François.
1: Oui.
0: Mon belle-fille Cinderella, mon petit-enfant Madison et Mathieu. Par ici, gagne mon belle-fille Karine, mon garçon Frédéric et mon petit-enfant Amy Hamilton de Quatrebonne. Demandez pour Muriel de Rosille.
1: Ben, merci Muriel de nous avoir appelés.
0: Merci vous-même.
1: Bonne soirée.
0: Merci à vous
1: aussi.
0: Bonne rentrée chez vous.
1: Merci, merci.
0: Allez, bye.
1: Prenez bien soin de vous et de la famille
0: merci
1: aussi.
0: Beaucoup.
1: À bientôt,
0: merci
1: Muriel.
0: Bye.
1: Bye bye.
0: Bonne nuit.
1: Et ben oui, donc on va écouter Une rose dans le désert. Et aussi, ben justement, juste après sur la séance spéciale, chanson d'amour. Et on n'oublie pas tous les messages qu'on a reçus ce soir hein, sur, ben oui, à travers le hashtag ces soirées-là MBC. Et aussi sur le 52 51 72 69. Et aussi en même temps, ben faites-vous plaisir pour toutes les chansons que vous aimez écouter. On est là pour ça. C'est votre émission ces soirées-là jusqu'à 22h où je vous accompagne les lundis soirs et mardis soirs, 20h-22h, pour vous mettre dans l'ambiance, justement, bien démarrer cette semaine. C'est quand même la 26e semaine de l'année, hein. Allez, on y va.

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On salue aussi nos amis à l'étranger connectés en ce moment. Autant de messages aussi à travers justement notre page Facebook, le hashtag ces soirées-là MBC. On salue Diane Chérubin qui nous écoute ce soir. Salut Diane, bonne soirée à vous, gros bisous aussi. Et aussi à Sébastien Benzema, salut Sébastien, l'écoute en ce moment, bonne soirée. À Fleur des Îles aussi, bonne soirée. Nadia Lokwang, salut à vous, bonne soirée. Sylviana bon, Barbier Laurette, bonsoir Sylviana. Et aussi à Sheila Ramasamy Goudi, bonsoir Sheila, gros bisous, bonne soirée. Et aussi à Georgette Dervin-Anodin, bonne soirée à vous, merci. Nicole Charnier, bonsoir à tous, moi j'adore Bruno Mars, Risk It All, bonne continuation et bon courage. Merci Nicole Charnier, d'où le thème de la soirée, puisque hier c'était la fête de la musique. Quelle est votre chanson préférée? On salue aussi Maria Savannah, bonsoir à tous et à toute l'équipe, merci beaucoup. Également à Chol et Sekina, bonsoir à tous, immense plaisir de vous écouter. Ma chanson préférée, Serre les poings et Bat-toi de Mike Brandt. Coucou à tous et bonne soirée, bisous bisous. Merci également à Raymond de Léonard Palmyre, bonsoir Raymond, saluez toute la famille aussi. Également à Pamela Antoine, bonne soirée à vous. Merci d'être là pour nous réchauffer avec ces belles chansons. Bah, tout le plaisir pour nous, hein. Isabelle Casse du côté de Pointe-au-Sable, salut Isabelle. Du côté de Pointe-au-Sable et aussi à Minakshi Benimadou, bonsoir à toute l'équipe. Les autres messages tout à l'heure, sans faute, parce que les chansons d'amour arrivent tout de suite. On démarre avec Robbie Williams, c'est Phil.

0: Vous avez certainement connu la voix d'Axel Red parce que c'est toi sur AM à la radio Nostalgie à 21h40 déjà. Pour les petits messages, on salue aussi Corinne qui nous écoute du côté de 4 bornes. Très bonne soirée à vous Corinne. Pour la suite, une pause publicitaire juste après sera East 17 et Gabriel, If You Ever.
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0: Merci pour tous vos messages au petit coucou de la soirée. 21h45 déjà à l'île Maurice. 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Pour les coucous, on salue Denise du côté de Camp Marcelin qui nous écoute. Bonne soirée à vous. Également un coucou à Liliane Lache. Bonne soirée à vous et à votre équipe. Merci. À Marilyn Sophie aussi, bonne soirée. Gros bisous. Merci beaucoup. À Pamela Godet aussi dans la place. Bonsoir Pamela. Et aussi à Ravine Sibarotte, bonsoir Ravine. Et aussi à Gina qui nous écoute du côté de Haut-Coulé, très bonne soirée à vous Gina, un gros bisou. Et aussi à Amine Akang, bonsoir Amine. Nadège Virasami du côté de Quatre Bandes, bonsoir à vous. Également à Françoise Rousti, bonsoir Françoise. Également un coucou de la part de, voilà. Mary Rose, Gaspard Pierre-Louis, bonsoir Mary Rose. Voilà, merci, bon courage à vous. Et la suite avec une très belle chanson de Florent Pagny et un jour une femme.
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Voilà, merci pour vos petits coucou à 21h52 déjà. Oui, vous ne dormez pas encore, vous avez parfaitement raison. Hein. Pour les messages, on salue aussi Oriana Goulamosen, bonne soirée à vous, merci. Également Aileen Latreille, bonne soirée Aileen. Et aussi, eh bien, Minakshi Benimadou aussi. Également à Micheline Mounia, bonne soirée à vous Micheline. Également à Dalma Patrick Manicon, bonsoir à vous Dalma. Et aussi, eh bien, on poursuit en musique avec Europe, le titre c'est Carrie.

0: Et c'est ici que moi je vais vous souhaiter de passer une très bonne soirée pour mieux vous retrouver déjà demain matin sur RM1, la radio nationale, entre 10h et 11h pour l'émission Nos Amis des Bêtes en compagnie de Priscilla Moutien. Et aussi demain soir, bien sûr, sur RM1 pour ces soirées-là entre 20h et 22h. Douce nuit à tous. Et aussi, bon réveil pour demain matin. La musique en non-stop, oui, en continu. Ça ne s'arrête plus. Hein. Jusqu'à demain matin, les belles chansons souvenirs pour vous accompagner. On termine avec une belle chanson. On va dire que c'est un peu mon coup de cœur en ce moment. Souvenez-vous de Deep Forest, Bohème. Bisous à tous. Ciao, ciao.
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